explique cette parabole, il dit ceci. Matthieu chapitre 13, verset 19. Lorsqu'un homme écoute la parole du royaume et ne la comprend pas, le malin vient et enlève ce qui a été semé dans son cœur. Cet homme est celui qui a reçu la semence le long du chemin. Vous savez que dans cette parabole, Jésus a dit qu'un homme semait et une partie de la semence est tombée le long du chemin, dans les terrains pierreux et dans les terrains épineux. Sur ces trois terrains, la parole n'a pas porté de fruits, mais c'est la bonne terre. Dans la bonne terre, elle a porté du fruit. Donc, quand il explique, il dit que les terres dans la parabole correspondent à des individus. Mais ce n'est pas là la parabole que nous voulons étudier. Je mets seulement l'accent sur le fait que la graine qui a été semée dans la parabole, l'explication dit que c'est la parole du royaume. Jésus aurait pu dire la parole de Dieu. Mais parlant de la parole de Dieu, il a choisi de l'appeler parole du royaume. Parce que cette parole, quand elle est semée dans le cœur, elle produit la vie du royaume et les valeurs du royaume. On en parlera une autre fois. Après, dans cette parabole, il raconte la parabole de l'ivraie. Et il dit, verset 24 de Matthieu chapitre 13, il leur proposa une autre parabole et dit, le royaume des cieux est semblable à un homme qui a semé une bonne semence dans son champ. Mais pendant que les gens dormaient, son ennemi vint, sema l'ivraie parmi le blé et s'en alla. Lorsque l'herbe eut poussé et donné du fruit, l'ivraie parut aussi. Les serviteurs du maître de la maison vinrent lui dire, « Seigneur, n'as-tu pas semé une bonne semence dans ton champ? D'où vient donc qu'il y a de l'ivraie ?» Il leur répondit, « C'est un ennemi qui a fait cela. » Et les serviteurs lui dirent, « Veux-tu que nous allions l'arracher ?»« Non, dit-il, de peur qu'en arrachant l'ivraie, vous ne déraciniez en même temps le blé. Laissez croître ensemble l'un et l'autre jusqu'à la moisson. » Ce qui nous intéresse, c'est laisser croître l'un et l'autre jusqu'à la moisson. L'explication de la parabole au verset 36, il dit ceci. Alors il renvoya la foule et entra dans la maison. Ses disciples s'approchèrent de lui et dirent, explique-nous la parabole de l'ivraie du champ. Il répondit, celui qui sème la bonne semence, c'est le fils de l'homme, donc Jésus-Christ. Le champ, verset 38, c'est le monde. La bonne semence, ce sont les fils du royaume. C'est pourquoi j'aime employer ce terme-là quand je parle des fils de Dieu. Je les appelle les fils du royaume. L'ivraie, ce sont les fils du malin. Et l'ennemi qui l'a semé, c'est le diable. La moisson, c'est la fin du monde. Donc, par cette parabole, Jésus nous dit que le champ, c'est le monde dans lequel nous vivons, l'ensemble des territoires du monde, l'ensemble des pays du monde, l'ensemble des continents. Et dans le monde, il distingue deux groupes de personnes. Les fils du royaume, symbolisés par la bonne semence, et les fils du malin, symbolisés dans la parabole par l'ivraie. Lorsque vous voyagez par la route, tous les roseaux que vous voyez le long du chemin, font partie de l'espèce de l'ivraie, des graminées.
Leurs feuilles ressemblent à des feuilles de maïs, à des feuilles de riz, à des feuilles de blé. Ça se ressemble. Mais c'est par l'infini qu'on voit la différence. Et donc, quand les ouvriers proposent au chef, au propriétaire, d'arracher l'ivraie, ils disent non. Si vous faites, si vous voulez, si vous engagez dans cette opération, vous pourrez être trompé par les feux. Il faut que les fruits fassent la différence. Laissez croître l'un et l'autre ensemble, dans le même champ, sur le même espace. Jésus veut nous dire à nous, fils du royaume, qu'il a semé dans le monde, qu'à côté de nous, le diable a semé un fils du malin qui va faire, qui va nous ressembler. Mais nous devons porter des fruits différents. C'est notre responsabilité. Donc, je donne des exemples. Tu es une vendeuse de légumes, de fruits et légumes. Fille de Dieu, fille du royaume. Le diable va envoyer, s'aimer à côté de toi, sa fille vendeuse de légumes et de fruits. Vous vendez les mêmes fruits. C'est ta manière d'accueillir tes clients. Ta manière de parler à tes clients. Ta manière de commercer avec tes clients. Ta manière de servir, de satisfaire tes clients. Qui va faire la différence. Tes fruits. Tu es un frère ou une sœur, une fille du royaume, un fils du royaume. Tu as été sélectionné pour faire partie d'un gouvernement. Le président de la République, au regard de tes qualifications, de tes diplômes, t'a recruté et t'a établi ministre. Mais tous les autres ministres du gouvernement ne sont pas obligés d'être fils du royaume. Ils peuvent être païens et vivre païens. Toi, ta manière de faire ton travail fera la différence. Vous avez été recruté par le même président, mais vous n'avez pas les mêmes valeurs. Chacun sert selon les valeurs de son royaume. Toi, les valeurs de ton royaume, les valeurs du Dieu que tu sers, c'est la justice, la droiture, l'équité, la vérité, la lumière. Tu es fonctionnaire de l'État. Le bureau dans lequel tu travailles avec des personnes qui font le même travail. Mais eux, ils le font avec l'esprit de leur père, le diable. Toi, tu le fais avec l'esprit de Dieu. Vous aurez les mêmes usagers, les mêmes citoyens qui vont venir demander service. Toi, fils du royaume, sur le même espace que ta manière de servir ton prochain marque la différence. C'est pourquoi Jésus dit, n'allez pas arracher. De par les feuilles, ils se ressemblent. Mais ce sont les fruits qui vont faire la différence. Tu es un footballeur. Tu as été recruté dans une équipe. Tu es chrétien, tu es fille du royaume. Les autres ne sont pas obligés. Les autres, ils peuvent être francs-maçons. Ils peuvent être rosicruciens. Ils peuvent être occultistes. Mais vous travaillez dans la même équipe. Vous jouez sur le même terrain. Quand on t'agresse,

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0: Oh là là! Ça, c'est nos amis de Authentique Group. Ça fait pratiquement 7 ans. Vous avez remarqué, hein, j'ai noté ici, ils ont commencé à chanter en gourou. Après, ils sont allés chez les abeilles, à Kie, et Brié, Lobby, Tangbabore, Bété, Baoulé, Adjoukrou, Lofeng, Keko Kemeti. Tout ce que tu as fait pour moi, merci. En Avikam, en Dida, en Koumen, en Dan, en Agni. Et puis, ils ont terminé en Guéré. C'est extraordinaire. Évangéliste Nebi, bonjour.
1: Oui, bonjour Delomas.
0: Ouais, Évangéliste Nebi est là. Je rappelle que nous sommes avec vous dans le cadre de Jésus en musique et nous parlons de la louange, la célébration de l'Éternel dans nos langues. Et vous avez remarqué qu'ils ont chanté dans toutes les langues. Alors, Évangéliste Nebi, on va commencer par ce qu'on s'est dit en antenne. C'est tellement bien fait qu'il n'était pas obligé de traduire en français.
1: Oui, absolument. Bon, moi, je suis gourou. Bon, j'ai failli dire, je suis coinin. Parce que gourou, c'est...
0: Comment on fait ça?
1: Le coinin. Le coinin. Oui. Donc, c'est le coin. Autrement dit, les détenteurs de la connaissance.
0: Ah, mais c'est curieux ce que tu me dis.
1: Ah oui.
0: Parce que j'ai fait des recherches, j'ai trouvé des coinins vers San Pedro.
1: Non, mais c'est le coinin, c'est-à-dire que dans notre langue, quand on te parle de coinin, on dit di coinin. C'est-à-dire que celui qui maîtrise... Celui qui a les secrets de la connaissance.
0: Mm-hmm.
1: C'est ce que nous sommes.
0: Mm-hmm.
1: N'est-ce pas?
0: Ok.
1: Voilà. Donc,
0: c'est pas gourou.
1: Oui, non, c'est pas gourou.
0: C'est francisé, ça.
1: Ouais. Même pas francisé. C'est un nom qui a été accordé comme ça par le peuple.
0: C'est pas le colon?
1: Il y a le colon, il y a l'histoire dit qu'il y a aussi nos parents Yakuba qui disent Colo, qui a été aussi appelé gourou, ainsi de suite.
0: Ah, d'accord.
1: Mais à l'origine, nous. La preuve, c'est que quand on veut désigner le citron, on dit coinen do wo. Ça veut dire l'ouo, c'est le citron. Le coinen, maintenant, c'est lui, le citron gourou. Voilà, donc c'est le nom originel.
0: Ok.
1: Voilà, donc je reste attaché à tout ce qui est langue. Là, par exemple, oui, effectivement, ils auraient pu chanter dans
0: la langue bien
1: fait. Sans interpréter. Mais je veux dire, comme moi, je viens de ce groupe ethnique coinin, qu'on appelle malheureusement gourou, c'est l'une des ethnies qui n'a pas donné de nom à Dieu, au Créateur.
0: Ok.
1: Voilà. Vous pouvez entendre, par exemple, le bété qui dirait, par exemple, pour désigner le Créateur.
0: On dit Lagon.
1: Ato Lago.
0: Ato Lago. Oui. Ou bien Lago Tapé.
1: Oui, Lago Tapé, ainsi de suite. Ça, c'est, comme on le dit là, il y a des petits noms, il y a des noms de caresse aussi qu'on donne. Le Senouva va te dire
0: Kolocholo,
1: Nyamien de l'autre côté,
0: Anangama,
1: chez le Odukru, on dira Nyam,
0: ouais.
1: Ainsi de suite.
0: Ouais,
1: mais
0: ouais.
1: Le gourou est le seul peuple qui appelle Dieu la corde. Quand on dit balai, c'est une corde.
0: Balai, Jésus.
1: Balai, c'est une corde. C'est une corde parce que c'est biblique. Dans le livre de Josué 23, verset 8, il dit « Attachez-vous à l'Éternel, votre Dieu.
0: »
1: Donc, c'est un peuple qui, à l'origine, est un peuple qui est resté attaché à Dieu. Mais malheureusement, il y a eu beaucoup de choses et ce peuple-là s'est détourné de Dieu. C'est pourquoi, en tout cas, le peuple coinin, le peuple gourou, c'est un peuple qui aime bien être dans cette relation avec Dieu. C'est pourquoi quand quelqu'un chante dans la langue, ça touche facilement. Donc je vais encourager les uns et les autres
0: à chanter
1: dans la langue. Et puis bon, les auditeurs ne pourront que mieux supporter, quoi.
0: Non, mais je veux dire, quand on a écouté ce chant là, on a vu que je vais pas parler musique, mais je vois déjà que en écoutant les textes, le chant dans nos différentes langues, c'est agréable, quoi. Il y a Gourou, Lobby, Akie, Koumen, c'est beau.
1: Ah oui, non,
0: il y a une beauté qui dépasse son nom, quoi.
1: Absolument, c'est vraiment beau. Comme j'aime à le dire, quand quelqu'un chante, c'est qu'il a un message. Et le message, il faut le transmettre. Donc, nous sommes tous appelés à faire l'œuvre d'évangéliste. Donc, un chante, il est d'abord évangéliste. Ça veut dire qu'il a un message à transmettre. Et le message qu'il transmet, s'il le transmet dans la langue maternelle, ça va être plus efficace. Parce que le message qu'il est en train de transmettre, c'est une vérité. Et si cette vérité-là n'est pas bien comprise, elle n'aura pas le pouvoir de transformer les personnes qui...
0: Je suis d'accord.
1: Or, nous faisons l'œuvre d'évangéliste en vue de transformer les vies des gens.
0: Mmh.
1: Donc, une vérité qui est bien comprise pénètre le cœur. Donc, quand on parle, quand on chante dans la langue,
0: mmh.
1: c'est qu'on a affaire au cœur.
0: Mmh.
1: On veut vraiment que les gens soient transformés.
0: Mmh.
1: Mais si vous chantez en anglais
0: mmh.
1: à des personnes qui n'ont jamais été à l'école française ou anglaise, bon, ça va être un problème. Ça veut dire que le message que vous véhiculez ne pourra pas être perçu.
0: Mmh.
1: Les cœurs ne pourraient pas être touchés
0: mmh.
1: pour conduire à la transformation.
0: Alors moi, ce que je ne comprends pas chez nos frères, bon, c'est vrai, africains en général, mais je parle de ce que moi je côtoie, ce que moi je sais. Nous, les Ivoiriens, là, je ne sais pas, peut-être qu'on a trop été francisés, on a trop été occidentalisés. Ça fait que même dans nos groupes musicaux, quand on va pour former les jeunes gens, là, on bute devant ce complexe-là, qui est que, je ne sais pas c'est quelle formation les gens reçus, ou bien quelle éducation, mais quand quelqu'un commence à chanter africain, on est assis, on le regarde. Mais quand on commence maintenant à faire des vibratos, des tremolos, on commence à jouer les Mozart, les Beethoven, on commence à jouer les blancs, on pense que c'est ça, bien adorer Dieu. Mais ce n'est pas vrai. Ce n'est pas vrai. Je ne sais pas quel enseignement on a reçu, mais même ici à la radio, quand on reçoit les jeunes gens pour la formation dans le métier, et quand on leur demande, par exemple, de faire une lecture pour avoir le niveau de leur voix, de leur timbre vocal, et tous, ils font du chocobie. C'est-à-dire, c'est comme si quand on fait blanc, là, c'est ça qui est bon, quoi. Je ne sais pas, c'est dû à quoi.
1: Bon,
0: est-ce que c'est parce qu'on a été trop. On est trop resté à Bigan ici, ou bien c'est parce que c'est un complexe. Je ne sais pas, c'est dû à quoi.
1: Bon, il y en a qui sont nés à Abidjan.
0: Mm-hmm.
1: Il y en a d'autres qui sont nés dans leur village.
0: Mm-hmm.
1: Mais toujours est-il que on doit avoir une identité propre à soi.
0: Absolument.
1: Maintenant, si...
0: C'est pas mauvais d'apprendre des autres, mais il faut garder ce qu'on est.
1: Oui, mais on est d'abord quelque chose avant d'être avec les autres.
0: Je suis d'accord avec toi.
1: C'est-à-dire que si vous voyez les sociologues, ils vont vous définir, par exemple, les relations humaines comme... un marché,
0: mm-hmm.
1: ça dit c'est les échanges.
0: Mm-hmm,
1: un gros qui rencontre un abbé,
0: mm-hmm.
1: bon, il y a quelque chose que les gens échangent là.
0: Absolument.
1: Donc c'est d'abord, il est d'abord celui qu'il est mm-hmm. avant d'être avec les autres.
0: Mm-hmm.
1: Autrement dit, on sera perdu.
0: Je suis d'accord.
1: Donc quand on parle de langue, on parle d'identité, on parle de culture, on mm-hmm. parle d'émotion.
0: Mm-hmm.
1: Donc si vous avez envie de transmettre un message à quelqu'un, vous devez tenir compte de tout cela. Mais si vous-même vous ne savez pas qui vous êtes et puis vous voulez, je veux dire, utiliser une langue d'emprunt,
0: mm-hmm.
1: ben la langue, c'est la culture.
0: Mmh.
1: Hein, la langue, c'est la culture.
0: Je suis d'accord.
1: Voilà, donc la sociolinguistique, c'est cette discipline qui tient compte de la société,
0: mmh.
1: de l'utilisation d'une langue dans la société.
0: Mmh.
1: Donc si vous ne savez pas d'où est-ce que vous venez, mais il va y avoir un problème.
0: Mmh. Mmh.
1: Voilà, donc je pense qu'il faut être authentique.
0: Oui.
1: Authentique, ça ne sert à rien de vouloir parler comme les autres, alors mmh. que vous pouvez parler comme vous parlez.
0: Mmh.
1: Amener les autres plutôt à parler comme vous.
0: Oui, oui.
1: Parce que la langue, c'est l'identité.
0: Mm-hmm.
1: C'est la langue qui détermine une personne.
0: Je suis d'accord.
1: Je pense qu'il y a aussi un complexe.
0: Voilà. Malheureusement.
1: Oui, il y a un complexe. Est-ce qu'il y a une raison d'être complexé?
0: Nous parlons de nos langues. Et ça, c'est à la demande de notre invité, l'évangéliste Nebi, qui produit une émission qui passe sur les ondes de la radio Fréquence Vie. Parlons nos langues. C'est très très important de faire l'œuvre de Dieu, d'utiliser nos langues pour véhiculer des messages. C'est beaucoup plus authentique. C'est pourquoi, à dessein, pour le début de cette émission du monde, pour ceux qui nous ont pris en base depuis le début, on a commencé par Authentic Group. C'est comme ça le groupe s'appelle. Ils ont été très authentiques en chantant, disant merci à Dieu dans toutes les langues de Côte d'Ivoire. On va poursuivre pour dire que quand on est dans l'assemblée, et qu'on doit conduire les chants, on doit conduire la louange, il faut tenir compte de toutes les sensibilités. Ça, je m'évertue tous les jours à dire ça aux jeunes gens. On ne peut pas venir au culte et puis on fait tout en français. Je ne suis pas d'accord avec ça. Il faut tenir compte de toutes les couches. Il faut tenir compte de toutes... Il y a les mamans, il y a les pépés, il y a les mémés qui sont là. Et puis il y a des jeunes gens. Mais quand on fait comme si on est aux États-Unis d'Amérique... On se comporte comme si on est en France, on est je ne sais pas où. Ce n'est pas mauvais. Mais le culte, là, c'est tout le monde qui est là. Hein? Apocalypse a dit, les gens de toutes les tribus, de toutes les langues, de toutes les nations qui célèbrent le Seigneur. Donc c'est partout. Le dimanche, c'est quand on fait le culte là. C'est toute la terre entière qui est en train de célébrer le Seigneur. Ce n'est pas dans notre petit carcan, j'ai dit, du quartier, de la région, de, je ne sais pas. C'est, il faut tenir compte de tout ça. Parce que tout le monde vient à l'église. Il y a toutes les nationalités. Il y a toutes les langues. Il y a toutes les cultures. Il y a toutes les éducations qui se retrouvent là. Donc quand on est en train de conduire les chants, dans la préparation du culte même, il faut en tenir compte. Regardez ce que je vais vous proposer maintenant. Hein? Lui, c'est un Américain. Mais il a vu qu'il y a quelque chose dans la langue Igbo. Il y a quelque chose dans la langue, dans nos langues en Afrique. Et il a tellement bien chanté avec Prince Edouard. On écoute Prince Edouard.

0: du message du salut. Ça veut dire que quand vous chantez, qui vous a dit de faire quoi?
1: Monsieur.
0: Si c'est le Seigneur qui vous a confié une mission, s'il y a un message qu'il vous a confié, vous avez le devoir de transmettre ce message. Maintenant, les moyens de le faire, il y en a qui sont des chanteurs, il y en a qui sont des évangélistes, il y en a qui sont des pasteurs, les ministères. Et donc, l'objectif, c'est que le message soit compris. C'est-à-dire, qu'est-ce que Jésus? Qui est Jésus? Qu'est-ce qu'il est venu accomplir? Vous pouvez le chanter, mais c'est cette vérité que vous voulez transmettre dans l'objectif de transformer les gens. Maintenant, si vous utilisez une langue et puis vous voulez juste vous faire entendre par ce que vous chantez, mais vous ne voulez pas vous faire comprendre pour une transformation, bon, là, ça dépend de l'objectif que vous voulez atteindre. Sinon, quelqu'un qui sait que le Seigneur l'a appelé et qu'il doit utiliser, par exemple, la chanson pour faire l'œuvre de Dieu, il doit comprendre que ce qu'il chante doit être pris comme un véhicule de transformation intérieure. Mais si c'est juste pour faire du bruit, ou bien chanter pour chanter, bon, je n'apprécie pas beaucoup ça. Donc c'est d'abord, comme toi-même tu aimes le dire, il y a ceux qui sont des chanteurs. Il y a des chanteurs,
1: il y a des chansonniers,
0: il y a des chansonniers,
1: il y a des artistes,
0: il y a des artistes,
1: il y a des musiciens,
0: il y a des musiciens,
1: et puis il y a des chants de l'Éternel.
0: Il y a des chants de l'Éternel. Donc qui êtes-vous? Là aussi c'est une affaire d'identité.
1: Je suis d'accord.
0: La langue maternelle parle d'identité. Maintenant vous, si vous savez que c'est Dieu qui vous a fait naître Gouro, Odjoukrou, ou bien je ne sais quoi, Baoulé ou encore Agni ou je ne sais quelle ethnie. Mais vous devez savoir que vous avez une mission à accomplir d'abord dans votre Jérusalem.
1: Regardez celui que nous vous proposons maintenant, Yao. C'est toi qui m'as fait découvrir ce monsieur, hein, Ézéchiel Ézéchi. Aka, Akaya, Aka, Diova, et même. Mais, ce chant qui passe par exemple actuellement, mais c'est extraordinaire.
0: Mais oui, oui,
1: C'est bien rendu.
0: C'est tellement bien rendu que même si vous ne comprenez pas.
1: Ou quelque chose se passe.
0: La langue. Mais vous savez que derrière cette langue se trouve l'Esprit de Dieu.
1: Oui.
0: Et donc vous savez que vous êtes mis en contact, en connexion directe avec l'Esprit de Dieu.
1: Oui.
0: Et vous savez que si vous placez une prière là, une requête là, forcément le Seigneur vous répondra.
1: On écoute un bout, Yao. Regardez comment c'est bien chanté.

0: Évangéliste, pendant que le morceau passe en fond sonore, moi, ce que je comprends, je vois dans ça, tu vois que toi, tu es ivoirien, c'est un Nigérien. Mm-hmm. Mais quand tu écoutes, ça te transporte.
1: Ah oui, ça me transporte.
0: Je voudrais qu'on en parle. Il y a quelque chose là, dans nos langues, peut-être que c'est un mystère, peut-être que c'est quand on va se retrouver en face du Seigneur qui va nous expliquer, mais il y a un petit quelque chose. J'ai pris mon temps pour essayer de parcourir nos langues. Quand j'écoute, par exemple, les Congolais, quand les gens chantent en lingala, quand j'écoute même le Moré, quand c'est chanté, quand j'écoute, vous prenez l'île Goyulu, hein, en gourou, vous prenez Ekonle Fontali, vous prenez Emi Tiapo, vous prenez Sylvain Anayon, ouais, je parcours les régions. Mais il y a quelque chose, hein, je peux encore trouver. Même les grands musicologues, les grands ethnos musicologues n'ont pas encore. Il y a une certaine musicalité dans nos langues. Hein.
1: Oui, bien sûr. Dieu lui-même, il valorise la compréhension directe. Ça veut dire quoi? Ça veut dire que Dieu accorde déjà de la valeur à nos langues. Et il veut que ce que vous véhiculez comme message soit saisi, soit compris. C'est pour cela que même dans la Bible, lors de la Pentecôte, chacun entendait le message
0: dans sa langue,
1: dans sa propre langue.
0: Ça, c'est fort, ça.
1: Ça, c'est vraiment important. Donc, ça veut dire que l'exemple que tu as pris tout à l'heure concernant le chantre nigérian, moi, je ne suis pas musicien, mais j'ai cette sensibilité. J'ai l'oreille musicale, sans être musicien. Mais je comprends quand il chante « Aka, aka, ya ». Ça dit, je sens que il est en train d'élever, Dieu. Il demande d'élever le Créateur.
0: C'est très fort.
1: Voilà. Donc déjà ça c'est un langage spirituel qui est transmis à travers la langue.
0: Et puis ce qui est merveilleux chez les Africains, je veux qu'on en parle, puisqu'on parle musique, c'est que les Africains que nous sommes, on a cette faculté, on a ce don. Cette prédisposition naturelle, je ne sais pas, mais c'est divin, quoi.
1: Mais oui, c'est ce que je dis toujours. Je dis que la langue maternelle, c'est la langue des émotions. Et vous voyez, c'est la langue des émotions. C'est la langue de notre enfance. C'est la langue de notre identité. Vous voyez, pourquoi est-ce que dans nos cultures, il y a des personnes qu'on arrive à aller louer pour venir pleurer.
0: Ah oui, les pleureuses.
1: Il y a des gens, les pleureuses. Il y a des gens aussi qu'on loue pour venir chanter.
0: Oui.
1: Hein? Oui. Il y a des gens qu'on loue pour venir exprimer, c'est-à-dire venir être les porte-parole.
0: Les porte-parole, c'est pas de l'amusement, hein?
1: Non.
0: C'est spirituel.
1: Donc, ça fait entrer en ligne de compte les émotions.
0: Oui, oui.
1: Donc, du coup, notre enfance même vécue. Donc, ça touche des zones de notre être que les langues qu'on a apprises ailleurs ne peuvent pas forcément atteindre.
0: Je suis d'accord.
1: Parce que quand quelqu'un, une fois on était à Djibéroua, et je vous dis que il y a quelqu'un qui chantait, c'était un chant chrétien, mais il vit encore en campagne, mais je vous dis que quand il chantait, il parlait de la grandeur de Dieu sans comprendre le bété, mais on sentait qu'il y a quelque chose de fort qui sortait de là. Et c'est quand les gens nous ont expliqué qu'on a compris. Je me suis retrouvé aussi à aller chez les guérés. Là, il y avait un vieil homme qui avait donné sa vie au Seigneur Jésus en son temps, qui avait 90 ans. Et il disait, ça avait été aussi un éclaireur, c'est-à-dire dans les danseurs de masques et autres, il était éclaireur. Donc c'était un grand sorcier qui a compris que Jésus est la solution. Donc, quand il chantait, il glorifiait ce Dieu-là pour dire que, quelle que soit l'opposition de ceux avec qui il était hier, lui, il a compris que Jésus est grand. Et il le disait vraiment en langue, et il le disait très bien.
0: Nous, c'était fort.
1: C'était fort. C'était fort. Donc, c'est avec tout ce qu'il y a comme émotion. Vécu, machin, tout ça, c'est très important. Il ne faut pas venir chanter dans une langue qu'on comprend à peine, n'est-ce pas?
0: Souvent, on ne comprend même pas.
1: Voilà, souvent, on ne comprend pas. Et puis, on chante. Donc, l'émotion.
0: On vit pas.
1: Dedans, on ne vit pas. Le Saint-Esprit ne nous utilise pas pour transmettre quelque chose de fort. Hein, vous voyez, parfois, vous pouvez être en train de prêcher en tant qu'évangéliste et vous. vous faites des gestes, n'est-ce pas? Puisque c'est tout votre corps qui est mis en action, c'est-à-dire la gestuelle, ça fait que quelqu'un qui est paralysé, lorsque vous faites le mouvement de déplacer la jambe, lui aussi il déplace et puis bon, ça va. Donc ça veut dire que vous êtes en interaction.
0: Je suis d'accord.
1: Voilà. Donc si la personne n'a pas compris ce que vous êtes en train de lui dire, elle ne pourra pas réagir.
0: Je suis d'accord.
1: C'est l'action de l'homme qui provoque la réaction de Dieu.
0: Je suis d'accord.
1: Ça, c'est vraiment important pour que ceux qui sont des chantres chrétiens tiennent compte de tout cela pour pouvoir chanter et puis nous proposer des choses qui viennent de leur trip, c'est-à-dire de leur identité réelle.
0: Les choses qui viennent de leur trip, vous avez dit. Auditeurs, en tout cas, vous faites bien de vous connecter sur les ondes de la radio de la vie. Vous êtes avec nous à Jésus en musique et nous sommes en train de parler de la louange. Il faut nous encourageons parce qu'on est aussi impliqués. Nous encourageons à exprimer notre amour pour le Seigneur, notre reconnaissance à l'Éternel dans nos langues. Il faut qu'on en tienne compte. Il faut qu'on en tienne compte. Voilà. On n'est pas en train de dire de ne pas parler français, c'est pas ce qu'on dit, mais on dit qu'il faut intégrer cela, c'est très très très important. Et donc si ce que nous sommes en train de dire avec l'évangéliste Nedebi, qui anime une émission ici à la radio intitulée « Parlons nos langues », si ça vous intéresse ce que nous sommes en train de faire, ce que nous sommes en train de dire, c'est pas compliqué. Si ça vous intéresse, appelez-nous. Regardez par exemple ce que Yahweh Moreau vous propose, il s'appelle « Danjo le Danite », c'est l'année dernière seulement. Il a commencé par faire la promotion, mais j'avoue, moi je l'avais découvert dans une petite église quelque part, mais je l'avais complètement oublié, c'est lui qui me rappelait cela, et ce jour-là, il a joué à la percussion, mais c'était extraordinaire, c'est aussi ça l'Afrique, le djembé, on écoute Danjo le Danite.

0: Ah oui, ah oui. Vous voyez l'usage. La griotique qu'il utilise et puis le son de tambour de sel, ce qu'on appelle chez les Sénégalais le mbalax. Voilà, le tambour de sel, vous voyez comment c'est sec. Et puis chez le Yoruba, c'est un peu plus aigu. Vous voyez, ça c'est des valeurs, c'est des instruments que Dieu nous a donnés. Le balafon au nord de la Côte d'Ivoire, l'usage de la calebasse, l'usage de la kora, du longa. Voilà, chez les Baoulés, le tambour de sel, longa, le seka-seka, le pendré, l'aoko, le oché-sonai, le yabara. Tout ça avec vraiment le son que cela produit. Voilà, la flûte du berger. Voilà, hein, chez le peuple mandingue, il y a aussi, sans oublier, je veux dire que même le pilon, on peut utiliser la bouteille, la calebasse qui peut produire des sons. Tous, c'est des instruments que Dieu nous a donnés et que nous, en tant qu'Africains, on utilise, je ne dis pas on utilisait parce qu'on continue d'utiliser ces instruments-là. Bon, donc, quand on dit traditionnel, je ne suis pas d'accord avec ça. Qu'on dise instruments africains. Parce que c'est pas quand c'est pour nous que c'est traditionnel et puis pour eux c'est moderne. Qu'est-ce qui est moderne? Qu'est-ce qui est traditionnel? La preuve même, et ces instruments qu'on utilise, les guitares électriques et tout ça, tout a été calqué sur nos instruments, nous, africains. Ça veut dire qu'en réalité, on n'a pas utilisé de complexe. La preuve, quand quelqu'un va dans un village et qu'il gagne des armes, son premier que tu vas faire là, il fait avec quoi? Est-ce qu'il a le temps d'aller chercher un courant pour brancher? Non, c'est avec ce qu'on a à notre portée, hein, le tam-tam, le djembe, hein, c'est ça, non? Le laoko. Voilà.
1: Oui, non, mais effectivement, j'insiste là-dessus pour dire que le plus important, c'est de se faire comprendre.
0: Voilà.
1: Le message.
0: Le message. Ah, tu insistes là-dessus, hein?
1: Voilà. Non, en tant qu'évangéliste, je dis que d'abord, la première œuvre que chacun de nous, si vous êtes aujourd'hui pasteur ou apôtre ou prophète ou encore docteur de la parole, vous êtes d'abord évangéliste. Donc il y a un message qui a été confié que nous devons maintenant diffuser, retransmettre. Donc on doit trouver les moyens. Si, comment est-ce que vous pouvez traduire par exemple en gouro, pour, bon, je prends le cas de Lomaz, si on dit je dis en français, il faut avoir le cœur blanc comme neige. Si je demande à quiconque de le traduire dans sa langue, il va avoir un problème. Parce que la neige ne fait pas partie de nos réalités.
0: Je suis d'accord.
1: Donc ça veut dire que chaque peuple a ses images.
0: Je suis d'accord.
1: A ses proverbes.
0: A ses symboles.
1: A ses symboles.
0: Je suis d'accord.
1: La langue maternelle peut permettre, lorsqu'elle est utilisée à travers un chant, de traduire des vérités bibliques avec des références locales.
0: Oui.
1: Donc on dira par exemple, quelqu'un qui veut parler de neige, comme il n'y a pas de neige chez nous, parlera du coton blanc.
0: Très bien.
1: Voilà.
0: Ah, ça c'est fort.
1: Donc si
0: très belle image.
1: Voilà, si vous chantez et que vous dites, oui, ton cœur doit être blanc comme le coton. Mais tout le monde
0: on comprend très vite. Mais quand tu dis neige.
1: Mais oui, blanche comme neige. Mais il ne sait même pas ce que c'est que la neige.
0: Ouais, je suis d'accord.
1: Ça veut dire que le message ne peut pas passer.
0: Ça, c'est très bien dit. C'est très bien dit.
1: Malentendus.
0: Ouais. Les quiproquos.
1: Voilà, les quiproquos culturels.
0: Ouais.
1: Il faut rendre le message incarné dans la réalité quotidienne. Quand vous utilisez des termes comme. Bon, on dit, bon, celui qui a la foi comme un grain de sénévé. Mais le grain de sénévé, là, est-ce que nous, on connaît ça ici?
0: Non, ça c'est trop juif, ça.
1: Mais un grain de
0: sel ou bien de
1: non, de sorgho, de mil,
0: voilà.
1: Ou même de maïs.
0: Voilà. Il voit la petitesse.
1: Justement, donc quand vous chantez et que vous dites à quelqu'un, Dieu demande, par exemple, que tu aies la foi comme un grain de maïs.
0: Ça finit, il a compris.
1: C'est tout petit, mais on sait que le maïs, c'est un grain de maïs qui donne plusieurs épis de maïs dans le processus, n'est-ce pas, qui est dirigé par le Seigneur lui-même. Donc, je veux dire que c'est ce que les gens doivent se dire. Lorsque vous chantez, bon, je n'ai pas la prétention, je ne suis pas chanteur, je ne suis pas chanteur, je ne suis pas musicien, mais j'aime ce qui est bien fait.
0: Absolument. Et c'est normal.
1: Voilà, quand moi j'écoute quelqu'un qui chante dans sa langue, je sens que là, il y a quelque chose de spécial qui est à l'œuvre. Parce que quand quelqu'un vous entend chanter, et vous avez fait une œuvre musicale, et à travers la radio ou à la télévision, la personne dit, mais c'est comme si Dieu me parlait directement. Parce que là, ce qu'il dit, ah, j'entends. C'est pour cela que, par exemple, aujourd'hui, les films sont traduits dans les langues locales pour toucher pour la population cible.
0: Ah oui, tu vas dans une localité, dans une région, il faut en tenir compte.
1: Oui.
0: Ah oui, tu me disais la dernière fois, je veux qu'on en parle, que les premiers missionnaires qui sont arrivés en Afrique, ils ont réussi parce que ils ont compris qu'il fallait d'abord avoir au moins, même si c'est pas à 100%, mais au moins parler, c'est-à-dire avoir le béaba de nos langues. Tu vas dans une région quand même, il faut pouvoir dire bonjour. Pouvoir dire comment ça va.
1: Absolument. Je pars même de l'exemple de ma mère qui est aujourd'hui, en tout cas auprès du Seigneur, qui a dit que les Américains qui lui ont prêché l'évangile à l'époque, ils sont venus, ils sont Américains. Ben, c'est des gens qui ont commencé à parler gourou. Donc, ils ont pris en compte la sociolinguistique, la psycholinguistique. Donc, tous ces aspects sont rentrés en ligne de compte pour que le message puisse passer. Ils avaient le message du salut, mais comment le traduire? Comment le transmettre? Donc, il fallait trouver les stratégies pour pouvoir transmettre le message. Donc, ils ont appris la langue gourou. Et donc, ça faisait que quand ma mère voyait des blancs lui parler gourou, elle était réceptive. Ça veut dire déjà que pour elle, dans son esprit, c'est que sa langue est une langue qui a de l'importance puisqu'elle est parlée par des blancs.
0: C'est fort.
1: Voilà. Donc, alors, mais donc, pourquoi est-ce qu'on doit aujourd'hui on doit avoir un complexe? On doit pas avoir de complexe. Bon, malheureusement, il faut quand même qu'on enseigne toutes ces choses. L'Église est très riche. Il y a des professeurs de sociologie, de psychologie, de linguistique et autres. Tout cela, il faut les approcher lorsque nous sommes en train de faire les choses pour qu'eux aussi nous donnent leur point de vue parce que des gens sont allés étudier, ils sont allés étudier. C'est pour la gloire de Dieu. Voilà, c'est pour la gloire de Dieu. Mais si on ne les associe pas,
0: absolument.
1: Voilà, ça pose aussi un problème. C'est comme s'ils sont un peu inutiles dans l'œuvre du Seigneur.
0: Parlons nos langues. Parlons nos langues. Louons le Seigneur avec nos langues. Louons le Seigneur avec ce que nous sommes, ce que nous avons. Nos valeurs, notre identité, il n'y a pas de complexe. C'est tout ça l'Église, c'est tout ça le Seigneur. Heureusement que le Seigneur, il est bon, il est pour tous les peuples, il est pour toutes les tribus, il est pour toutes les langues. On va donc écouter, voilà, un chant de l'Éternel qui me plaît beaucoup parce que il a su faire usage. Et moi, j'aime ce peuple-là. Il a su faire usage de la langue malinké. On écoute. Voilà, comment Benda, l'évangéliste et le but, notre invité insiste sur le contenu du message, la parole de Dieu, comment on écoute Ambroise.

0: Bouddha, en tout cas, ça nous a fait du bien. Et on a l'usage hein, de nos instruments. On a entendu un peu de kora, un peu de balafon. C'était extraordinaire. Vous savez, l'Afrique, on est très riche. Alors, Evangeliste Ndebi, quand on voit, je ne sais pas, c'est plus qu'un slogan, parlons nos langues. C'est quoi? C'est une injonction? C'est quoi? C'est très fort. Hein?
1: C'est plutôt parlons en langue.
0: Parlons en langue, ouais.
1: Voilà. Et quand on dit parlons en langue, voilà, ce n'est pas le parler en langue.
0: Ouais, le parler en langue comme don spirituel. Voilà,
1: comme don spirituel, mais c'est amener les gens.
0: Nos ethnies, quoi.
1: Voilà.
0: En ethnie, non pas toi.
1: N'est-ce pas? Parce que, rassurez-vous, quand un message est diffusé, quand une chanson est diffusée dans la langue, c'est un moyen de mémorisation et de transmission intergénérationnelle. C'est plus facile. Pourquoi? Parce que on retient mieux. Quand c'est dans notre langue, on retient mieux. Et puis, vous pouvez être en train de chanter. Même la grand-mère qui n'a pas été à l'école, elle entend chanter dans sa langue. Elle aussi est fredonne.
0: Oui.
1: Donc on retient.
0: Oui.
1: Donc ça devient donc des héritages spirituels. Quand on dit Jésus, qui est Jésus, il faut expliquer aux gens qui est Jésus, comment est-ce qu'il est né, et quelle est sa mission, qu'est-ce qu'il est venu faire. Lorsque le message est transmis dans la langue, bon, on saisit facilement. C'est direct, quoi, il n'y a pas d'intermédiaire.
0: Mais on est en train de se cheminer vers la fin. Avant de tirer la conclusion, vous qui allez dans les régions, dans les villages, dans les hameaux, les points les plus reculés, même hors de la Côte d'Ivoire, pour prêcher l'évangile, pour nous encourager à utiliser, à faire usage de nos langues pour être efficace dans la transmission du message, est-ce que, et surtout à l'endroit des chantres aussi, est-ce que ça a commencé à prendre, est-ce que les gens, votre message passe, est-ce que ça, vous sentez, si on doit dresser un bilan, on va pas être prétentieux parce que c'est maintenant que ça a commencé à prendre la mayonnaise, mais est-ce que quand même je vais dire qu'il y a un bon retour, ça vous encourage à continuer?
1: Oui, absolument, en tout cas en ce qui
0: les gens s'intéressent.
1: Ah oui, en ce qui me concerne, vraiment les gens s'intéressent, parce que je suis allé au-delà de la Côte d'Ivoire. Récemment j'ai fait une mission à au Burkina Faso, je suis allé dans la région de Kourougou, nous sommes allés dans un village. Et dans ce village-là, quand on parle de village, c'est vraiment village. Alors nous sommes allés et puis on s'est retrouvés avec des personnes qui chantaient dans leur langue. Ils chantaient en Groussi. Mais moi, je ne comprenais pas, mais je sentais qu'il y avait quelque chose. Donc je leur expliquais la nécessité de parler la langue, de parler le message, de transmettre le message dans la langue. Donc je veux dire que ceux qui nous accompagnaient, qui chantaient dans leur langue, automatiquement, en tout cas, la mayonnaise a pris.
0: Et donc, Dieu merci.
1: Ici, même ici en Côte d'Ivoire,
0: Dieu merci.
1: Nous sommes allés dans certains endroits, les gens étaient contents quand on dit, bon, les gens viennent de la ville, quand on dit, ah, ils sont venus d'Abidjan, ils sont venus nous parler de Jésus-Christ. Pour une fois, on ne voit pas des Blancs, mais on voit leurs enfants, des gens qui sont comme eux, et parfois habillés dans les tenues traditionnelles, les tenues vestimentaires, de ces régions-là, ça touche. Et quand la personne chante, du coup, ils se disent « Ah, ça, c'est mon frère. Ça, c'est ma sœur. » Donc, ça veut dire déjà que on n'a pas besoin d'interprète. C'est vraiment le contact est direct.
0: Il y a une question que je ne comprends pas et je voudrais qu'on aide les parents. Quand on va dans les églises, il suffit qu'on fasse juste... on ouvre une petite parenthèse pour parler des ethnies. Je vois que les gens sont très contents. Et puis, on s'efforce à tenir compte des 63 ethnies en Côte d'Ivoire. Parce qu'il y a nains qui sont toujours frustrés quand on appelle les grands groupes, alors qu'il y a des minorités. Hein. Je parle des Bans, je parle des Abidji,
1: des
0: Cousiers,
1: des
0: Niais des Bois,
1: des
0: Ouan à Conakry.
1: Oui,
0: il y a beaucoup de problèmes comme ça. Ça aussi, puisque on les a tellement catégorisés que il n'y a pratiquement pas de chantres dans ces ethnies. Hein. Ils sont un. C'est pas normal.
1: Oui, nous sommes retrouvés à une manifestation. Et puis, il y a un peuple qu'on appelle les Éguins. Les Nguins.
0: C'est Baoulé?
1: C'est un mélange de Baoulé, de Gouro. Dans l'histoire, on nous a dit que c'est plutôt des gourous qui se sont déplacés, qui sont allés se retrouver là-bas au niveau des choses. Et quand nous sommes retrouvés, les Nguins, nous avons tous coulé les larmes. Parce que c'est comme s'ils étaient perdus et puis ils sont venus retrouver des
0: tu
1: parents.
0: Tu vois, il y a du travail, hein?
1: Ah oui, non, il y a du travail. Et il y a par exemple, le peuple Ega, est.
0: À Divo, là?
1: Oui, ils sont entre Divo, Fresco, Lakota, ils sont là. mais ils ne se réclament pas d'Ida.
0: Ah bon?
1: Ah oui.
0: Ils disent qu'ils sont égaux.
1: Ils disent qu'ils sont égaux.
0: Ils sont eux.
1: Oui, ils disent qu'ils sont égaux et ils réclament leur identité égale. C'est un peu comme aussi du côté de nos frères baoulés, il y a les Swamelins. Les Swamelins, oui. ils ont combien de villages.
0: Non, c'est ça.
1: Mais ils réclament également leur identité Swamelin. Les gens disent non, vous êtes des baoulés. Ouais, il y a beaucoup de cas comme ça, n'est-ce pas? Voilà un peu le mélange entre les Yaourais et tout ça. Le Yaourais. Voilà. Le Yaourais ne dira pas qu'il est gourou.
0: Il ne dira pas qu'il est baoulé. Ouais. C'est voilà, comme les Ouans aussi. Hein.
1: Voilà, les Ouans, c'est un mélange de gourou et des baoulés.
0: Et puis ils sont un peu aussi. Qu'on a iri un peu, ils sont pas loin de. Parce que les gourous sont pas loin de Séguéla aussi.
1: Oui.
0: Puisque quand ils parlent, ils disent Kémen. Oh, Kémen, c'est malinqué.
1: Oui, il y a tout ça, tout ce mélange. Bon, moi, je suis le produit de ce mélange-là.
0: Oui.
1: Un côté de Massala, du côté de Séguéla. De ma mère aussi, Mankono, Zionoula. Va voir, et je suis né à Daloa, où j'ai appris à parler quand même la langue bété, que je comprends, même si je ne parle pas couramment, mais je comprends. Donc c'est tout ce mélange-là qui a fait que je me dis à chaque fois, nous étions à une mission récemment à Zoumbe, chez nos parents Nyambois. Ça a été merveilleux d'entendre des gens chanter dans leur langue, et ils chantent très bien.
0: Très bien, tu vois
1: ça. Ils chantent très bien dans leur langue, et puis bon, quand le message est diffusé, nous parlons en français, et eux, ils interprètent en Nyambois, ça a été merveilleux. Nous sommes allés aussi à Ferry, on est allés là-bas où on était avec les parents à Thier, ça a été bien en bateau, nous sommes allés à Boisflay, nous sommes allés dans différentes régions de...
0: Alléluia, non, c'est merveilleux. Vous voyez qu'on n'a pas envie de se séparer, hein. Alors, Evangeline Lebio, on a terminé le produit avant de laisser Céline Adou, qui est aussi d'une ethnie qui n'est pas trop connue. Hein. Voilà, les Abidji, ils sont pas nombreux, mais ils sont là quand même. Alors, Yao, pendant que tu es en train de positionner Céline Adou, Evangeline Lebio, le mot de fin pour aujourd'hui.
1: Oui, c'est juste pour dire aux uns aux autres que j'encourage les uns et les autres à utiliser la langue maternelle, qui n'est pas un simple outil linguistique, mais c'est un pont vers le cœur.
0: Absolument.
1: Et Dieu regarde au cœur. Dieu ne regarde pas à l'apparence. Donc, pour transformer, Dieu touche les cœurs. Donc, si quand vous écoutez un message, que ce soit un message ou une chanson, vraiment dans la langue, c'est votre cœur qui est touché. Or, c'est le cœur que Dieu transforme. Donc, vraiment, je veux encourager les uns et les autres. Ceux qui n'ont jamais fait cet exercice, qu'ils le fassent maintenant. Et c'est sûr que Dieu va les utiliser comme un vecteur de transformation. De nombreuses.
0: Utilisons nos langues. Parlons nos langues.
1: Parlons langue,
0: voilà. Pour célébrer le Seigneur, c'est important. Céline Adou, tu as toute la place. Le temps pour nous de dire merci à l'évangéliste de vie qui ne fait aucune difficulté toute la fois que nous le sollicitons pour conduire ce temps d'échange avec nous. Yo, merci d'avoir réalisé cette exposition en musique.

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1: Le passage que j'aimerais lire avec vous se trouve dans un livre qui s'appelle « Les actes des apôtres ». C'est l'histoire de l'Église primitive, comme nous disons, la toute première Église. Et voici le récit tel que l'évangéliste Saint-Luc nous l'a donné. Le jour de la Pentecôte, c'est-à-dire la fête de la moisson juive, eux l'appellent fête de la moisson. Alors, le jour de la fête de la moisson, ils étaient tous ensemble. On aime beaucoup souligner ce mot-là aujourd'hui. Être ensemble. Peut-être tu aurais envie d'aller pleurer quelque part sur ce terrain, toute seule. Mais si tu pleures réellement, tu reviendras trouver tes frères. Et lorsque tu pleureras toute seule dans un coin, tu sauras, il y a quelqu'un qui prie pour toi, dans une chambre, à l'église, sous un arbre, quelque part. Tu n'es plus seul du moment que tu es là, on te le promet, on va prier pour toi, qui que tu sois. Si tu dis tu ne pries pas pour toi-même, eh bien tant pis, on va prier pour toi. Et nous croyons que Dieu va faire une œuvre extraordinaire au milieu de nous cette semaine. Mais autant que possible, soyons ensemble. Le monde est divisé. Les nations, le monde des ouvriers, de la politique, on peut même dire peut-être nos églises. Mais voilà que le Saint-Esprit est en train de faire une œuvre formidable. Il nous rapproche les uns des autres. Et être chrétien, c'est d'être ensemble. Je dis quelquefois, on me l'a rappelé hier, quelqu'un me disait, j'étais ému quand j'ai lu cela sous votre plume. Jean-Paul Sartre, dans une pièce de théâtre, le termine en disant, l'enfer, ce sont les autres. Ils nous gênent. Ou ils ne comprennent pas. L'enfer, c'est les autres. Et je citais la parole d'un chrétien russe, qui saluait son monde chaque matin en disant « Bonjour ma joie ». Essayez demain matin, vous voulez bien ?« Bonjour ma joie ». C'est cela la révolution formidable que Jésus-Christ est venu opérer dans des cœurs. Dans un même lieu, tout à coup, il vint du ciel un bruit comme celui d'un vent impétueux, un vent d'orage, une tempête, et il remplit toute la maison. On pourrait dire, peut-être maintenant, toute la tente, remplit toute la maison où ils étaient assis, comme vous maintenant. Alors, qu'est-ce qui s'est passé? Des langues, semblables à des langues de feu. Vous voyez, comme, pour le rendre tout simplement, la flamme d'une bougie. Comme des langues de feu, leur apparure, séparées les unes des autres, et se posèrent sur chacun. Sur chacun d'eux. Et ils furent tous remplis, d'abord la maison, le lieu, et maintenant chaque individu, ils furent tous remplis du Saint-Esprit. Ils se mirent à parler. On n'a plus peur de parler de Jésus ou de prier. L'Esprit-Saint est là pour délier notre langue. Alors, le récit continue, je ne vais pas trop le lire maintenant en entier, on y touchera tout à l'heure. D'abord, nous savons par le chapitre précédent qu'ils étaient 120 personnes. Et on connaît le nom de quelques-unes. Il y avait les 12 apôtres. car Judas avait été remplacé par Matthias. Et puis nous savons que la Vierge Marie était là, avec les autres femmes. Et nous connaissons aussi, par-ci, par-là, dans l'Évangile, le nom de plusieurs de ces femmes. Les 12 apôtres, peut-être les 70 évangélistes, dont Luc parle qu'ils sont allés deux à deux pour évangéliser la Galilée et la Judée, les saintes femmes, ils étaient 120 ensemble. Et j'aimerais m'arrêter pour dire que j'ai un plaisir personnel immense à penser que la Vierge Marie était là et qu'il y avait d'autres femmes. Alors, il n'y a pas de doute que l'une de ces femmes-là était Marie de Magdala. Imaginez, deux femmes totalement différentes. La sainte, bienheureuse Vierge Marie et une femme dont il est dit que Jésus a chassé 7 démons d'elle. Elle a vécu comme une vie diabolique, infernale. 7 démons. Et voilà cette femme qui avait vécu une vie impossible, peut-être les 400 coups, comme on dit en bon français, parisien en tout cas, à côté de la Vierge Marie. Mon Dieu, quel miracle! Alors des gens de tous les milieux, de toutes les cultures, et aussi des vies totalement différentes. Totalement différentes. Il y avait 33 ans que Marie avait chanté la Magnificat en dansant devant le Seigneur. Elle a vécu 33 ans avec son fils Jésus, fils de Marie et fils de Dieu. Mon Dieu, quelle sainteté dans ce foyer! Et voilà Marie de Magdala, possédée de cette démon, qui a été nettoyée par Jésus-Christ, qui avait complètement changé de vie. Et la voilà à côté de la mère de Jésus. Comme c'est beau, comme c'est magnifique. Alors, d'où est-ce que vous venez? D'un foyer solidement chrétien? Ou est-ce que vous venez comme Marie de Magdala, d'une vie quasi impossible? Alors, quand Marie, mère de Jésus, recevait, accueillait Marie de Magdala, nous sommes tous prêts à nous recevoir ce soir, n'est-ce pas vrai? D'où est-ce que nous venons? Oh, de pouvoir nous recevoir les uns des autres pendant cette semaine, à l'exemple que nous avons ici. Et s'il y a eu cette effusion du Saint-Esprit, c'est parce que ils étaient d'un seul cœur. Personne ne jugeait personne. Tout le monde était à genoux en même temps. Peut-être un peu comme les charismatiques aiment le faire, mettre les bras autour du cou de l'autre. Peut-être aurions-nous la joie de vous voir, peut-être les jeunes, en cercle, comme cela, en train de prier les uns avec les autres. Si vous venez, comment dirais-je, de la route, des drogués, des paumés, vous savez, finalement, ils sont tous un peu paumés quand même, hein. C'est question de degré quand même, hein. Personne n'est parfait puisque chacun est pécheur. Ça veut dire qu'on est imparfait. Nous sommes tous un peu. Nous sommes là pour mettre les bras autour de l'épaule les uns les autres et d'être d'un seul cœur. Ne pas seulement dire, Seigneur, pardonne-moi. Mais les bras autour du cou de l'autre, de l'épaule de l'autre, pardonne-nous nos offenses. Que nous vivions une semaine formidable dans cet accueil. Quand Marie, mère de Jésus, recevait Marie de Magdala dans ses bras, recevons-nous dans les bras les uns des autres pour qu'il y ait une Pentecôte formidable cette semaine au milieu de nous. Et si vous êtes trouvé, si vous trouvez à côté d'un catholique, vous protestant, est-ce que vous aurez la grâce de les embrasser au nom du Seigneur Jésus. C'est quelque chose de très beau. Avant-hier matin, j'ai dansé la main dans la main de l'archevêque du Maghreb. Les auditoires nous applaudissent, je ne sais pas pourquoi. Mais c'est ça qui est formidable. J'ai eu ici à l'église, j'ai vu un chrétien protestant évangélique se lever et aller demander pardon au curé du village. Parce qu'on avait jugé des catholiques. Cette semaine, si nous voulons cette Pentecôte, il faudrait que toutes les Maries soient ensemble d'où qu'elles viennent. D'où qu'elles viennent. Et que nous accueillions les uns les autres. Ils étaient tous d'un même cœur. Le cœur de Marie de Magdala qui va au rythme du cœur de Marie, mère de Jésus. Que nos cœurs battent en unissant, catholiques et protestants. Je crois que cette grâce, cette bénédiction dont nous avons besoin, c'est cela. Ils étaient ensemble, dans le même lieu. Et nous lisons qu'ils avaient prié. Mais moi j'imagine, je crois que j'ai eu comme une vision de ça. Je m'aurais bien à mes amis catholiques de ne pas quand même commencer à me béativer. Mais quand même j'ai une vision. Je les voyais ensemble. Alors vous savez que pour que le Saint-Esprit vienne, il faudrait que nous soyons à jour les uns avec les autres. Il me semble entendre l'apôtre Pierre dire, pardonne-moi mes frères, je l'ai renié. J'ai dit que je ne connaissais pas, voulez-vous me pardonner? Et Thomas, pardonne-moi pour mes doutes, pauvre Thomas, pardonne-moi pour mes doutes. Ils sont réconciliés les uns avec les autres. Et puis Jean et Jacques demandaient pardon, parce que juste avant la mort de Jésus, ils n'y croyaient pas à la mort de Jésus, ils demandaient face. Que nous soyons à ta droite et à ta gauche dans le royaume de Dieu. Et je vois un homme aussi angélique que Jean et Jacques se mettre comme à genoux. Pardonne-moi mes frères, j'avais voulu les premières places. Ils se demandent pardon les uns des autres dans la prière réconciliée les uns avec les autres. Ce me semble entendre Matthias qui dit, écoutez, je ne suis pas digne d'être un apôtre, vous êtes trompé. C'est quand même un autre qui aurait dû être nommé à ma place. Les autres, c'est toi maintenant, hein? Et toi? Parce qu'il faut croire à la réalité du pardon, à la réalité de la réconciliation en Jésus-Christ, d'un seul cœur, d'une seule âme. Et dans un sens, il n'y a pas besoin de président. D'habitude, il en faut un, et quelquefois assez fort. Mais aussi, des moments, il n'y a pas besoin. Et ce qui s'est passé dans mon pays, ou alors ceux qui devaient être des leaders, imaginez que tout d'un coup, ça s'est passé dans mon pays. Toute l'estrade s'est mise à genoux. Tous les pasteurs étaient à genoux. Et personne ne présidait. Mais le Saint-Esprit avait pris la présidence. Si le lieu est rempli du Saint-Esprit, est-ce que vous croyez que le lieu peut être sanctifié? Que la maison peut être sainte? Que la coupe du Seigneur est sainte? Que l'autel est saint? Que les choses peuvent être saintes? Que les vêtements de Jésus peuvent guérir? Bien sûr, quand Jésus est dedans. Que l'ombre de Pierre peut guérir parce que Jésus était en lui. Est-ce que nous croyons à cette présence quasi physique de Dieu? D'abord dans l'incarnation. Jésus est fils de Dieu autant que fils de Marie. Mais est-ce que nous croyons à cette présence de Jésus dans toute la maison? À la cuisine, est-ce qu'ils m'ont chanté en faisant la vaisselle quand même? Est-ce qu'ils m'ont chanté? Vous savez, en anglais, en tout cas dans l'église anglicane, on appelle le culte de la messe, on l'appelle service divin, divine service. Service divin. Joli mot. C'est ça que veut dire d'ailleurs, hein? Service divin. Alors, la femme du grand évangéliste Billy Graham avait mis sur l'évier de sa cuisine, ici, service divin 3 fois par jour. Alors, ce sera aussi un culte, bien sûr. Adorez le Seigneur de tout notre être, corps, âme et esprit. Alors, vous comprenez, dans cette prière, que d'un coup, la maison est ébranlée. Et si vous continuez le récit chez vous, sous la tente ou sous un arbre demain matin, vous verrez que toute la ville en est retournée. Et pendant le réveil du Pays de Galles, il y a comme un mot d'ordre. Que l'Église se courbe. Et le monde se tiendra debout devant l'Éternel. Mais la difficulté de Dieu n'est pas avec le monde, mais avec les chrétiens, avec l'Église. Que se passera-t-il lorsque l'Église sera à genoux pendant 10 jours devant le Seigneur? Vous savez, nous aimons, quelques-uns d'entre nous en tout cas, voir la tente pleine et même débordant de monde. Je ne sais pas combien de conventions j'ai déjà assisté cette année, et puis c'est pas fini. Je devais aller en Suisse, ensuite de retour dans l'Ardèche, peut-être à Singapour, peut-être en Belgique, peut-être à Versailles. Mais, croyez-moi, je crois le dire avec ma conscience, en commune avec le Saint-Esprit, ce qui fait la force de ce renouveau, c'est pas les conventions, mais le groupe de prière. Alors multipliez les groupes de prière. Jérusalem va être retournée parce que l'Église est à genoux en prière. Alors je crois que je dois vous adresser dès ce premier soir un appel pressant à la prière. Mais pas seulement sous la tente, la grande je veux dire, mais sous toutes les tentes, dans toutes les chambres, sous tous les arbres. Prions, prions, prions. Seul, petit groupe, groupe les grands, mais prions, prions, prions. Je crois que les choses vont changer. La prière est la force la plus dynamique qui soit. Si mon peuple prie, si mon peuple se réconcilie, si mon peuple se répand, je le redis, et j'ai bien des textes bibliques pour cela. C'est pas Ninive qui était difficile, c'était Jonas. Alors, quel mal Dieu avait-il avec Jonas? Mais pas avec Ninive. Ai-je raison de dire, ce n'est pas avec le monde que Dieu a du mal, mais avec son Église, avec son peuple. Et nous représentons cette semaine maintenant, venons-nous croire à la puissance de la prière personnelle. Bien sûr, rien ne peut remplacer la prière personnelle. Oh, comme il est beau d'être réellement en dialogue avec Jésus, de parler à Jésus comme Abraham parlait à Dieu. Même discuter un peu avec lui comme Moïse discutait avec Yahvé. Oh, d'être l'ami de Dieu. Et savoir que rien ne peut remplacer ce moment où tu es seul à seul avec Dieu. Tu dis, je n'ai pas encore goûté cela. Tu y arriveras. Oh, la prière est tout un monde. Toute une vie ne suffit pas pour approfondir notre communion personnelle avec Dieu. Mais Jésus a dit, si 2 ou 3 sont réunis en mon nom, je suis là. Je suis là. Une présence réelle de Jésus-Christ est là. La parole de Dieu est vraie. Essayez, pendant cette semaine, 2 ou 3, au nom de Jésus, écoutez encore sa promesse. Je suis là. Je suis là. Il n'y a pas de Pentecôte sans prière. Alors il faudrait que nous connaissions cette vie-là, cette vie de prière extraordinaire. Que se passera-t-il? Excusez-moi de parler encore du Pays de Galles. J'ai du mal à traduire certaines choses, bien sûr. Ceux qui connaissent le patois savent très bien qu'il y a des choses en patois que ne peut pas dire en français. Demandez à M. le curé, il vous le dira. Il le connaît très bien, c'est tellement savoureux. Mais alors, vous dites, mais mon pasteur ou mon curé, il n'est pas charismatique. Est-ce que vous l'êtes, vous? Alors c'est à vous de jouer. Si le pasteur ne peut pas réveiller le peuple, que le peuple réveille le pasteur. Le monde est à l'envers, c'est bien. Il faut le reconnaître tel qu'il est. Mais priez avec amour, avec foi. Je crois que nous allons vivre quelque chose de formidable cette année. Mais ça va être une bataille. Peut-être pourrais-je vous parler une autre fois sur cette bataille que j'entrevois cette année-ci. Elle a déjà commencé pour moi. Mais par la prière. Je dois vaincre. Et cette année en France et dans le monde doit être une année merveilleuse. Merveilleuse. Alors il prie. Puis tout d'un coup, tant pis pour le programme et pour le comité. Le Saint-Esprit est venu. D'une manière extraordinaire. Il a rempli le lieu. Et moi, je crois qu'il est possible que la maison de Gagnères en tant que maison soit remplie. Que l'église du village du Montmartre en tant que bâtiment peut être remplie. Et que la tente peut être remplie. Le lieu. Même l'atmosphère est comme chargée. Il y a des maisons, lorsque vous y entrez, vous sentez la prière. Vous sentez la présence de Dieu. Il y a des hommes et des femmes qui sentent une parole vivante de l'Évangile.

crie en Jésus-Christ. Et si nous avons fait de bons petits programmes, tant pis, que le Saint-Esprit vienne. Que l'Église se réveille. Mais pour cela, il faut que l'Église soit à genoux. Et nous verrons des hommes se lever, être debout devant l'Éternel, quand l'Église est à genoux devant le Seigneur. Et nous lisons que tous étaient remplis du Saint-Esprit. Amis catholiques, tu serais peut-être tenté de dire, c'est un grand-père qui parle, « Ah oui, mais la Vierge Marie était remplie du Saint-Esprit. » Oh, tu as raison. Mais peux-tu croire que Marie de Magdala était aussi remplie du Saint-Esprit? C'est cela le miracle. C'est pas tellement un miracle que Marie, Mère de Jésus, est remplie du Saint-Esprit. Le miracle, c'est que Marie de Magdala le soit. Et que toi et moi, nous pouvons l'être cette semaine. Jésus est mort pour expier nos fautes. Le sang de Jésus-Christ, son Fils, nous purifie de tout péché. De tout péché. Même si tu as tué ton gosse. Je crois que si tu es repentante, Dieu peut te pardonner ce soir. Et que toi aussi, tu peux être rempli du Saint-Esprit. Jésus est mort. Et voilà pourquoi la Pentecôte est possible. Tu es pardonné en Jésus-Christ. Peux-tu le recevoir ce soir? Tu sais, j'aimerais que le plus jeune puisse comprendre ceci. Tu sais que le diable ne peut rien contre toi sans toi. Tu veux le dire avec moi? Le diable ne peut rien contre moi sans moi. Tu veux le dire avec moi? Le diable ne peut rien contre moi sans moi. Tu crois que c'est vrai? Alléluia. Mais c'est aussi vrai que Jésus ne peut rien faire pour toi sans toi. Tu vois, tu es libre. Philippe va sans doute aborder ce titre de cette semaine demain après-midi. Alors je ne touche pas à cela ce soir, je laisse ça à mon frère et à mes Philippe. Mais tu vois, tu peux dire non à Satan ce soir. Tu peux dire va-t'en au nom de Jésus. C'est l'apôtre Pierre qui dit résistez au diable et il fuira. Loin de vous. Il n'a pas peur de toi, mais il a rudement peur de Jésus. Et Jésus est en nous, c'est pas vrai? Ou il peut l'être ce soir? Commencez cette semaine merveilleusement avec toi-même, avec Jésus et avec tes frères. Même si toi, que tu entends ces choses pour la première fois, oh Dieu, sois béni que tu sois là ce soir. Pourquoi attendre 8 jours? Tu ne comprends pas tout, moi non plus, d'ailleurs. Mais Jésus est là et veut entrer en toi comme en Marie de Magdala. Croyons-le ce soir. Et tous ont été remplis du Saint-Esprit. Ils ont même débordé. Je ne veux pas aborder ce soir la question de parler en langue, j'y crois de tout mon cœur. Mais disons-le simplement, chacun a pu communiquer avec l'autre. Et c'est cela le miracle à Pentecôte. Le pouvoir d'accueillir l'autre en tant que l'autre. Si vous permettez, je fasse 2-3 phrases de théologie. Et derrière l'autre, celui que les théologiens appellent tout autre. Mais alors pour rencontrer le tout autre, derrière ton voisin, il faut l'accueillir comme l'autre, comme l'autre, et alors croire que lors, nous qui sommes timides ou maladroits, qui ont peu de vocabulaire, tout ce que vous voudrez, quand le Saint-Esprit vient, il y a un pouvoir de communication. Et peut-être il faut être un peu moins bavard et écouter, et regarder l'autre dans la prière. Et voir en chacun de lui quelqu'un pour que Jésus-Christ est mort. Et c'est pour cela, et c'est comme cela que j'aimerais que vous allez vous accueillir sous cette tente. C'est quelqu'un pour qui Jésus-Christ est mort. Mais il est comme ceci, comme cela, tout ce que tu voudras. Mais Jésus

0: mort pour lui. Et c'est ainsi qu'il faut de nous voir et nous accueillir les uns les autres. Et je crois qu'il y a dans cet accueil un dépassement. Laissons le redire, les théologiens disent le tout autre. Mais vous savez comment Jésus l'appelait? Père. Derrière ce frère, il y a le Père. Et vous ne pouvez pas réellement recevoir ce frère, recevoir le Père. Laissons aux théologiens ces mots un peu savants. Oh, quand même, qu'ils peuvent être savoureux. Mais vous comprenez, j'en ai dans mes livres de théologie des pages et des pages sur la providence qui veille sur nous tout ce que vous voudrez. Et vous savez comment Jésus disait? Votre Père céleste sait que vous avez besoin de ces choses. Mon Dieu, comme c'est simple. On veut le dire quelquefois, heureusement que Jésus n'était pas théologien. Il parle beaucoup plus simplement. Le Père céleste, derrière le frère et derrière la sœur. Peut-être avant la semaine, je vous parlerai un peu de cela. Mais alors, voilà l'apôtre Pierre qui se lève. Mais vous comprenez, rien n'était organisé. C'était la spontanéité du Saint-Esprit des hommes qui prient, mais qui prient réellement. Et qui ne prient pas les mêmes prières dans un sens, parce que la prière est approfondie de jour en jour, de convention en convention, de retraite en retraite. Alors il s'est là passé quelque chose de formidable, surtout pour un prédicateur comme moi. Voilà Pierre qui se lève. Alors spontanément, Léon se lève avec lui. C'est formidable quand même. Vous voyez, je n'ai jamais pensé organiser ça quand même. Alors vous comprenez, c'est la spontanéité, il ne faut pas l'imiter, il ne faut pas la faire parce qu'eux l'ont fait. Mais alors il y a toute la spontanéité du Saint-Esprit. Lorsque nous vivons dans la prière, dans cette réconciliation dont j'ai parlé tout à l'heure, Pierre qui demande pardon pour ceci, Thomas pour cela, Jean et Jacques pour autre chose. C'est dans cet esprit-là que le Saint-Esprit va nous donner le réveil. Et que vous allez plus loin, bien plus loin, avec lui. Avec lui. Alors Pierre se lève et il parle. On peut dire qu'il a prêché, mais dans le sens primitif du mot, qu'il a annoncé. Plus qu'à la prédication, l'homélie, je dis rien contre cela. Mais quand le Saint-Esprit vient, ou lorsqu'il vient d'une nouvelle manière, il a une nouvelle manière de prêcher. Dis pas que les curés, les pasteurs doivent brûler tous leurs serments, qu'ils les gardent. Mais s'ils font cette expérience-là, ils ne diront plus de la même manière. Et toute l'Église, dans la personne des apôtres, se lève. Et Pierre parle au nom d'une Église unie. Car, je m'excuse si vous ne connaissez pas le chapitre, c'est le protestant qui prend le dessus maintenant, le fameux chapitre 17 où Jésus a demandé l'unité, qu'ils soient un comme nous. Ils ont vécu cela le jour de la Pentecôte. Ils étaient un. Comme le Père et le Fils et le Saint-Esprit sont un. Il y a quelque chose de gênant de demander le baptême du Saint-Esprit lorsque nous ne sommes pas un avec nos frères et avec nos sœurs. Jean 17 a déjà eu un accomplissement et il aura encore. À une échelle infiniment plus grande, je le crois de tout mon être. De tout mon être. Et je travaille et je donne ma vie pour cela. Pour cela. Tant pis pour les critiques. C'est pas aussi douloureux que les clous dans la main de Jésus ou les épines dans son front. Mais lorsque nous vivons cette unité, comme à la chambre haute, il y a une unité dans la prédication. Les 12 sont debout. Et Pierre parle au nom des 12. Quand l'Église pourrait parler avec une seule voix, nous on fait à Nice à un moment donné. On demandait ce latin, celui qui parle, est-ce que c'est un protestant ou un catholique? Et j'ai entendu un curé parler, j'ai entendu un homme, mais enfin, est-ce qu'il est protestant ou pas celui-là? C'est glorieusement possible. que nous parlons de Jésus-Christ. Oh, c'est beau et c'est merveilleux. Vous savez, à Nice, on est interviewé par la presse. Et il m'avait demandé un jour, écoutez, dites-moi ce qui se passe, on n'a jamais vu une chose comme nous voyons ici. Qu'est-ce qui se passe? Et alors, est-ce qu'il se doutait un peu sur la protestante? J'ai dit, mais sans les textes. Dites-le-nous d'une manière journalistique. Et je crois qu'il y a eu un flash du ciel. Eh bien, messieurs les journalistes, que vous voyez, où des hommes qui étaient dos à dos gagnèrent en 70 déjà, hein? Des gens qui étaient dos à dos, qui sont trouvés face à face, et maintenant, côte à côte, le miracle du Saint-Esprit. Le Père Jean et le frère Thomas, main dans la main, annonçant Jésus-Christ. Nous vivons quand même des signes de ce merveille de Dieu. Alors la prédication va droit au cœur. Il parlait devant des milliers de personnes, mais chacun sentait qu'il parlait à lui, comme personne à personne. Et c'est sa différence. Est-ce que c'est vrai ce soir? Comme si je te parlais sous ta tente, et toi et moi seulement. Et c'est cela, je crois, la prédication apostolique. Il y a la foule, mais il y a la personne. Il y a je, il y a tu. Et le je et le tu deviennent un nous en Jésus-Christ. J'en vivre cela, je crois, d'une manière plus intense que jamais, que jamais. Pour que je termine. Les gens étaient tellement touchés. Ils eurent le cœur vivement touché. C'était pas cérébral. Mon Dieu, ce que nous pouvons être cérébral. Et c'est pas très intelligent d'être cérébral. Si vous comprenez rien, demandez à mon ami professeur Lovski qui me l'a expliqué. Mais oui, être cérébral dans nos discussions, c'est pas très intelligent. Mais maintenant, il eut le cœur vivement touché. Et puis, quelle drôle de réunion. Alors, comment ça a terminé? C'était les gens qui criaient. Homme, frère, que ferons-nous? Que ferons-nous? Et j'aimerais croire qu'il y a quelqu'un ici ce soir qui dit déjà, qu'est-ce que je dois faire? Eh bien, c'était cela. Et c'est quelqu'un ce soir qui dit, qu'est-ce que je dois faire? Alors c'est l'esprit de la Pentecôte qui est au milieu de nous. Il n'y a plus de discussion. On est au plus profond de l'être. Qu'est-ce que je dois faire? Dois-je attendre 8 jours? Que dois-je faire? Et alors la réponse est là. Éternellement. On dit, ah, quel dommage, c'est encore le curé qui parle. Repentez-vous. Mais si vous m'avez suivi, vous savez que c'est le mot clé ce soir. Je pourrais vous donner des définitions grecques et hébreux des mots dans ces langues-là. Et c'est très très beau. Mais ce soir, tout simplement, veux-tu changer de vie? Est-ce que tu en as quand même assez? Il y a un sauveur. Ce soir, il te tend la main. Ce soir même. Qu'est-ce que je dois faire? Tu sais que tu dois changer de vie. Alors tout le monde est d'accord que l'autre doit changer. Alors j'ai raté. Mon serment est perdu. Je ne dis pas, il faut que je change moi. Et même nous, chrétiens, les pasteurs et curés, ne faut-il pas dire, il faut que je change. N'était pas des profondeurs de vie spirituelle que nous ne connaissons pas. Et bien, les charismes que nous avons à découvrir. Est-ce que ce soir nous voulons dire, j'aimerais changer, mais est-ce possible? Vous savez, il n'est pas défendu de poser des questions. La Vierge Marie a posé une question. Comment cela se fera-t-il, je ne suis pas marié? Bien sûr, on comprend bien. Hein? Elle a posé une question, ce n'est pas le doute. Elle a demandé, comment? Et vous connaissez la réponse? Le Saint-Esprit surviendra sur toi. La réponse de Dieu à tous tes problèmes ce soir, c'est l'Esprit Saint. Le problème de non-chrétien ou de chrétien. Lorsque Nicodème, qui était, lui, un homme respectable, là, il n'y a pas de doute. Quand Jésus dit, il faut que tu changes. Même toi, Nicodème. Pas seulement Marie de Magdala. Mais même toi, théologien, il faut que tu changes. L'image que Jésus employait est parmi les plus profondes. Il faut que tu passes par une nouvelle naissance. C'est bien, c'est bien, c'est bien, c'est mon désespoir, mais comment? Quelle réponse? Naître du Saint-Esprit. La réponse de Dieu, c'est l'Esprit Saint. Hier matin, j'ai pu embrasser ce frère de couleur sur l'estrade. Moi, je dis frère de couleur, mais le blanc aussi, c'est une couleur, non? Lequel de nous est homme de couleur? Et c'est joli de pouvoir s'embrasser. Au nom de Jésus-Christ, comme c'est beau, la réponse au problème du racisme, comme de la guerre et de la faim. Je crois la réponse, c'est une vie remplie de l'Esprit Saint. Moi, j'ai drôle d'idées quelquefois. Je me demande si un jour, pour ne pas étonner le gouvernement, quand l'Église, redevenue pleinement charismatique, demandera à payer davantage d'impôts. On n'en pas pour la guerre, mais pour ceux qui ont faim. On va donner plus pour ceux qui ont faim dans le monde. Eh bien, pour une fois, le gouvernement sera bien assis, par exemple. Je ne sais pas ce que Dieu veut faire, mais je sais qu'il va faire des choses formidables. Jeunes gens, vous êtes des chrétiens merveilleux. Mais vivez une aventure formidable. Ne pas insulter et dire, non pas l'église de papa. Bien sûr, ce sera votre église, à vous, bien sûr. Hein? Mais ne jugez pas l'église du passé. Mais vous, oh mes chers enfants, lavez-vous au nom de Jésus-Christ. Étonnez le monde, parce que vous avez changé en Jésus-Christ. Repentez-vous. Dites à Jésus ce soir, je ne sais pas trop comment, mais je veux changer. Repentez-vous. Et puis, bien sûr, il parlait aux gens qui n'avaient pas été baptisés. Et moi, je parle sans doute ce soir à au moins 90% qui ont déjà été baptisés. Alors, rappelez-vous ce qu'est le baptême. C'était accepter d'être comme enseveli avec Jésus dans le baptême. Vivez votre baptême. Vous direz, oui, mais moi, j'ai pas gardé mes vœux de baptême. J'ai pas voulu mentir, j'ai fait comme tout le monde. Mais j'ai pas gardé mes vœux. Veux-tu les garder à partir de maintenant? Pourquoi pas ce soir? Vous voulez pas? Vous ne parlez pas de la forme du baptême, c'est pas vraiment ce que Dieu me demande ce soir. Mais de le vivre, quelle que soit sa forme, mais de le vivre. Acceptez de changer et de sortir ce soir comme une nouvelle créature, vous le croyez?
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4: Tes noms sont attribués à tout ce qui se meut dans ce monde. Tes noms inspirant la peur, l'anxiété, l'inquiétude. Certains noms, la gaieté, l'espoir. Et d'autres noms, des lendemains merveilleux, et parfois même qui nous arrachent des sourires. Cependant, parmi tous ces noms, un nom, un seul, qui parfois et même très souvent, est rejetée, méprisée, est considérée par les hommes. Et pourtant, ce nom est le nom de la vie, la solution de ce monde. Ce nom est le nom élevé au-dessus de tous les noms. Car il n'y a sous le ciel aucun autre nom qui était donné parmi les hommes par lequel nous devons être sauvés. Le seul nom de Jésus, le nom véritable élevé au-dessus de toutes choses, le seul nom véritable et glorieux, le seul nom qui mérite louange et acclamation, le seul nom qui mérite révérence. Ainsi donc,

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2: 1 Samuel.
3: Shalom chers auditeurs de l'émission Kanguka, mon nom est Chris Dikumana. Aujourd'hui nous sommes lundi, vous allez suivre la première partie avec le serviteur de Dieu.
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2: 1 Samuel, chapitre 14. Un jour, Jonathan, fils de Saül, dit au jeune homme qui portait ses armes: « Viens, et poussons jusqu'au poste des Philistins qui est là de l'autre côté. » Et il n'en dit rien à son père. Saül se tenait à l'extrémité de Gibéa, sous le grenadier de Migron, et le peuple qui était avec lui formait environ 600 hommes. Akija, fils d'Akitub, frère d'Ikabod, fils de Phiné, fils d'Élie, sacrificateur de l'Éternel à Silo, portait l'éphod. Le peuple ne savait pas que Jonathan s'en fut allé. Entre les passages par lesquels Jonathan cherchait à arriver au poste des Philistins, il y avait une dent de rocher d'un côté et une dent de rocher de l'autre côté, l'une portant le nom de Botsets et l'autre celui de Séné. L'une de ces dents est au nord vis-à-vis de Micmac et l'autre au midi vis-à-vis de Geba. Jonathan dit au jeune homme qui portait ses armes: « Viens, et poussons jusqu'au poste de ces incirconcis. Peut-être l'Éternel agira-t-il pour nous, car rien n'empêche l'Éternel de sauver au moyen d'un petit nombre comme d'un grand nombre. » Celui qui portait ses armes lui répondit: « Fais tout ce que tu as dans le cœur, n'écoute que ton sentiment, me voici avec toi, prêt à te suivre. » « Eh bien, dit Jonathan, allons à ces gens et montrons-nous à eux. S'ils nous disent « Arrêtez jusqu'à ce que nous venions à vous », nous resterons en place et nous ne monterons point vers eux. Mais s'ils disent « Montez vers nous », nous monterons, car l'Éternel les livre entre nos mains. C'est là ce qui nous servira de signe. » Ils se montrèrent tous deux au poste des Philistins, et les Philistins dirent « Voici les Hébreux qui sortent des trous où ils se sont cachés. » Et les hommes du poste s'adressèrent ainsi à Jonathan et à celui qui portait ses armes. « Montez vers nous, et nous vous ferons savoir quelque chose. » Jonathan dit à celui qui portait ses armes « Monte après moi, car l'Éternel les livre entre les mains d'Israël. » Et Jonathan monta en s'aidant des mains et des pieds, et celui qui portait ses armes le suivit. Les Philistins tombèrent devant Jonathan, et celui qui portait ses armes donnait la mort derrière lui. Dans cette première défaite, Jonathan et celui qui portait ses armes tuèrent une vingtaine d'hommes sur l'espace d'environ la moitié d'un arpent de terre. L'effroi se répandit au camp, dans la contrée et parmi tout le peuple. Le poste et ceux qui ravageaient furent également saisis de peur. Le pays fut dans l'épouvante. C'était comme une terreur de Dieu. Les sentinelles de Saül, qui étaient à Gibéa de Benjamin, virent que la multitude se dispersait et allait de côté et d'autre. Alors Saül dit au peuple qui était avec lui « Comptez, je vous prie, et voyez qui s'en est allé du milieu de nous. » Ils comptèrent, et voici, il manquait Jonathan et celui qui portait ses armes. Et Saül dit à Akija « Fais approcher l'arche de Dieu, car en ce temps l'arche de Dieu était avec les enfants d'Israël. » Pendant que Saül parlait au sacrificateur, le tumulte dans le camp des Philistins allait toujours croissant. Et Saül dit au sacrificateur « Retire ta main !» Puis Saül et tout le peuple qui était avec lui se rassemblèrent et ils s'avancèrent jusqu'au lieu du combat. Et voici, les Philistins tournèrent l'épée les uns contre les autres et la confusion était extrême. Il y avait parmi les Philistins, comme auparavant, des Hébreux qui étaient montés avec eux dans le camp où ils se trouvaient disséminés. Et ils se joignirent à ceux d'Israël qui étaient avec Saül et Jonathan. Tous les hommes d'Israël qui s'étaient cachés dans la montagne d'Éphraïm, apprenant que les Philistins fuyaient, se mirent aussi à les poursuivre dans la bataille. L'Éternel délivra Israël ce jour-là, et le combat se prolongea jusqu'au-delà de Beth-Aven. La journée fut fatigante pour les hommes d'Israël. Saül avait fait jurer le peuple en disant « Maudit soit l'homme qui prendra de la nourriture avant le soir, avant que je me sois vengé de mes ennemis. Et personne n'avait pris de nourriture. Tout le peuple était arrivé dans une forêt où il y avait du miel à la surface du sol. Lorsque le peuple entra dans la forêt, il vit du miel qui coulait. Mais nul ne porta la main à la bouche, car le peuple respectait le serment. Jonathan ignorait le serment que son père avait fait faire au peuple. Il avança le bout du bâton qu'il avait à la main, le plongea dans un rayon de miel et ramena la main à la bouche. Et ses yeux furent éclaircis. Alors quelqu'un du peuple, lui adressant la parole, dit « Ton père a fait jurer le peuple en disant « Maudit soit l'homme qui prendra de la nourriture aujourd'hui. » Or le peuple était épuisé. Et Jonathan dit « Mon père trouble le peuple. » Voyez donc comme mes yeux se sont éclaircis, parce que j'ai goûté un peu de ce miel. Certes, si le peuple avait aujourd'hui mangé du butin qu'il a trouvé chez ses ennemis, la défaite des Philistins n'aurait-elle pas été plus grande ? Ils battirent ce jour-là les Philistins depuis Micmac jusqu'à Ajalon. Le peuple était très fatigué, et il se jeta sur le butin. Il prit des brebis, des bœufs et des veaux, il les égorgea sur la terre, et il en mangea avec le sang. On le rapporta à Saül, et l'on dit « Voici, le peuple pêche contre l'Éternel en mangeant avec le sang. » Saül dit « Vous commettez une infidélité, roulez à l'instant vers moi une grande pierre. » Puis il ajouta « Répandez-vous parmi le peuple et dites à chacun de m'amener son bœuf ou sa brebis et de l'égorger ici. Vous mangerez ensuite et vous ne pêcherez point contre l'Éternel en mangeant avec le sang. » Et pendant la nuit, chacun parmi le peuple amena son bœuf à la main afin de l'égorger sur la pierre. Saül bâtit un autel à l'Éternel. Ce fut le premier autel qu'il bâtit à l'Éternel. Saül dit « Descendons cette nuit après les Philistins, pillons-les jusqu'à la lumière du matin et n'en laissons pas un de reste. » Ils dirent « Fais tout ce qui te semblera bon. » Alors le sacrificateur dit « Approchons-nous ici de Dieu. » Et Saül consulta Dieu. « Descendrai-je après les Philistins ? Les livreras-tu entre les mains d'Israël ?» Mais en ce moment, il ne lui donna point de réponse. Saül dit « Approchez ici, vous tous chefs du peuple, recherchez et voyez comment ce péché a été commis aujourd'hui. Car l'Éternel, le libérateur d'Israël, est vivant. Lors même que Jonathan, mon fils, en serait l'auteur, il mourrait. » Et dans tout le peuple, personne ne lui répondit. Il dit à tout Israël, « Mettez-vous d'un côté, et moi et Jonathan, mon fils, nous serons de l'autre. » Et le peuple dit à Saül, « Fais ce qui te semblera bon. » Saül dit à l'Éternel, « Dieu d'Israël, fais connaître la vérité. » Jonathan et Saül furent désignés, et le peuple fut libéré. Saül dit, « Jetez le sort entre moi et Jonathan, mon fils. » Et Jonathan fut désigné. Saül dit à Jonathan, « « Déclare-moi ce que tu as fait. » Jonathan le lui déclara et dit « J'ai goûté un peu de miel avec le bout du bâton que j'avais à la main. Me voici, je mourrai. » Et Saül dit « Que Dieu me traite dans toute sa rigueur si tu ne meurs pas, Jonathan. » Le peuple dit à Saül « Quoi ? Jonathan mourrait, lui qui a opéré cette grande délivrance en Israël ? Loin de là, l'Éternel est vivant. » Il ne tombera pas à terre un cheveu de sa tête, car c'est avec Dieu qu'il a agi dans cette journée. Ainsi le peuple sauva Jonathan, il ne mourut point. Saül cessa de poursuivre les Philistins, et les Philistins s'en allèrent chez eux. Après que Saül eut pris possession de la royauté sur Israël, il fit de tous côtés la guerre à tous ses ennemis, à Moab, aux enfants d'Ammon, à Édom, au roi de Tsoba et aux Philistins. Et partout où il se tournait, il était vainqueur. Il manifesta sa force, bâtit Amalek et délivra Israël de la main de ceux qui le pillaient. Les fils de Saül étaient Jonathan, Jishvi et Malkishua. Ses deux filles s'appelaient l'aîné Merab et la plus jeune Mical. Le nom de la femme de Saül était Akinoam, fille d'Akimaatz. Le nom du chef de son armée était Abner, fils de Ner, oncle de Saül. Kis, père de Saül, et Ner, père d'Abner, étaient fils d'Abiel. Pendant toute la vie de Saül, il y eut une guerre acharnée contre les Philistins. Et dès que Saül apercevait quelque homme fort et vaillant, il le prenait à son service.
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0: pasteur Samy. Nous allons écouter le message du jour qui va nous introduire dans le grand combat spirituel de ce matin. Prier, c'est envahir l'impossible. Shalom.
1: Prions pour la parole. Seigneur, ta parole est une lampe à nos pieds et une lumière sur nos sentiers. Que cette parole que nous allons écouter ce matin puisse nous apporter le réconfort nécessaire pour affronter les difficultés de cette journée. Bénis-la au nom de Jésus. Amen.
0: Bien-aimés dans la foi, ce matin, nous allons sortir des condamnations liées à la destinée. Nous sommes dans l'évangile de Matthieu au chapitre 27. Nous allons lire les versets 35 jusqu'au verset 37. Après l'avoir crucifié, il se partageait ses vêtements en tirant au sort, afin que s'accomplisse ce qui avait été annoncé par le prophète. Ils se sont partagés mes vêtements et ils ont tiré au sort ma tunique. Puis il s'assit et le gardait. Pour indiquer le sujet de sa condamnation, on écrivit au-dessus de sa tête : celui-ci est Jésus, le roi des Juifs.

0: Merci, bien-aimés dans la foi, de nous rejoindre à ce temps de prière. Nous saluons tous les frères et sœurs de Boaké, d'Issia, d'Abengourou, de Mang, d'Aboisso, de Bengerville, d'Aniaman, ceux aussi qui nous suivent depuis Dabou, ceux qui nous suivent de l'intérieur du pays grâce à l'Internet et ceux qui nous suivent de l'extérieur dans les pays européens. Que Dieu vous garde, que Dieu vous multiplie à l'infini, au nom de Jésus. Amen. Le thème du message de ce matin est sorti des condamnations liées à la destinée. Bien-aimés dans la foi, nous sommes dans cette logique de sortir, de détruire les condamnations. Et ce matin, il s'agira pour nous de la destinée, sortie des condamnations liées à notre destinée. Et nous avons des gens qui ont des grandes étoiles, mais qui ont des difficultés à pouvoir s'en sortir. Bien-aimé, c'est qu'il y a une condamnation qui a été rattachée à ta destinée. Et ce matin, nous allons prier et en être libérés au nom de Jésus. Notre texte de base se trouve dans l'évangile de Matthieu au chapitre 27, les versets 35 jusqu'au verset 37. Je reprends la lecture pour vous. Après l'avoir crucifié, il se partageait ses vêtements en tirant au sort, afin que s'accomplisse ce qui avait été annoncé par le prophète. Ils se sont partagés mes vêtements et ils ont tiré au sort ma tunique. Puis ils s'assirent et le gardèrent. Pour indiquer le sujet de sa condamnation, on écrivit au-dessus de sa tête, celui-ci est Jésus, le roi des Juifs. Dis amen.
1: Amen.
0: Frères et sœurs dans la foi, lorsque notre Seigneur Jésus-Christ fut crucifié, les Romains écrivirent au-dessus de sa tête le motif de sa condamnation selon eux. On appelle cela une épitaphe, une tablette de marbre, de métal, de bois, qui porte une inscription qui se rattache à ta condamnation. C'est pourquoi tu as été crucifié. Le motif de ta crucifixion est inscrit sur cette épitaphe. Revenons à nos textes. Pour les sacrificateurs et la classe sacerdotale de l'époque, le Seigneur Jésus méritait la mort parce qu'il avait dit qu'il est fils de Dieu, qu'il est capable de pardonner les péchés et que nul ne va au Père sans passer par lui. C'était des affirmations que les conservateurs, les pharisiens, les hérodiens, les sadducéens, les essémiens, les zélotes ne pouvaient pas accepter. Comment un homme peut-il se lever, se proclamer comme étant fils de Dieu? Pour eux, c'était un blasphème. Et une telle personne devait être effacée de dessous les cieux et de dessus la terre. Cependant, pour les Romains, cette nouvelle que leur apportaient les mages venus d'Orient pour adorer le roi des Juifs qui venait de naître au temps du roi Hérode continuait de les hanter. Pour eux, s'il y a une chose qu'ils craignaient le plus, c'était de voir un jour une personne réussir à rassembler tous les enfants de Dieu autour d'elle pour les renverser. Après donc la crucifixion du Seigneur, il mit cet écriteau, non pour témoigner qu'ils ont réussi à tuer celui qui pourrait être vu comme le roi des Juifs, mais aussi pour les humilier et se moquer d'eux. Oui, bien-aimés, en écrivant « Celui-ci est le roi des Juifs », c'était pour humilier les Juifs, pour dire « Voici celui que vous avez dit, c'était votre roi, le voici qui a été pendu entre ciel et terre ». C'est une sorte d'humiliation, de rabaissement. Ce que nous pouvons comprendre de l'action des soldats romains, c'est que la destinée, la grandeur de l'étoile d'un homme le condamne de facto sans qu'il fasse quoi que ce soit, à subir des attaques du monde des ténèbres, livrer bataille contre tous les pièges de l'ennemi mis sur le chemin de l'accomplissement de votre destinée. C'est pourquoi, bien-aimés, nous devons livrer bataille contre tous les pièges de l'ennemi sur le chemin de l'accomplissement de notre destinée en Christ. Amen.
1: Amen.
0: Pour bien illustrer ce que je viens de dire, bien-aimés, nous devons revenir un peu à l'évangile de Matthieu, au chapitre 2, le verset 3. Le roi Hérode, ayant appris cela, fut troublé, et tout Jérusalem avec lui. Il assembla tous les principaux sacrificateurs et les scribes du peuple, et il s'informa auprès d'eux où devait naître le Christ. Voici, Hérode, tu n'es pas juif, tu es romain. on dit le roi des Juifs est né, ça te trouble. Vous comprenez? Parce que c'est lui qui régnait. Il ne pouvait pas accepter qu'un autre roi vienne à naître. Mais attends, Hérode, tu as quel âge? Ce bébé qui vient de naître, il peut te faire quoi? Plusieurs chrétiens ont lu ce passage, mais ils n'ont pas essayé de rattacher cela à une destinée. Qu'est-ce que ça peut bien vouloir dire? Eh bien, c'est simple. Quand quelqu'un naît et que son étoile est une grande étoile, comme je viens de le dire, il est de facto confronté à toutes sortes d'attaques sans que lui-même ne soit au courant de quoi que ce soit. Un bébé, il est au courant de quoi? Mais déjà à sa naissance, les gens cherchaient à le tuer. Ceci pour répondre à tous ceux qui disent « Moi, je n'ai rien fait. Je n'ai pas d'ennemis. » Mais je te dis ce matin que tu n'as pas besoin de faire quelque chose pour avoir des ennemis. Le bébé qui venait de naître de quelques jours ou de quelques semaines, il a fait quoi à Hérode? Quel péché il a commis? Quel acte il a commis? Eh bien, le seul péché que ce bébé, Jésus, venait de commettre, c'est que son étoile le prédestinait à quelque chose de grand. Et je veux parler à quelqu'un ce matin. Si tu te rends compte que tes difficultés, les épreuves semblent se succéder, eh bien, je te dis ce matin, c'est tout simplement parce que tu as une grande étoile. Toi, tu ne le vois pas, comme les Juifs ne l'ont pas vu, comme les pharisiens ne l'ont pas vu, les sadduciens ne l'ont pas vu. Ceux qui ont vu l'étoile de Jésus, c'étaient les sorciers, les idolâtres de l'Orient, les mages de l'Orient. Donc le féticheur qui est dans ta cour ou dans ta région, quand il te rencontre, il voit l'étoile chez toi. Et il voit ton étoile. Et comme une étoile diffère en éclat d'une autre étoile, il y a d'autres que leur étoile brille tellement que ça suscite le courroux de tous les marabouts de la contrée, de tous les féticheurs de la contrée, de tous les occultes de la contrée. Ils se mettent ensemble pour vouloir étouffer cette étoile, la ternir et l'empêcher de briller. Et même leur dernier recours, c'est la mort. Souvenez-vous de ce que les frères de Joseph ont dit quand Joseph approchait. Voici le faiseur des songes qui arrive. Tuons-le et nous allons voir ce qu'en vont devenir ces songes. Donc en réalité, en attaquant Joseph, il s'attaquait automatiquement à sa destinée. Donc bien aimé, quand quelqu'un t'attaque, il s'attaque à ta destinée, à ton avenir, à ton devenir, à ton travail, à ton mariage, à tes relations, à tes opportunités, à ta promotion. Qu'est-ce qu'il a à foutre avec toi? Il ne veut pas que dans le futur, tu le commandes, que tu sois établi sur lui. Donc, c'est ta destinée qui l'effraie. Et c'est ce qui a mené le roi de l'Égypte d'alors à maltraiter, à opprimer, à oppresser le peuple d'Israël qui était à ce moment-là sous son joug. Voici ce que ce roi a fait. Il dit à son peuple, voici les enfants d'Israël qui forment un peuple plus nombreux et plus puissant que nous. C'est la peur qui l'a amené à prendre des dispositions hostiles à l'égard du peuple juif. Et voici le résultat. Alors les Égyptiens réduisirent les enfants d'Israël à une dure servitude. Il leur rendit la vie amère par de rudes travaux en argile et en briques et par tous les ouvrages des champs. Et c'était avec cruauté qu'il leur imposait toutes ces charges. C'est clair, la peur les a amenés à servir le peuple de Dieu. Bien-aimé, c'est la peur qui amène les membres de ta famille à t'asservir, à t'accabler, à te jalouser, à te combattre, à t'humilier, à te mépriser, à te haïr. Ils ont peur parce qu'ils connaissent, parce qu'ils voient ton étoile. Mais quoi qu'ils fassent, bien-aimé, tu accompliras ta destinée. Je te dis ce matin, ils peuvent s'élever, ils peuvent former des confréries de sorciers, de sorcières, ils peuvent former une coalition démoniaque, mais ton Dieu te donnera d'accomplir ta destinée. Tu accompliras ta destinée. Ils s'élèveront contre toi par un seul chemin. Ils s'enfuiront par sept chemins. Dis amen, cela me concerne.
1: Amen.
0: En tout cas, moi ce matin, je suis déjà prêt à livrer bataille sur le chemin de l'accomplissement de ma destinée. Et si dans la maison de ton père et de ta mère, tu as des défis à relever, bien-aimé, rejoins-moi dans ce temps de prière et nous allons combattre et nous allons être libérés. Nous ne mourrons pas sans avoir accompli notre destinée. Et je veux déclarer ce matin que toute haine meurtrière travaillant à tuer ton étoile soit anéantie au nom puissant de Jésus-Christ de Nazareth. Fraternellement votre pasteur Samy. Que Dieu bénisse sa parole, que Dieu bénisse ton écoute.

0: Dieu t'appelle.
1: Et je vais demander au prophète Gouda de prier et recommander ce temps d'intercession, ce temps de combat au Seigneur.
2: Père, béni soit ton nom pour ta grâce, ta bonté et ta fidélité. Je te recommande au nom puissant de Jésus-Christ ce temps de combat spirituel. Merci parce que tu imposes ta marque et ton règne pour la seule gloire de ton nom. Au nom de Jésus-Christ, amen. Saint-Esprit, viens prendre le contrôle de toutes choses, car sans toi, nous ne pouvons rien faire. Merci parce qu'il en est ainsi et pas autrement. Au nom de Jésus-Christ, amen.
1: Amen. Nous croyons que le Saint-Esprit est déjà présent depuis le début de l'émission et qu'il conduit déjà ce moment. Merci au prophète Gouda pour cette prière. Allons-y tout de suite avec le premier sujet en Matthieu 27, le verset 37. Je lis. Pour indiquer le sujet de sa condamnation, on écrivit au-dessus de sa tête « Celui-ci est Jésus, le roi des Juifs ». Bien-aimé, celui qui a écrit cette parole ne croyait même pas en ce qu'il disait. Or, ce qu'il a écrit, c'est ce qui était dit. Amen.
2: Amen.
1: Qu'est-ce que je veux faire ressortir, bien-aimé, dans la foi? Quelqu'un peut te donner un surnom pour se moquer de toi. Mais en réalité, c'est ce que tu es. Il y a des gens qui appellent pasteur. Voici le pasteur du quartier. Pasteur. Mais bien-aimé, il y a un appel sur toi. Toi, tu crois que c'est amusement? Oh, c'est vrai, prophète.
2: C'est la vérité.
1: On dit, voici le milliardaire qui parle. Il faut accepter. Les gens disent non. Et Pilate, il n'est pas notre roi. Il faut dire, c'est lui-même qui a dit ça. Il dit, messieurs, ce que j'ai écrit.
2: J'ai écrit. Ce qui est dit.
1: Est dit. Personne ne pourra changer cette écriture. Dis amen.
2: Amen.
1: Dis avec moi, Seigneur.
2: Seigneur.
1: Je ne sais pas.
2: Ce que mes ennemis ont écrit.
1: À mon sujet. Et qu'il y ait une bénédiction. Mais qu'ils prennent cela. Pour se moquer de moi.
2: Oh Dieu.
1: Réalise cela.
2: Dans ma vie.
1: Au nom de Jésus. Prions. Au nom puissant de Jésus-Christ de Nazareth, Seigneur. Ils ont écrit au-dessus de la tête de Jésus. Celui-ci est Jésus. Le roi des Juifs. Il a peur pour se moquer des Juifs, pour indigner les Juifs, pour leur dire que voici votre roi qui est pendu entre ciel et terre. Il n'a plus rien fait. Il dit le roi, mais où sont ses sujets? Où sont ses soldats? Mais il ne savait pas que cette écriture.

0: puissant de Jésus-Christ de Nazareth, notre Dieu fidèle. Et il accomplit sa parole dans nos vies au nom de Jésus. Amen.
1: Je prie au nom puissant de Jésus-Christ de Nazareth que tout ce qui est sujet de moquerie pour ta vie aujourd'hui, qui est rattaché à ta destinée, les gens le disent sans s'en rendre compte, mais que demain cela explose pour la gloire de Dieu dans ta destinée et pour ta vie au nom puissant de Jésus-Christ. Tu es sujet de toutes sortes de railleries, de calomnies, mais demain Dieu utilisera cette situation pour manifester sa gloire dans ta vie. Car la Bible dit, la pierre qu'ont rejeté les bâtisseurs, c'est elle qui est devenue aujourd'hui la principale de l'ancre.
0: Amen.
1: Je prie au nom puissant de Jésus-Christ que là où on t'a rejeté, c'est là-bas même que Dieu t'enverra pour t'élever au nom de Jésus.
0: Au nom de Jésus.
1: J'ai dit, Dieu t'élèvera là-bas au nom de Jésus. Il t'élèvera là-bas au nom de Jésus. Qu'il en soit ainsi pour ta vie,
0: et
1: pour ta
0: destinée,
1: pas autrement au nom de Jésus.
0: Restons toujours dans l'évangile de Matthieu. Cette fois-ci, nous sommes au chapitre 2, le verset 3. Le roi Hérode, ayant appris cela, fut troublé, et tout Jérusalem avec lui. Il a appris quoi? Il a appris qu'un roi, le roi des Juifs, venait de naître. Bien-aimé, ta persécution, tes difficultés, tes épreuves sont liées à ta destinée.
1: Mm-hmm.
0: Son étoile était grande et il a commencé à avoir des problèmes quand il était déjà même bébé.
1: Depuis le ventre même de sa maman.
0: Depuis le ventre de sa maman, bien-aimé. Arrête de te poser des questions pour dire, j'ai fait quoi? Tu n'as pas besoin de faire quelque chose. Le fait que tu sois déjà sur la terre, c'est déjà un motif pour te persécuter parce que tu as une grande étoile. Dis amen.
1: Amen.
0: Dis avec moi, Seigneur.
1: Seigneur.
0: Que tous les héros.
1: Que tous les héros.
0: De ma famille.
1: De ma famille.
0: Paternel et maternel.
1: Paternel et maternel.
0: Qui cherchent.
1: Qui cherchent.
0: À nuit.
1: À nuit.
0: À s'opposer.
1: À s'opposer.
0: À ma destinée.
1: À ma destinée.
0: Qu'il tombe et meurt.
1: Qu'il tombe et meurt.
0: Qu'il tombe et meurt.
1: Qu'il tombe et meurt.
0: Qu'il soit frappé.
1: Qu'il soit frappé.
0: Jugé.
1: Jugé.
0: Au nom de Jésus.
1: Au nom de Jésus. Rakata broche, bere bere bere bere bere
0: bere. Rokoto
1: brosso, korobo yon tosi karababa yon.
0: Tombe et meurt.
1: Mayon tiscaut
0: et brise. Rakata broche. Qu'il soit frappé.
1: Shabarabalaba.
0: Qu'il soit frappé.
1: Les bolobori
0: gadabro.
1: Mayon tiscaut et brise.
0: Seigneur, frappe et rôde.
1: Shabalaba.
0: De ma famille.
1: Paternel et
0: maternel.
1: Lekete
0: brise. Qu'il soit tous anéantis. Au nom de Jésus, bien aimé, prie, prie, prie, prie, prie. Des héros se sont levés sur ta vie.

0: puissant de Jésus-Christ de Nazareth. Amen.
1: Toute grande destinée est rattachée à une preuve. Toute grande destinée est rattachée à une persécution. Toute grande destinée est rattachée. Voici pourquoi les frères de Joseph, et puis ce ne sont pas d'autres personnes, mais ce sont les frères de Joseph même qui, quand ils le voyaient, ils disaient, voici le fidèle de rêve. À cause du fait que Joseph avait dit qu'il serait au-dessus d'eux. Donc une grande persécution s'est levée contre la vie de Joseph. Je prie au nom puissant de Jésus-Christ que tous ceux-là même qui traversent de telles situations, que la gloire de Dieu se manifeste dans leur vie au nom de Jésus-Christ. Que la gloire

0: Amen.
1: Amen. Restons toujours dans l'évangile de Matthieu. Lisons cette fois-ci le verset 7. Alors Hérode fit appeler en secret les mages et s'enquit soigneusement auprès d'eux depuis combien de temps l'étoile brillait. Bien-aimés, nous allons toujours avoir des Hérode qui vont appeler des gens en secret pour faire des enquêtes sur nous. Où on travaille, quelles sont nos sources de revenus, nos enfants, leurs études. C'est-à-dire, ils se renseignent en secret pour mettre un projet en place dans l'objectif de te nuire. Bien-aimés, nous allons encore prier contre ces héros. Dis avec moi au nom de Jésus.
0: Au nom de Jésus.
1: Seigneur.
0: Seigneur.
1: Tous ceux
0: qui s'associent.
1: Hérode,
0: pour faire des enquêtes
1: sur moi,
0: mon travail,
1: la vie de mes enfants,
0: les vies scolaires,
1: Seigneur,
0: que tous ces Hérodes
1: soient frappés
0: d'aveuglement,
1: au nom de Jésus,
0: à partir d'aujourd'hui,
1: on disparaît
0: de leur radar,
1: ma famille disparaît de leur radar,
0: mes enfants disparaissent de leur radar,
1: mon travail disparaît de leur radar,
0: au nom de Jésus,
1: au nom puissant de Jésus-Christ de Nazareth, Seigneur, tous les héros qui font des enquêtes dans l'objectif de nous nuire, Seigneur, de nous faire du mal, de nous tendre des pièges, Seigneur, pour mettre des embûches sur notre route, que tous ces héros à partir d'aujourd'hui ne nous voient plus. Les mages avec lesquels ils s'associaient, que ces mages-là soient frappés d'aveuglement au nom de Jésus, bien-aimé, prie bien. Dans le nom puissant de Jésus-Christ de Nazareth, que Dieu maintenant frappe les héros d'aveuglement qui ne te voient plus, au nom de Jésus. Amen.
0: La Bible dit quelque chose de très important dans le livre d'Ésaïe. La Bible dit tout complot formulé contre vous ne viendra pas de

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0: Une nouvelle journée commence, une nouvelle semaine avec vous sur les antennes de la radio fréquence 6h03 minutes. Yeah. Tao Daniel et le maître Ephraim Zadia s'occupent de vous pendant ces 3h là. 6h à 9h, on est là pour démarrer cette semaine avec vous.
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0: Bonjour et bienvenue. On vous donne la bonne énergie tous les matins là, dès 6h. Et il est 6h03 minutes. Reçois la bonne énergie pour bien démarrer ta semaine. Et c'est le dernier lundi de ce mois de juin. Oui, le lundi prochain, on sera déjà en juillet. Et ce matin, nous avons prévu pour vous...

0: Inoubliable, oui, tout à l'heure on va vous partager une très bonne nouvelle avec le prophète Mai Bruno. C'est certes le dernier lundi du mois de juin, mais quand même un jour tu peux écouter, entendre de bonnes nouvelles. Et les bonnes nouvelles, nous en avons, hein, on va les partager là, avec vous tout à l'heure, en compagnie du prophète Mai Bruno. À 6h30, on va s'écouter Kangoka. 6h45, la bonne semence. 7h, le journal. Je suis représenté par Criso. Et à 7h30, la rediffusion de Méditons Ensemble. Alors, si tu as manqué la méditation de ce matin, ne t'en fais surtout pas. Tout à l'heure, tu auras l'occasion d'écouter avec la Ligue pour la lecture de la Bible. À 7h30.
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0: Et à 8h, on va enchaîner avec de la très bonne musique, là, histoire de vous faire passer un excellent moment, une excellente matinée. Des musiques chaudes, des musiques dansantes. Et à 8h30, nous irons à l'école du Seigneur avec le révérend Blaise-Basile Améler. On aura un nouveau thème. Et à 8h45, le quart d'heure de jeu à l'école du Seigneur. Alors restez en notre compagnie. On est là jusqu'à 9h. Et à 9h, on va céder l'antenne à François Deland.

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2: La bonne énergie pour bien démarrer ta semaine, c'est sur la radio fréquence 6h09 minutes. Et vous êtes en compagnie de Tao Daniel et à la réalisation, le maître Ephraim Djadja. Bonjour, bonjour. Excellent réveil.

Bonne nouvelle pour vous, chers auditeurs de la radio. À 7h de cette matinée, 6h10 là, qu'est-ce qu'on peut leur proposer, maître Dia? Oh voilà, merci, merci. Juste quelques secondes avant de recevoir les bons fêtes, mais vous voilà. Cette chanson.

0: Bon, c'est bon, maître Diaz, c'est bon. On va ramener la chanson là tout à l'heure. Elle est extraite du dernier album du prophète Mais Bruno, Jésus est le seul. Il est avec nous justement, malgré la pluie. Il est là pour parce qu'il est porteur de bonnes nouvelles. Je l'ai dit, c'est certes le dernier lundi de ce mois de juin, mais et Jésus n'a pas encore fini avec toi. Bonjour, prophète Mais Bruno.
1: Bonjour, Tao.
0: Bienvenue.
1: Que Dieu te bénisse dans mon âme.
0: Amen, amen.
1: Merci.
0: Je le disais tout à l'heure, là, je ne sais pas qu'est-ce que vous dites dans cette chanson, mais on a l'impression que c'est quelqu'un qui raconte un peu sa vie, qui raconte un peu son parcours, ce par quoi cette personne est passée, c'est cela?
1: Oui, cette chanson, c'est quand, lorsque je suis en train de prêcher, que Dieu m'a inspiré de composer ce chant-là. Il parle de ce que j'ai vécu. Je ne chante pas pour faire plaisir aux gens. Mm. Je chante ce que j'ai vécu. Okay. Et la gens qui doit vivre la même chose comme moi. Mm. À Boumiangunda, en Balou, ça veut dire que Dieu a pensé à moi.
0: Okay.
1: Moi, autrefois, j'ai demandé crédit, on venait m'encaisser. Donc, Dieu a pensé à moi. Je ne savais pas que j'allais pouvoir arriver là où je suis arrivé aujourd'hui. Mm. Donc, tout ce qui sera à ce moment-là, qui pensera pour se consoler que si Dieu a fait pour prophète, mais il fera pour nous.
0: Amen.
1: Donc, le chant veut dire en Balou, Abou Biangouna, ça veut dire en français, Dieu a pensé à moi.
0: Amen.

0: Et le message que vous donnez, vous délivrez à travers cette belle chanson, c'est le même message que vous délivrez ce matin pour dire à quelqu'un,
1: oui.
0: Dieu n'a pas encore fini avec
1: oui.
0: Lui.
1: C'est pour dire à quelqu'un qui souffre aujourd'hui que Dieu ne l'a pas oublié.
0: Mmh.
1: Les humains t'ont oublié. Les humains t'ont abandonné. Tes frères t'ont abandonné. Même tes amis t'ont abandonné. Mais je te dis aujourd'hui que Dieu a des bons projets pour toi. Dieu pense à toi. Dieu est en train de changer ta situation. J'ai vu dans cette vie, dans ce monde, que j'ai dit aux gens, ton futur est plus grand que le passé. Quand nous avons la vie, c'était pareil pour tous ceux qui sont présentés dans la Bible, que ça soit Esther, que ça soit Mardoché, que ça soit Daniel.
0: Ils ont
1: tout perdu.
0: Oui.
1: Mais leur futur est tellement gros, tellement bon. Ça veut dire à mes frères, arrête de pleurer, mon frère, ma soeur. Arrête de lamenter. Dieu a des bonnes pensées pour toi. Dans ce mois, ou cette année 2026, parce que si moi, j'ai pris un parfum d'une femme là, c'était comme un des 500 francs. Elle m'encaissait. Rignard Bruno, donne mon argent.
0: Attends, un parfum de 500 francs.
1: 500, mais attends, t'es pas resté. C'était une grosse somme.
0: Ouais.
1: Donc, c'est pour dire, je ne viens pas pour parler. Je viens pour dire ce que Dieu fait pour moi, ce qu'il va faire pour eux et ce que Dieu a fait pour moi. Ça veut dire à mes frères que ceux de Boaké, je vous salue ce matin au nom de Jésus.
0: Amen.
1: Tous qui veulent me voir à Boaké, à Ounyasso, que Dieu vous bénisse abondamment. Sans oublier mes frères et sœurs de Yamoussoukro. C'est pour dire à Boaké, Yamoussoukro, que cette semaine, je vais venir à Boaké. C'est-à-dire le jeudi 2. Je serai à Boaké pour prier pour mes frères.
0: Vous serez en juillet, là.
1: Oui, en juillet. Donc, le 2 juillet, je serai à Boaké.
0: Okay.
1: Et sur le Yamoussoukro, le 3 juillet, vendredi, je serai à Yamoussoukro pour prier pour eux, que Dieu déclare leur situation, pour qu'ils sortent de cette maladie diabolique, satanique. Ils n'arrivent plus à joindre les deux bouts. Je vais te dire une chose. Le moi, Dieu est. Le thème, c'est quoi? Détruire les murs de limitation. Qui t'empêche d'arriver à ta terre promise.
0: Les murs de limitation.
1: Limitation, oui.
0: Okay.
1: Mais pourquoi quelqu'un fait que Dieu puisse, ça ne marche plus. Au départ, ça marche. Mais il y a une mur de limitation.
0: Ouais.
1: Qui veut se planter devant cette personne.
0: Dans le langage des Ivoiriens, ils disent tu tapes poteau. C'est-à-dire tu cognes un mur, tu reviens.
1: Oui.
0: Tu cognes un mur.
1: Okay. Ce mur, elle est spirituelle.
0: Okay.
1: Mais ce mur aussi est mobile. C'est mobile parce que, regarde, quand quelqu'un dit qu'il va aux États-Unis, et ce mur-là, ça va le bloquer là-bas. Si le mur n'est pas mobile, il allait rester ici.
0: C'est
1: parti.
0: Oui.
1: Oui. Donc, ce mur est mobile, se déplace.
0: Okay.
1: Donc, c'est le thème du mois de juillet.
0: Ah, c'est
1: tous les murs de limitation qui t'empêchent d'aller à ta terre promise. Chacun a une terre promise. Chacun qui est né d'une femme, d'un homme, il a une terre promise,
0: c'est clair.
1: Il tourne à rond. Il va, il se coigne la terre, il se retourne. Au départ, son commerce, il marchait, il faisait des recettes, il n'arrive plus à faire des recettes, il ne sait plus où dormir. Les gens l'ont mis au dehors parce qu'un mur t'a bloqué. Oui, un mur t'a bloqué.
0: Okay.
1: Mais la Bible dit quoi? Il passait simplement très grand pour aller où ça? Pour aller à la terre promise. Mais les murs de Jéricho les a bloqués. Il ne passerait pas.
0: Mais comment on fait pour savoir qu'il y a un mur justement pour faire mes
1: bouteaux? Oui, un semi spirituel. Mais il faut t'asseoir, analyser. Tu as rencontré plusieurs gars, ce n'est pas les mêmes personnes, pas même Tini. Mais c'est même faisant, votre relation est bien, et puis un coup, il ne veut plus de toi. L'autre encore, mais il faut réfléchir qu'il y a un mur qui fait ça.
0: Chose,
1: le mur, elle est spirituelle. Et puis ce mur n'a peur de personne, que tu sois prophète, pasteur, évangéliste, docteur. Mais.
0: Ancien.
1: Mais attends, Moïse il partait, le peuple a la terre promise.
0: Oui.
1: Ce mur a barré qui? Moïse. Parce que Moïse est arrivé à Cana. Le but de Moïse, c'est avoir le peuple en Cana.
0: Ce mur
1: n'a peur de personne. Ce mur, peu importe ta foi, peu importe ce que tu fais dans l'église, peu importe ta date de conversion, ce mur n'a pas peur de toi. Il se met devant toi pour t'empêcher d'aller à ta terre promise.
0: Okay.
1: Mais quand ce mur sera détruit, tu vas arriver à ta terre promise.
0: Amen.
1: Quand un homme marche, il y a quelqu'un devant lui qui l'attend là-bas, mais s'il n'arrive pas là-bas, comment il peut obtenir? Peut-être Dieu a dit que pour toi, ça y est à Boaké. Mais en allant à Boaké, tu es resté en Zianois ou Sangrebo. Comment tu peux arriver pour poser ce que Dieu a réservé pour toi? Donc ce mur est tellement dangereux.
0: Okay.
1: Et ce mur, on peut détruire, mais il vient encore. Parce qu'il est spirituel. Il est mobile. Ça veut dire à mes frères et sœurs que ce mur-là, on va faire tomber.
0: Amen.
1: Cette année 2026, au nom de Jésus.
0: Amen.
1: Mais ce mur était avec moi, devant moi. Même j'ai parti à Soubré. J'ai pris Aboussan. Tu connais pas Aboussan, non? Trois états de cacao. Aboussan, ça veut dire que tu prends un, le planteur prend deux. Trois sacs de cacao.
0: D'accord.
1: Toi, tu as un, lui, là, deux. On appelle Aboussan. Ça, c'est en baoulé. Mais je vais dire que c'est en espagnol. Mais, Tao, Caca, il y a plus 3 états. Je n'ai rien eu. Hein. J'ai eu que 14 000. Oui, j'ai fait des tonnes. Hein.
0: Wow.
1: Oui, 14 000 que j'ai pris un petit maillot de fond. J'ai tout perdu. Les cacao, les cabos, ça pourrissait de haut jusqu'en bas. C'est ce mur-là qui m'a bloqué tout.
0: Bloqué,
1: comment tu prends une grande plantation, 3 états. Les gens savent ce que c'est, 3 états.
0: Ouais.
1: Et tu as économisé 14 000. Tu fais de la couture, mais je suis venu à les mains vides. Rien reçu. Quand ce mur devant toi, peu importe où tu vas rentrer, moi tu vas te rendre dans la société. À cause de toi, la société, comment dire, la société va tomber.
0: Faillite. Okay.
1: Faillite à cause de toi. Moi, tu te vas à la Banque mondiale. Tout l'argent va disparaître à la Banque mondiale à cause de toi. On dit d'abord à la Banque FMI. Mes frères, je sais de quoi je parle.
0: Ouais.
1: Toi, tu as cette situation.
0: On a vu l'histoire de Jonas. Hein. Jonas.
1: Mais à cause de ça, ils ont perdu des tonnes de marchandises. Comme Jonas dans ton bateau, je ne l'arrive jamais à bon port. Donc, venez me voir. J'ai dit ce. J'ai dit, je serai à Boaké, prier pour mes frères à Boaké, en Ounyansou, château. Et le vendredi 3, je serai à Yamsouko, prier pour mes frères de Yamsouko, pour que ces murs-là prennent fin pour toujours.
0: Oh
1: et
0: non,
1: puis, t'as aussi, toi bien. Ces murs qui ont bloqué ton grand-père, ces murs qui ont bloqué ton père et ta mère, ces mêmes murs viennent s'adresser devant toi. J'ai dit aux gens, les enfants n'ont pas l'air de moi. Non, ceux qui fatiguent les parents, c'est même des mots qui fatiguent la famille. Oui, c'est ça. Parce que les gens meurent, mais les démons restent. Ils ne meurent pas.
0: Oui, oui.
1: Si les démons, si les gens mouraient avec les démons
0: avec
1: là.
0: Les démons.
1: Mais aujourd'hui là, on allait avoir une famille, tout le monde allait avoir des châteaux.
0: Effectivement.
1: Dans ces murs là, en juillet, on va les faire tomber. Aujourd'hui c'est lundi. Demain, mardi, c'est fin juin. Et mercredi, on attend le mois juillet. Et le thème c'est détruire les murs de limitation qui t'empêchent d'aller à ta terre promise. On ne voit pas. Visiblement,
0: voilà.
1: Mais sur le plan espèce, ce mieux existe. Ne dis pas que ça n'existe pas. Mais pourquoi c'est que tu fais ta tourne en rond?
0: Oui, pourquoi?
1: Pourquoi rien ne va dans ta vie? Pourquoi les raisons ne marchent pas dans ta vie? Il y a des gens qui s'en vont chercher le travail. J'ai dit, Tao, un monsieur, trois sont partis en France. Un, quatre sont partis en Europe. C'est-à-dire les pilotes que l'État les a envoyés pour aller apprendre à piloter.
0: Ok, pour revenir.
1: C'est ça qu'ils sont revenus. Quand ils sont arrivés en Côte d'Ivoire, ils ont plus trois rues les restés.
0: Ils l'ont
1: oublié. Il y a reçu le message chez moi à Bethesda.
0: Oh.
1: Ils l'ont oublié. Son ami dit alors, il l'a oublié. L'État, il y a des gens comme ça. Hein. On recrute des gens qui viennent, tu attrapes. Mais quand elle est revenue, toi, on ne te prend pas.
0: Oui.
1: Pourquoi
0: on
1: ne te prend pas? C'est le mieux qui t'appelle d'aller à ta terre promise. Or, si on te prend là, toute ta situation va changer.
0: Okay.
1: Mais frère, je suis en crise.
0: On peut
1: briser
0: ce mur.
1: Dire qu'aujourd'hui, là, ce mur-là, on va mettre sa terre. Et ce mur n'est plus puissant que personne. Mais Tao, pourquoi un peu qu'il est pire, mieux peut tomber? C'est
0: question.
1: Ça. C'est pas les Israélites qui ont fait tomber le mur de Jéricho.
0: Oui.
1: C'est Dieu lui-même.
0: Amen.
1: Ils ont crié et les murs. Donc, dans ce mois de juillet, on va crier, ces murs vont tomber. On va arriver à notre terre promise.
0: Oui, parce que ce sont les 6 derniers mois de l'année. Hein. On a fini avec
1: non,
0: les 6 premiers mois.
1: Oui, à 6 mois, le temps, c'est la visitation.
0: Oui.
1: Maintenant, on a été visité. Maintenant, on va à la terre promise.
0: Oui.
1: Beaucoup sont venus à Abidjan depuis combien d'années? Mais t'as ou non rien? 30 à 40 ans, ils n'ont rien. Ils peuvent même pas aller au village. Il va aller du coin aux villageois. Ils vont se moquer de lui. C'est un mur là qui t'empêche. Tu es intelligent. Tu as des diplômes, tu n'arrives pas à évoluer. C'est quoi? C'est un mur de limitation qui t'empêche d'aller de l'avant. Donc, mes frères et soeurs qui sont à Boaké, ce jeudi, on va aller faire tomber ces murs. Yamsoko vendra faire tomber ces murs. Mais comme Yamsoko, dans ça, ça ne passe pas. Vous m'écoutez, appelez vos frères qui sont à Yamsoko. Vous voulez dire que le prophète sera là-bas, il est de retour sera là-bas ce vendredi 3.
0: Voilà.
1: Abidjan, mercredi 1er, on sera Bethesda. Voici le programme que je vous envoie. Tao, Dieu a fait une chose hier.
0: Oui,
1: mais là, mon coulé à Bethesda. Une dame est venue me voir des divots. Je ne dis pas son. C'est pas parce qu'elle s'appelle. Elle dit ça, mais elle ne dit pas leur nom. Qu'est-ce qui s'est passé? Elle ne voit pas ses mensonges. 10 ans qu'elle ne voit pas ses mensonges. Tao, 10 ans. Je lui ai dit, va s'aider. Et lui a dit, comment j'ai parlé hein? Ça a venu avant dimanche. Dimanche, tu as un témoignage. Quand la dame s'est levée hier, sa soeur dit, waouh, je suis venu voir le prophète. Ça fait 10 ans, je ne vois pas mes mensonges. Il dit, va, c'est déjà fait. Moi, je dis, attends, pourquoi il peut parler comme ça? On dit 10 ans. Elle dit quoi? Le jeudi, elle avait ses mensonges. Bienvenue, que la grandeur de Dieu.
0: Gloire à Jésus.
1: Pour toi, ça fait combien de mois, combien d'années? Si Dieu a fait pour cette femme, pour toi aussi, que ce soit le travail, l'enfantement, le mariage ou voiture, pour toi va sortir.
0: Oh non,
1: Satan a bloqué ça pendant 10 années. Quel médicament, quel gynécologue n'a pas parti voir Jésus est le meilleur gynécologue de la terre. Amen. Qu'est-ce qui a bloqué ça? 10 ans de souffrance. Or, quand la femme n'est pas comment on appelle ça?
0: Ménopausée.
1: Ménopausée. Mm-hmm. Qu'elle ne voit pas ses masseuses, ça les rend malades. Mm-hmm. Parce qu'elle n'est pas encore à l'âge d'être ménopause.
0: Mais est-ce que, prophète Bruno, il y a des personnes qui se disent qu'au niveau de, par exemple, la stérilité, ce n'est pas forcément des murs aussi, que c'est peut-être le côté au niveau de la médecine, au niveau de l'organisme.
1: Dieu est le meilleur médecin au monde. C'est la première, comme on appelle, opération chirurgicale.
0: Chirurgicale, oui.
1: C'est lui qui a fait. Il a fait ça dans le jardin d'Éden. Mm-hmm. Il a fait dormir, comment on appelle ce médicament là? Anesthésie, non?
0: Oui, oui, oui, anesthésie.
1: Il a mis dans le corps d'Adam.
0: Adam, oui.
1: Adam s'est endormi. Mm-hmm. Il a levé la corps pour créer la femme. C'est ça, les humains aussi, ils ont créé anesthésie, mm-hmm, pour faire dormir les gens. Mais il a opéré. Mais ce qui m'étonne, et ce qui vous étonne aussi, mais il a levé où? On ne voit pas les traces. Encore, mm-hmm, on opère quelqu'un physiquement, oui, on voit les traces. C'est ainsi, oui, qu'il a opéré. Dieu est le meilleur médecin.
0: Amen.
1: Il est capable de tout. Mmh. Tu n'enfantes pas. Tu vas donner enfant. Mais Sarah, quand on parle de Sarah, on parle d'Elisabeth. Son mari est sacrificateur. Elle met dans une famille de sacrificateurs. Mmh. Mais Satan l'a bloqué. Mmh. Pendant combien d'années? Mais quand l'ange l'a visité?

0: sortir dans la cour familiale. Il doit sortir. Quelqu'un a dit sur le fait avant que j'ai écouté. Il dit quelqu'un qui fait 35 ans dans une maison, une cour familiale, il doit payer le loyer. Il a dit ça. 35 ans,
1: oui.
0: Dans la cour familiale, tu dois payer le loyer. Tu vois, mais il va faire quoi payer le loyer? Et tes frères, ils te chatent tous les jours. Mais tu fais quoi là? Viens me voir ce mercredi à Bethesda, avocatier. Et le jeudi, toi qui m'écoutes à Boaké, le jeudi, je serai à Boaké à Ounyassou. Une seule parole, ces murs-là, ils vont tomber.
1: Oh,
0: tu l'as fait tomber pour les frères aussi tomber pour nous. Et vendredi, c'est Yamsoukoudou. Voilà comment la semaine est pleine, Nathan.
1: Oui,
0: la semaine est pleine. Oui,
1: ouais.
0: Mais je suis là pour ça.
1: Okay.
0: Il m'a envoyé pour ça. Il m'a appelé pour ça.
1: Amen.
0: Donc, va vers les gens qui souffrent.
1: Mm-hmm.
0: Le ministre, c'est pas seulement Kabigan ici. Il y a la Bible que Jésus partait dans les hameaux, dans les villes pour faire du bien aux gens qui souffrent. S'il ne partait pas, comment la femme allait être guérie? Elle perdait du sang pendant combien d'années? 12 mois, pardon, 12 ans plutôt. Mais il a touché. Mais s'il ne partait pas à Jéricho, comment Bartimée peut être guéri? Donc souvent les gens viennent vers nous. Souvent, Dieu nous envoie vers des gens pour les guérir, pour les bénir, changer leur situation.
1: Amen.
0: Je suis là pour vous dire qu'il y a bonne nouvelle pour vous dans cette semaine, parce que les murs de limitation, ils vont
1: tomber,
0: ils vont disparaître, tu vas te marier, tu vas voyager. Mais comme j'ai toujours dit, ça, c'est l'ambassade internationale. Tao, c'est une vérité.
1: Oui, il y a tellement
0: c'est que
1: de,
0: Dieu
1: de,
0: fait,
1: de personnes qui sont venues avec leur passeport.
0: Oui, aujourd'hui, ils sont canadiennes, ils sont américains. Tu es venu me voir à Bethesda, tu as une nationalité. Viens, mon frère, ma soeur, on ne paie rien. Elle est gratuite. Quand je reçois les gens, il dit, papa, il faut partir. Il dit, ah, ce qu'il dit à la réserve, c'est vrai alors. On ne paie rien. Dieu est mon témoin. Il m'a pas donné un don de quoi là. Il m'a dit, il faut les donner gratuitement.
1: Okay.
0: Tu viens avec nos frères, tu me donnes, je prends. Mais exigez quoi, donne-moi ce temps. Avant que j'ai pris pour toi, je n'ai jamais fait ça, je ne vais jamais faire ça.
1: Amen.
0: On ne vend pas le talent, c'est le produit qu'on vend. Venez me voir. Voici les trois dates et les trois lieux différents.
1: D'accord, le mercredi, premier lieu, mercredi. Oui,
0: mercredi, c'est ici à Bethesda. 7h à 11h. Mais le jeudi.
1: Mais non, je veux dire la situation géographique. On commence par.
0: Ah, situation géographique d'abord.
1: Voilà.
0: Et on crabe là. On mange, c'est pas d'abord avant de. Tu sais, crabe lui-même. Abidjan, on est dans la grande commune d'Abobo, précisément Abobo Avocati.
1: Voilà.
0: En la gendarmerie et au château. N'arrive pas au château. Le seul point de repère, dit Avocati, hôtel du centre. Quand tu vas arriver, tu vas avoir un glacier, une pharmacie, on appelle hôtel du centre. Vous arrêtez là, vous m'appelez, on vient vous chercher. Yam Boaké. C'est à Ounyassou Château. Tout le monde connaît Ounyassou Château. Tout le monde connaît. Oui, ce n'est pas caché, Tao. De loin, tu vois Château d'Ounyassou.
1: Château,
0: là.
1: Ok.
0: Là, c'est jeudi, 7h à 11h. Vous arrivez à Ounyassou Château, vous m'appelez, on vient vous chercher. Maintenant, Yamsoko, c'est 220 logements. Ce n'est pas 220 logements de Abiyandé.
1: Merci.
0: 220 logements de Yamsoko. Ancien pharmacie Ebenezer. Vous arrivez à vous appeler, on vient vous chercher. Numéro que je vais vous donner là. C'est valable pour tous ces endroits-là. Car peu importe la couleur, la plume de poulet, ils voyagent avec ça. Ils ne sentent pas ces plumes. Moi, si on a vu à Korogo, on a vu à Bundiali.
1: C'est la même plume.
0: La même plume.
1: Et pour toi, et pour les personnes qui peut-être sont travaillent mercredi, là, pour fait, est-ce que c'est possible de vous
0: retrouver
1: dimanche?
0: Hier, dimanche, j'ai reçu plus de 30 personnes après le culte.
1: Amen.
0: Hier.
1: Okay.
0: Plus de 30, quand on finit le culte, viens m'asseoir, il reçoit un à un. Tu n'as pas le temps. Ni mercredi, Abidjan, viens me voir le dimanche. Le culte commence à 7. Après le culte, je te reçois. Une seule parole va changer ta situation.
1: Amen.
0: Parce que ces murs ont tout duré. Et bien encore, ces murs sont plus âgés que tes aïeux. Oui, oui, mais ces murs sont plus âgés que tes aïeux, ton grand-père, ta grand-mère et tes grands-parents. Et même que ton papa et ta maman. Mais tu vas les faire tomber au nom de Jésus. C'est pas quand les Juifs sont arrivés là que d'ont dressé le mur. Le mur était là avant qu'ils arrivent. Donc au moment où tu naissais, le mur était déjà là. Au moment où tu partais à l'école, le mur était dit, ah, n'est-ce qu'à aller à l'école, n'est qu'à voir, il va nous trouver ici. Mais tu vas les terrasser. Et tu vas passer, aller à ta terre promise.
1: Yes. Prépare-toi à te rendre à ta terre promise. Nous allons, avec le prophète Mebono, prier pour faire tomber ces murs qui t'empêchent d'entrer dans ta terre promise. Et c'est le thème hein, du mois de juillet.
0: Il faut le rappeler.
1: Voilà.
0: Si vous êtes, donc faites le tout comme des fois. Sept fois.
1: Ouais. Il faut le rappeler chaque mois, il y a un thème du côté du centre de prière de délivrance et de guérison Bethesda. Nous en parlons justement avec le leader du dit centre, le prophète Mais Bruno. On vous donne les numéros de téléphone à présent. 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
1: Merci Tao. 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Je reprends. 07 07 66 07 73 ou 01 01 22 51 14. 01 01 22 51 14. Ce nom est valable pour trois endroits différents: Abidjan, Bouaké et Yamoussoukro. Que Dieu vous donne la force pour faire tomber ces murs des limitations, pour que désormais on parle de ta famille dans ce pays. C'est déjà fait au nom de Jésus. Amen.
0: Amen. Nous recevons le prophète Né Bruno. Avec lui, on prenait le petit-déj, l'invité des CM. Et n'oubliez pas les différents rendez-vous. Hein. Vous avez le numéro de téléphone. Et pour ce mois de juillet, tu as peut-être mal débuté ton année 2026, mais ce n'est pas encore fini avec la prière. Les murs de limitation peuvent être brisés. On t'invite donc à rejoindre le prophète Mé Bruno du côté du centre de prière de délivrance et de guérison Bethesda du côté d'Abidjan. Bouaké et Yamoussoukro, il sera avec vous le jeudi 2 et le vendredi 3 juillet du côté de Yamoussoukro, le jeudi 2 juillet du côté de Bouaké. Merci prophète Mé Bruno.
1: C'est pas du remercier Tao.
0: C'est déjà fait.
1: Amen. C'est mon nom.

0: Shalom, chers auditeurs de l'émission Kanguka. Mon nom est Chris Dikumana. Aujourd'hui, nous sommes lundi. Vous allez suivre la première partie avec le serviteur de Dieu, Esdras Biranguza. Et moi, je vais continuer dans la deuxième partie.
1: Shalom. J'aimerais commencer par vous rappeler les différents points qui composent la devise de Kanguka. Le premier point, c'est qu'il faut accepter la volonté de Dieu, même lorsqu'elle est différente de la nôtre. Le deuxième point, c'est qu'il faut prier tous les jours. Et le troisième point, c'est qu'il est interdit de se lamenter, mais il faut rendre grâce à Dieu en toutes choses. Aujourd'hui, je parlerai du premier point, qui nous rappelle qu'il faut accepter la volonté de Dieu, même lorsqu'elle est différente de la nôtre. Certaines personnes ont du mal à accepter ou à accomplir la volonté de Dieu parce qu'elles sont influencées par le conformisme et veulent faire comme tout le monde. Une personne peut constater que beaucoup réussissent et gagnent beaucoup d'argent dans un certain domaine et vouloir suivre le même chemin simplement parce que tout le monde semble le faire. Pourtant, ce n'est pas forcément là que Dieu l'appelle. Au fond d'elle-même, elle le sait, elle le ressent. Mais elle résiste à la direction que Dieu cherche à lui communiquer, préférant suivre la voie qui paraît plus populaire ou plus avantageuse aux yeux des hommes. Cette tendance à vouloir faire comme tous les autres peut se manifester dans de nombreux domaines de la vie. Le choix d'une activité professionnelle, d'un parcours d'études ou même le choix d'un époux ou d'une épouse. Beaucoup prennent leurs décisions en se basant sur ce qui a marché pour les autres, plutôt que de consulter Dieu et chercher sa volonté pour leur propre vie. Pourtant, ce qui est bon pour une personne n'est pas nécessairement ce que Dieu a prévu pour une autre. L'une des grandes erreurs que l'on puisse commettre est de penser que la volonté de Dieu est la même pour tout le monde. On t'a peut-être dit que tu prêches bien et cela a fait naître en toi le désir de devenir un pasteur. Pourtant, ce n'est pas forcément le plan que Dieu a prévu pour toi. Mais parce que ce désir est devenu très fort, il peut être difficile pour toi d'accepter que la volonté de Dieu soit différente de ce que toi tu avais imaginé. Tu aimes le monde des affaires et tu y as développé de réelles compétences. Tu as imaginé pouvoir servir Dieu tout en poursuivant tes projets professionnels, tes affaires, et tu allais contribuer à son œuvre principalement par tes ressources et ton soutien financier sans être directement impliqué dans le ministère. Mais lorsque Dieu t'appelle à le servir d'une manière plus profonde et plus engageante, la situation devient plus difficile. Il devient plus difficile d'accepter cette volonté de Dieu qui bouleverse les plans que tu avais soigneusement élaborés, les stratégies que tu avais mises en place et la vision que tu avais construite pour ton avenir. C'est alors que faire la volonté de Dieu peut sembler coûteux, difficile, car ça implique parfois de renoncer à ce que l'on a prévu pour accepter ce que Dieu a préparé pour nous. Il y a des situations dans lesquelles, quand tu fais la volonté de Dieu sur le moment, tu peux avoir l'impression de perdre quelque chose parce que tu ne vois pas encore ce que Dieu a préparé de l'autre côté de ton obéissance. Lisons en Psaume chapitre 84, verset 11. Pour d'autres, c'est le verset 12. Il est écrit « Car l'Éternel est un soleil et un bouclier. L'Éternel donne la grâce et la gloire. Il ne refuse aucun bien à ceux qui marchent dans l'intégrité. » Si Dieu nous demande de renoncer à quelque chose, c'est parce qu'il a quelque chose de meilleur, de plus utile ou de plus conforme à son plan pour notre vie. Mais Dieu, dans sa sagesse, c'est ce qui nous sera bénéfique à long terme. C'est pourquoi il arrive parfois que Dieu nous ferme une porte que nous voulions absolument voir s'ouvrir. Aujourd'hui, Dieu te demande de lui faire confiance. Ne cherche pas à faire comme les autres et n'aie pas peur de prendre du temps pour lui demander et le consulter sur tes décisions et tes choix. Le monde te dira qu'il faut faire vite, saisir les opportunités et ne laisse passer aucune occasion. Mais rappelle-toi que je suis donne la grâce et la gloire. Il ne prive aucun bien à ceux qui marchent dans ses voies et ceux qui cherchent à accomplir sa volonté.

0: Nous sommes maintenant dans le moment réservé à l'enseignement. Nous continuons à étudier la lettre de Paul à Tite. Une lettre que nous avons commencé à étudier depuis le 11 mai. Vendredi dernier, j'ai terminé sur des paroles très puissantes, mais je sais que certains peuvent le prendre mal en pensant que j'incite les chrétiens à être radicaux. Mais ce que je vous demande, c'est de suivre la parole de Dieu parce qu'il y a des choses avec lesquelles il ne faut pas jouer. Dans Tite chapitre 3, versets 10 à 11, on a parlé des discussions folles. Paul a dit qu'il faut éviter les discussions folles. Au verset 9, il dit « Voilà ce qui est bon et utile aux hommes, évite les discussions folles, les généalogies, les querelles, les disputes relatives à la loi, car elles sont inutiles et vaines. » Alors, là où on dit qu'il est radical, ça dit qu'il faut prendre la décision. Au verset 10, il dit « Éloigne-toi, à présent un premier et un second avertissement. C'est lui qui provoque des divisions, sachant qu'un homme de telle espèce est perverti. » Et qu'il pêche en se condamnant lui-même. Donc il dit qu'il faut s'éloigner. Éloigne-toi d'un tel homme, quelqu'un qui est dans les discussions folles. Il vient discuter sur les doctrines, pour des choses inutiles. Et il veut t'entraîner dans ces choses, il faut faire attention. Il n'a pas demandé à Tite de s'éloigner à la première occasion. Il a dit d'abord, il faut avertir. Si tu vois quelqu'un qui fait ça, tu l'avertis. La première chose à faire, c'est de l'avertir. Et la deuxième fois, s'il refait la même chose, tu l'avertis une deuxième fois. Et s'il fait ça la troisième fois, d'après Paul, il faut s'éloigner. Pourquoi s'éloigner? Parce que c'est contagieux. Si tu restes avec quelqu'un qui est toujours dans des discussions, dans des disputes, dans des jalousies, des paroles qui n'édifient pas, si tu restes avec une telle personne, tu seras contaminé. C'est très contagieux. Voilà pourquoi il dit qu'au verset 11, un tel homme est un homme d'une espèce qui est perverti, car il pêche et il se condamne lui-même. Donc il faut faire très attention. Dans 1 Corinthiens chapitre 5, verset 9, Paul dit, je vous écris dans ma lettre de ne pas avoir des relations avec les impudiques. Ça dit qu'il ne faut pas être avec eux dans leur conversation de l'impudicité. Mais au verset 10, il dit, non pas d'une manière absolue avec les impudiques de ce monde ou avec les et les ravisseurs ou avec les idolâtres, autrement il vous faudrait sortir du monde. Donc ici au verset 10, il est clair, il ne savait pas dire que vous ne pouvez pas travailler dans une même société, vous ne pouvez pas les saluer, ce n'est pas ce qu'il dit. Parce qu'il dit que si c'est le cas, il faudra sortir de son monde, parce que son monde est rempli des impudiques, des pécheurs, donc tu ne peux pas dire que tu ne peux pas les croiser. Tu peux vivre avec eux, tu peux travailler dans la même société avec eux, mais ce qu'il demande, c'est d'éviter d'avoir une amitié intime. Il ne faut pas avoir une amitié avec d'autres personnes parce qu'il faut que tu protèges ton esprit, tu protèges ton âme. Au verset 11, il dit, maintenant je vous écris, dans 1 Corinthiens 5, verset 11, c'est le plus important, il dit, maintenant ce que je vous écris, c'est de ne pas avoir des relations avec quelqu'un qui, se nommant frère, est impudique ou cupide ou idolâtre ou outrageux ou ivrogne ou ravisseur, de ne pas même manger avec un tel homme. Donc ici, il insiste en parlant de quelqu'un qui se nomme frère en Christ ou sœur en Christ. Là, il faut faire attention. Vous êtes dans la même église, vous êtes des frères et sœurs en Christ. Et si, malgré qu'il vient à l'église, malgré qu'il est peut-être tenté de chanter, mais tu sais très bien qu'il est impudique, qu'il est cupide, qu'il est idolâtre, qu'il est ivrogne, donc il dit qu'il ne faut même pas manger avec un tel homme. Pourquoi? Ce n'est pas de la méchanceté, ce n'est pas de la discrimination, mais c'est pour se protéger. Donc si tu peux le conseiller, tu le conseilles. Si tu peux prier pour la personne, tu pries pour la personne, mais il ne faut pas avoir une relation. Dis que c'est mon meilleur ami. Donc quand il y a un meilleur ou une meilleure amie qui est dans ces choses, tu es en danger parce que le péché est contaminant. Je vous l'ai dit et j'insiste, protégez-vous. Voilà pourquoi il faut prier même pour le mariage. Pour quelqu'un qui sera ton mari ou ta femme, c'est très important de prier pour lui ou pour elle. Parce que s'il a un esprit d'impudicité, un esprit de jalousie, un esprit de dispute, tu peux être contaminé. Si je suis le vœu, demain nous allons clôturer ce troisième chapitre. Et je vous ai dit qu'après les trois chapitres, on va enchaîner avec le livre de Philémon. Le livre de Philémon est fait dans ce chapitre. Donc on ne peut pas aller dans l'Ancien Testament et revenir pour juste dans ce chapitre. C'est pour cela qu'on va aller directement avec le livre de Philémon avant de clôturer l'enseignement biblique. Donc demain, je continue le troisième chapitre et entre-temps vous lisez à l'avance le livre de Philémon. Que je suis vous bénisse, je vous souhaite tous de passer une bonne journée.
1: 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Romains 3, verset 23. Je ne sais pas s'ils n'ont pas bien lu. JSP, juste, simple, parfait, je suis. Ils vont tous finir par connaître la vérité.

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Lundi 29 juin 2026, la bonne semence. L'Esprit raconte la gloire de Dieu et l'étendue annonce l'ouvrage de ses mains. Psaume 19, verset 2. Par la foi, nous comprenons que les mondes ont été formés par la parole de Dieu, de sorte que ce qui se voit n'a pas été fait à partir de choses qui paraissent. Hébreux 11, verset 3. Connaître Dieu, 1. Qui n'a pas été saisi un soir d'été par le spectacle grandiose de la voûte étoilée? De tout temps, l'univers a fasciné l'être humain qui n'a eu de cesse d'en percer les mystères avec son intelligence. Même si la science avance toujours plus dans la connaissance de cette géniale machinerie qu'est l'univers, que de choses restent à découvrir. Devant une machine ingénieuse ou face à une œuvre d'art, nous avons spontanément envie d'en connaître l'auteur pour qu'il nous partage ses intentions, ses pensées. Comment n'aurions-nous pas envie de connaître le concepteur de l'univers, de l'entendre nous parler? Dieu est le créateur de toutes choses, nous confirme la Bible, et c'est par la foi que nous pouvons le comprendre. Verset du jour. Qui peut te connaître, Dieu d'éternité, toi, Seigneur et Maître, Dieu de sainteté? Ta grandeur dépasse l'infini des cieux, et rien ne surpasse ton nom glorieux. Dieu se laisse discerner par l'observation de l'univers, mais il se révèle bien davantage dans la Bible, sa parole. Même s'il reste invisible à nos yeux, nous pouvons ainsi l'entendre nous dévoiler quelque chose de ce qu'il est, de ses actes et de ses plans pour l'être humain. Sa grandeur, sa majesté et sa sainteté pourraient nous effrayer, mais Dieu, dans sa nature même, est amour et a conçu et mis en œuvre un merveilleux projet pour nous sauver des humains. À suivre.

Connaître Dieu. 1. Nous connaissons Dieu à travers la création et nous restons impressionnés face à l'immensité de la grandeur de Dieu. Voyant ses œuvres merveilleuses, il revient à l'homme de connaître et d'aimer véritablement son Créateur, comme le dit le Seigneur Jésus. Et il lui dit, « Tu aimeras le Seigneur ton Dieu de tout ton cœur et de toute ton âme et de toute ta pensée. » Matthieu 22, verset 37. Et aussi, « Crois au Seigneur Jésus-Christ pour le salut de notre âme. » En contemplant les œuvres merveilleuses de Dieu, ne restons pas différents à l'appel du Seigneur Jésus. Jésus frappe à votre porte. Ouvrez-lui. Ouvrez aujourd'hui. C'est le salut qu'il apporte. Ouvrez-lui, ouvrez aujourd'hui. Il vient vous offrir sa grâce. Chez vous, il veut prendre place. Le temps presse, le temps passe. Ouvrez-lui, ouvrez aujourd'hui. Ouvrez, c'est lui qui pardonne. Ouvrez-lui, ouvrez aujourd'hui. Acceptez ce qu'il vous donne. Ouvrez-lui, ouvrez aujourd'hui. Ah, quittez les choses vaines. Sa main veut briser vos chaînes, ses promesses sont certaines. Ouvrez-lui, ouvrez aujourd'hui. Jésus.

Lundi 29 juin 2026, le Seigneur est proche. Vous saurez que je vous ai envoyé ce commandement afin que mon alliance subsiste avec Lévi, dit l'Éternel des armées. Car les lèvres du sacrificateur gardent la connaissance et c'est de sa bouche qu'on recherche la loi, car il est le messager de l'Éternel des armées. Malachie 2, verset 4 à 7. Influence 5. Les Lévites. L'Éternel apprécie l'attitude de Lévi, pas de la tribu dans son ensemble, bien sûr, car les sacrificateurs dont il parle si sévèrement font justement partie de cette tribu. Il fait allusion à un résidu resté fidèle comme l'avait été le fils de Lévi, ensemble dans l'affaire du veau d'or, Exode 32, ou encore Phiné dans l'affaire de Péor, Nombre 25. Mais la plupart des membres de cette tribu étaient tout aussi mauvais que le reste du peuple d'Israël, bien qu'ils soient censés enseigner au peuple, la loi de l'Éternel. Dans ce chapitre, il est dit au sujet de Lévi, « La loi de vérité était dans sa bouche et l'iniquité ne se trouva pas sur ses lèvres. Il marcha avec moi dans la paix et dans la droiture et il détourna de l'iniquité beaucoup de gens. » Verset 6. Ces hommes fidèles de Lévi ont suivi l'Éternel et leur influence sur le reste du peuple a été précieuse. Ils ont détourné beaucoup de gens du mal. Le principe, à l'œuvre, chez les fils de Lévi, est souligné au verset 7. Les sacrificateurs avaient accès au Saint-Livre de l'Éternel. Et bien que n'ayant pas accès à ces livres, le reste du peuple pouvait bénéficier des instructions des sacrificateurs de l'Éternel. Mais vous vous êtes écarté du chemin, vous avez fait broncher beaucoup de gens à l'égard de la loi, vous avez corrompu l'alliance de Lévi, dit l'Éternel des armées. Verset 8. De la même manière que les hommes fidèles de Lévi exerçaient une bonne influence sur le peuple d'Israël, les hommes corrompus de cette tribu exerçaient une influence pernicieuse. Les conséquences du mal commis par un homme peuvent être grandes, mais il est également vrai que l'influence d'une vie pieuse et consacrée peut avoir un précieux résultat. Continuons donc à travailler, sans nous lasser, de faire le bien. Voir 2 Thessaloniciens 3, verset 13. Nous récolterons en temps voulu, si nous persévérons. J. Barnes.

influence. Les Lévites. Quel bel exemple à placer devant nous aujourd'hui. L'influence des Lévites fut positive sur le peuple, car nous lisons qu'ils ont détourné plusieurs du mauvais chemin. Qu'en est-il de nous? Notre marche avec le Seigneur a-t-il une influence positive ou négative sur les autres? Soyons à l'image des Lévites qui enseignaient et aussi qui avaient un bon témoignage parmi le peuple, ce qui détourna plusieurs du mal. Que le Seigneur nous donne de marcher d'une manière digne qui lui plaise. Éphésiens 4, verset 1. Je vous exhorte donc, moi le prisonnier dans le Seigneur, à marcher d'une manière digne de l'appel dont vous avez été appelé. Philippiens 1, verset 27. Seulement, conduisez-vous d'une manière digne de l'évangile du Christ, afin que, soit que je vienne et que je vous voie, soit que je sois absent, j'apprenne à votre sujet que vous tenez ferme dans un seul et même esprit, combattant ensemble d'une même âme avec la foi de l'évangile. Colossiens 1, verset 10. Pour marcher d'une manière digne du Seigneur, pour lui plaire à tous égards, portant du fruit en toute bonne œuvre et croissant par la connaissance de Dieu.

0: est représenté à Abidjan, quartier Adjamé, 220 logements, face station Texaco.
1: À Bobo gare, près du collège Saint-Joseph.
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1: Il est 7h sur ta radio et tu le sais à 7h sur Fréquence Vie. C'est l'heure du journal et nous recevons justement Chrysostome. Bonjour Chryso.
2: Bonjour.
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0: Bienvenue dans le journal de 7h GMT, mesdames, messieurs, bonjour. À la une de ce journal matinal. BAC 2026 en Côte d'Ivoire, les corrections sont terminées, les résultats attendus le 6 juillet prochain. Concours administratif 2026, la ministre d'État Anne-Désirée Oloto Lamizana lance une session placée sous le signe du mérite et de la transparence. Quatrième édition de la Palme d'Or des meilleurs écrivains et écrivaines et parution aux éditions CDM distinguées le week-end dernier. Séisme au Venezuela, au moins 1430 morts et plus de 50 000 disparus selon un dernier bilan. Et puis sport Coupe du Monde 2026, la Côte d'Ivoire affronte demain mardi 30 juin la Norvège pour son prochain match des 16e de finale. Toujours Coupe du Monde 2026, le Ghana puni par la Croatie est privé de la deuxième place du groupe L. 16e de finale, 9 sélections africaines décrochent leur billet. Voilà le menu principal de ce 7h GMT. Le compte à rebours est lancé pour les candidats au baccalauréat 2026 en Côte d'Ivoire. Les corrections des épreuves écrites se sont officiellement achevées le vendredi dernier. L'heure est désormais aux délibérations du jury avant le verdict final. La proclamation solennelle des résultats de la session 2026 est fixée au lundi 6 juillet 2026. À cette occasion, la directrice des examens et concours d'ECO, Kadidiata Diarra, dévoilera le taux national de réussite ainsi que les modalités de réclamation. Les épreuves écrites des concours administratifs session 2026 ont officiellement débuté samedi 27 juin 2026 sur l'ensemble du territoire national. Le lancement officiel a été effectué par la ministre d'État, ministre de la fonction publique et de la modernisation de l'administration Anne-Désirée Oloto Lamizana au lycée classique de Cocody en présence de plusieurs autorités administratives et éducatives. À cette occasion, la ministre d'État a réaffirmé la volonté du gouvernement de garantir un processus de recrutement exemplaire au sein de la fonction publique. Elle a aussi dit et assuré que cette nouvelle session se déroulera dans de meilleures conditions, des conditions strictes et surtout dans le strict respect des principes de transparence, d'équité et d'égalité des chances à l'effet d'offrir à chaque candidat les mêmes opportunités de réussite. Seul le mérite, les compétences et les performances permettent d'accéder à la fonction publique, a insisté Anne-Désirée Oloto Lamizana. Au total, 459 concours ont été ouverts cette année avec 168 580 candidatures retenues après les différentes phases d'inscription et de sélection. Mesdames et messieurs, le Centre de coopération et de documentation missionnaire CDM, une société d'édition de livres chrétiens, a organisé une cérémonie de distinction des meilleurs écrivains et écrivaines et parution aux éditions CDM dénommée Palme d'Or du CDM. À cette belle occasion, des prix et récompenses étaient au cœur de la Palme d'Or du CDM édition 2026, à l'effet de célébrer le savoir et le travail émérite abattu des lauréats. C'était le samedi 27 juin 2026 à l'espace événementiel du CDM Cocody Engrais 8e tranche, en présence du parrain, le pasteur Brou Grégoire, de la Mission Christ pour la Victoire MCV et plusieurs autorités ecclésiales administrative, l'évangéliste Bruce Coffey, directeur général du Centre de coopération et de documentation missionnaire CDM, rend grâce à Dieu tout en revenant sur les critères de distinction et encourage le corps du Christ à la lecture. On l'écoute.
1: Une grande joie et les mots me manquent. Ce n'est que dire merci à Dieu pour le déroulement de tout ce programme-là. Et ça s'est très bien passé dans l'ensemble. Vraiment, les invités étaient là, les auteurs étaient là. Et je vais vous dire comme ça que c'est la fête des auteurs. C'est une journée pour glorifier, pour rendre gloire à Dieu pour les auteurs. Et cette journée s'est très bien passée par la grâce de Dieu. Il fallait avoir un bon ouvrage, il fallait avoir un bon thème développé. Et la plupart des auteurs qu'on a récompensés ce jour sont rentrés dans ces critères. Et on était vraiment contents de les recevoir et donner leur... Ces critères, c'est d'avoir un bon style, un bon thème développé. Voilà, donc c'était dans tous ces critères-là. Ils respectaient les doctrines bibliques que nous défendons. Donc ça s'est bien passé. Malheureusement, ce que nous voyons dans le corps de Christ, ou même en dehors même du corps de Christ, l'Église ou bien l'Africain même ne le lit pas. Et ça, c'est notre combat pour que l'Africain, pour que l'Église, pour que toutes les personnes puissent également s'intéresser à la lecture. Encourager encore tous ceux qui ont reçu des prix et qui ne donnent pas sur les lauriers et qui le redoublent d'efforts, beaucoup plus de livres encore à éditer au CDM. Le grand prix de cette année, ça a été un peu spécial parce qu'à lui seul, il a reçu trois trophées. Je veux dire, un trophée qui le distinguait d'abord dans la catégorie meilleure vente. Il a bien vendu et ça, on tenait vraiment à lui dire merci. Et également dans une autre catégorie où il a raflé le prix de tous les lauréats. Il était le premier de tous les lauréats. Il a réfléchi également ce prix-là. Et le prix du meilleur livre à éditer, je veux dire, on l'offre 500 livres gratuitement édités. Il a également reçu ce prix-là. L'apôtre Bassama Diomandé, qui était lauréat du jour.
0: Le grand lauréat de la Palme d'Or du CDM 2026 est revenu à l'apôtre Diomandé Bassama, l'auteur de l'ouvrage intitulé « Un royaume s'élève contre un autre royaume ».
2: Par la grâce de Dieu, ça fait des années que j'écris des livres et mon éditeur, c'est CDM, depuis des années. Il nous encourage, il nous motive parce que nous, on était des débutants, il faut des professionnels. Je veux bénir le Seigneur pour la vie de l'évangéliste Kofi Brice qui nous a vraiment coachés, formés pour arriver à ce niveau. Nous donnons toute la gloire à Dieu aussi pour son assistance. Donc pour moi, c'est un honneur. Je suis ému parce qu'il y avait un parterre d'écrivains. C'est une grâce et ça nous encourage à travailler plus, faire plus de recherches, à chercher plus connecté au Saint-Esprit pour être inspiré, pour édifier le corps de Christ, pour motiver le corps de Christ à revenir à l'essentiel qui est la parole. Il nous prépare pour le ciel, qui nous prépare aussi à mieux servir Dieu et atteindre nos destinées prophétiques ici-bas. Que Dieu soit béni. Ce qui a marqué le jury, c'est l'inspiration. Ils m'ont dit, quand ils lisent les écrits, ils sentent que Dieu a un message à communiquer à cette génération. Et le thème du livre, c'était « Un royaume contre un autre royaume ». Et nous savons que le conflit invisible, c'est pas chaque jour. D'autres choisissent la voie de l'aide, de l'accompagnement. D'autres choisissent la voie de la condamnation. Mais je pense que lorsque nous avançons, nous voyons qu'il y a deux royaumes qui se confrontent dans la vie de tout ce qu'on voit, dans la vie des nations, dans la vie de la société, des cultures, des groupes ethniques, de toute civilisation. Il y a toujours deux royaumes et nous invitons le peuple à rentrer dans le royaume de Dieu en passant par le principe de la nouvelle naissance et en marchant dans les principes bibliques.
0: Le parrain de la cérémonie de distinction des meilleurs écrivains et écrivaines et parution aux éditions CDM, pasteur Brou Grégoire, président fondateur de la mission Christ pour la victoire MCV, très émerveillé.
3: Je suis vraiment émerveillé. Vous savez, au niveau du peuple de Dieu, la base vraiment du succès, c'est la Bible. Non seulement il faut lire, mais aussi il faut accompagner la Bible par les écrits. Les écrits, nous les chrétiens, nous ne lisons pas assez. Et donc, il faudrait que le chrétien sache que non seulement nous devons lire beaucoup, il faut lire beaucoup la Bible, il faut lire les écrits des autres, parce que une chose, c'est qu'étant chrétien, tu lis les livres des autres, mais il faudrait que toi-même, un jour, que les gens puissent lire aussi ton livre. Et le vrai livre, c'est ta vie même. Et donc, qu'est-ce que, quand tu as rencontré Christ, qui tu es devenu, où tu étais et ce que tu projettes. Et en tant que financier, il faut savoir que quelque part, il faut projeter grand, il faut voir grand et sortir vraiment de la pauvreté. On peut créer des richesses pour sortir de la pauvreté. Et je suis très content en tant que parrain, c'est d'emmener vraiment le peuple de Dieu à savoir que être chrétien et puis mourir pauvre, c'est pas Jésus-Christ. Il faut une transformation réelle. Est véritable. En tant que chrétien ou chrétienne, il faudrait qu'on vive la parole. C'est vrai, il faut se sanctifier. C'est vrai, il faut prophétiser. Mais après tout cela, qu'est-ce que toi tu deviens? Qu'est-ce que ta famille devient? Qu'est-ce que les chrétiens doivent retenir de toi? Nous retenons de Christ qui l'a sauvé l'humanité. Et toi, tu as reçu Christ. Qu'est-ce que tu as fait de ta vie? Qu'est-ce que tu es devenu? C'est très important.
0: Des lauréats n'ont pas boudé leur joie au micro de Biali Ebenezer.
4: Pasteur Moussa Kone, pour la remise des distinctions de CDM. Je voudrais demander à toute l'Église de Côte d'Ivoire, et même dans le monde, que maintenant, il nous faut écrire notre histoire pour marquer les générations. Témoigner dans les écrits comment Jésus nous a sauvés et comment il peut sauver toutes nos nations. C'est vraiment ça l'objectif qui est dans nos cœurs. Et surtout, pour nous qui sommes d'arrière-plan musulmans, nous voulons tellement que nos ex-coreligionnaires se donnent à Jésus. C'est pour ça que nous disons que l'Église est capable de relever ce défi-là. Et nous prions que cela se fasse au nom de Jésus. Merci à CDM, merci à la radio Fréquence Vie que j'écoute très souvent.
5: Maman Kone, Maïmouna, épouse Moussa Kone, aujourd'hui c'est un grand jour. J'écris, j'écrirai toujours pour laisser des traces sur cette terre parce qu'il est le seul et unique vrai Dieu sauveur. Je bénis le Seigneur pour CDM qui a donné cette occasion de publier mes écrits pour que le monde sache que Jésus-Christ est Dieu. Je rends gloire au Seigneur pour la radio Fréquence Vie qui nous a donné, cette radio de la vie qui fait vivre. Merci Seigneur.
6: Pasteur Gozota Alphonse, accompagné par mon épouse et mon collègue, nous avons eu le prix du meilleur dans le domaine de la famille et nous sommes très contents de cette cérémonie aujourd'hui. Il faut dire que le CDM, nous portons le CDM dans le cœur et nous sommes les représentants du CDM en Guinée et nous croyons que nous allons nous développer aussi rapidement que ça pour que le CDM prenne de l'ampleur, même en Afrique, pourquoi pas. Merci, nous sommes heureux d'être venus.
0: Retenons qu'au Centre de coopération et de documentation missionnaire CDM, plus de 2000 ouvrages ont vu le jour dans la dite. Dans le dit centre, il va sans dire que plus de 2000 écrivains sont passés par là. Reportage signé Biali Ebenezer. Toujours en Côte d'Ivoire, sécurité routière sur 43 dossiers d'infraction routière examinés par la commission technique de suspension et de retrait du permis de conduire. 34 conducteurs se sont vus retirer leur permis lors de la session ordinaire du jeudi dernier au siège de la Direction générale de transport terrestre et de la circulation à Abidjan-Plateau. Parmi les dossiers figuraient deux affaires ayant suscité une forte réaction de l'opinion publique et largement relayée sur les réseaux sociaux. Ces mauvais chauffeurs devront obligatoirement suivre une nouvelle formation avant de reprendre le volant. Quelques jours après le double séisme qui a secoué le Venezuela, le bilan continue de s'alourdir. Au moins 1430 personnes sont mortes, tandis que plus de 50 000 sont toujours portées disparues. 17 pays, dont la France, ont envoyé des équipes de recherche et de sauvetage le samedi 27 juin dernier. Selon le président de l'Assemblée nationale du Venezuela, Jorge Rodriguez, le bilan provisoire a fait état de plus de 4 300 blessés. Que Dieu nous garde, prions pour le Venezuela, mesdames et messieurs. Allons au sport. Coupe du monde FIFA 2026, la Côte d'Ivoire joue son prochain match de la Coupe du monde 2026, 16e de finale à Dallas Stadium, demain mardi 30 juin 2026 à 17h GMT contre la Norvège. Il s'agit d'un match des 16e de finale. Le vainqueur se qualifiera pour les 8e de finale. Et Dieu aidant, ça sera la Côte d'Ivoire. Coupe du monde 2026, le week-end dernier au thème d'un match longtemps insipide, fade, mais animé après la pause. Le Ghana a été puni par la Croatie 1-2 et termine 3e du groupe L. Qualifié en 16e, les Black Stars verront peut-être l'Angleterre affronter le Sénégal, tandis qu'ils affronteront la Colombie ou le Portugal. Et puis, 16e de finale de la Coupe du Monde 2026, 9 sélections africaines décrochent leur billet dans la Côte d'Ivoire. Voilà, c'est la fin de ce journal. Le rappel des titres à présent. BAC 2026 en Côte d'Ivoire, les corrections sont terminées. Les résultats attendus le 6 juillet prochain. Concours administratif 2026, la ministre d'État Anne-Désirée Oulotola-Misana lance une session placée sous le signe du mérite et de la transparence. Quatrième édition de la Palme d'Or des meilleurs écrivains, écrivaines et parutions des éditions CDM distinguées le week-end dernier. Séisme en Venezuela, au moins 1430 morts et plus de 50 000 disparus selon un dernier bilan. Sport Coupe du Monde 2026, la Côte d'Ivoire affronte demain mardi 30 juin la Norvège pour son prochain match des 16e de finale sous le coup de 17h GMT. Toujours Coupe du Monde 2026, le Ghana puni par la Croatie et privé de la deuxième place du groupe L. 16e de finale, 9 sélections africaines décrochent leur billet dans la Côte d'Ivoire. Marquons un point virgule pour ce journal de 7 GMT réalisé par Ephraim Djadja. L'actualité retourne chez vous à 12h et 17h et 19h30, la dernière session du soir avec Moïse Ngueta. Le cœur de l'homme médite sa voix, mais c'est l'Éternel qui dirige ses pas. Conseil ce matin, Proverbe 16, 9. Heureux début de semaine à vous, à l'écoute de la radio nationale, la fréquence vie. Surtout, prenez soin de vous en cette saison des pluies. Surtout ce matin, il pleut abondamment en Abidjan.

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1: Camp d'enfants et des jeunes à Bingourou 2026. Dans sa collaboration avec les églises pour faire connaître la bonne nouvelle de Jésus-Christ aux enfants, aux jeunes et aux familles, et encourager les personnes de tous âges à rencontrer Dieu chaque jour au moyen de la Bible et de la prière, la Ligue pour la lecture de la Bible Côte d'Ivoire, LLBCI, organise ses traditionnels camps bibliques annuels pour les enfants et les jeunes. Thème, la Bible toujours actuelle. Date, du 6 au 19 juillet 2026 pour les enfants de 7 à 14 ans, du 24 juillet au 3 août 2026 pour les jeunes de 15 ans et plus. Lieu, Institut théologique et pastoral des Assemblées de Dieu d'Abengourou. Participation 60 000 francs pour le camp des enfants et 55 000 francs pour le camp des jeunes. Les inscriptions ont commencé en ligne et en présentiel au siège de la LLBCI de 9h à 17h30 tous les jours ouvrables. Info line 07 08 38 63 01 01 03 82 83 43. Matthieu 19, verset 14. Et Jésus dit, laissez les petits enfants et ne les empêchez pas de venir à moi, car le royaume des cieux est pour ceux qui leur ressemblent.
2: 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Entrée jeudi à 18h, sortie dimanche à 18h. Notez bien, en venant, faites votre sac comme si vous entreprenez un voyage de 3 jours au programme. Enseignement, cueil d'âme, combat spirituel, renoncement aux œuvres mortes, fermeture des portes spirituelles, ouverte dans la vie du fidèle. Vendredi de retraite, veillée de prière et de délivrance ouverte à tous. Des chambres propres et confortables à votre disposition pour votre retraite. Jour de prière, tous les jours et toutes les nuits, sauf les lundis. Lieu, Port-Boué-Gonzague-Ville, Carrefour Usine. Premier carrefour, à gauche après la boulangerie à mort, en face du supermarché Free Market, à 20 mètres de l'église Reveil. Contact 05 05 78 62 08 07 89 46 51 98.
3: Le Seigneur a donné, le Seigneur a repris, que le nom du Seigneur soit béni. Job 1, 21. Monsieur Doubi Maurice, chef central du village de Zraluo, et ses pères, monsieur les chefs Doulissé Ifla et Koïsé Isra, ainsi que leur notabilité, docteur Tiambita, président du bureau exécutif national de la mission internationale La Résurrection et la Vie, MIREV, révérend pasteur Tano Jean-Claude, président du conseil national de l'AEC et la communauté AEC d'Abidjan, district 1 et 2, docteur Néné Bitra Albert, président de l'association du peuple Gouro AP, la grande famille Saoué et alliée à Zraluo, Vopodi, Bongofla, Dorifla, Abidjan, Djokwe, San Pedro, Oumé, Saint-Fra, Boiflé, la grande famille Dibi et alliée à Zraluo, Abidjan, Djokwe, San Pedro, Oumé, Saint-Fra et Boiflé, la grande famille Zamblé et alliée à Goafla, la veuve Zamblé, Lou, Irienan, Marie, les enfants et les petits-enfants Dibi, Bitié et alliée à Abidjan, à Zraluo, Djokwe, Oumé et Saint-Fra, ont la profonde douleur d'annoncer la disparition de leur fils, frère, époux, père, grand-père, beau-père et arrière-grand-père, le patriarche Dibi Bitié André, décès survenu le dimanche 31 mai 2026, des suites d'une longue maladie. Le programme des obsèques s'établit comme suit. Vendredi 17 juillet 2026, 18h-20h, présentation des condoléances au domicile familial situé à Abobo Avocatier à Nissankoua, au 262 rue John Jay. Samedi 18 et dimanche 19 juillet, 16h-19h, suite de la présentation des condoléances au domicile familial situé à Abobo Avocatier à Nissankoua, au 262 rue John Jay. Vendredi 24 juillet, 20h à l'aube, veillée chrétienne à Abobo Avocatier à Nissankoua, au terrain du collège Saint-Moïse. Vendredi 31 juillet 2026, 8h, levée de corps à la morgue d'Anyama, suivi du transfert de la dépouille mortelle à Zraluo, sous-préfecture de Goïtafla. 20h à l'aube, veillée religieuse à la place publique du village. Samedi 1er août à 9h, cérémonie d'inhumation au cimetière du dit village. La grande famille Abocha Adou, les enfants et petits-enfants à Youlil, Dabou, Abidjan, Korogo et en Europe, les enfants de feu Adoumel Jacques, Adoumeliane Marie-Laure, épouse Kwame et enfant à Cocody, Adouyeble Clarisse, épouse Trazébi et enfant à Korogo, Adoumemel Athanase et enfant à Youlil, Adoumel Boy Alphonsine, épouse Nyumuti et enfant à Cocody, Adou Nan Bérénice, épouse Cassie et enfant à Yopougon, Adoumel Coq Viviane et famille à Yopougon, Agnès Kofi Christian Germain Ambroise à Yopougon, les enfants et petits-enfants de feu Agri Agnim Elisabeth à Youlil et Abidjan, feu Agri Anne Céline à Youlil, Abidjan et Dabou, feu Agri Boy Catherine à Youlil et Abidjan, feu Agri Ayeble Yvonne à Youlil et Abidjan, et feu Agri Agnès Daniel à Youlil et Abidjan, Padja Martin à Youlil, Padja Raymond Claude à Deboumou, les enfants de Felas Mbro Gaston à Youlil, Feugnagne Akpa Gaston à Youlil, Abidjan et Lopou, Feu Révérend Pasteur Laurent Lasme Abidjan et Youlil, Felas Yei Elisabeth à Lopou, Felas Youceline à Youlil, Abidjan, Felas Yeble à Youlil, Felas Boy Joséphine à Dousrou et Youlil, les grandes familles alliées, parents, amis, petits-enfants et connaissances ont la profonde douleur de vous annoncer le rappel à Dieu de leurs filles, tantes, cousines, sœurs, nièces, belles-sœurs, mères, grand-mères et belles-mères, maman Lasme Mbro Dorothée, décès survenu le 1er juin 2026 au CHU de Trècheville. Le programme des obsèques est le suivant. Vendredi 17 juillet 2026, 15h, levée de corps à Ivo Seb Dabou, suivi du transfert du corps à Youlil, de 21h à minuit, une veillée artistique, de 0h à 2h du matin, veillée religieuse, de 2h à l'aube, veillée traditionnelle. Samedi 18 juillet 2026, 6h30, 8h, cérémonie traditionnelle, 9h30, 11h, messe de requiem à l'église méthodiste du village, suivi de l'inhumation au cimetière du dit village.
1: L'Église de la Fraternité des Chrétiens Évangéliques de Côte d'Ivoire, FCECI, porte à la connaissance de l'ensemble du peuple de Dieu et du grand public le rappel à Dieu du docteur Ncho Basile, pasteur titulaire de l'Église locale de la Fraternité des Chrétiens Évangéliques d'Agamé. Le docteur Ncho Basile était aussi ancien président et membre du comité directeur de la Fraternité des Chrétiens Évangéliques de Côte d'Ivoire. Décédé le mardi 9 juin 2026, le docteur Ncho Basile laisse le souvenir d'un serviteur de Dieu fidèle et engagé.

2026, lieu au préau de Ivoussep Trècheville, heure 9h à 10h, suivi de l'enterrement au cimetière de Koumassi. Heureux dès à présent les morts qui meurent dans le Seigneur. Apocalypse 14, verset 13. Que le Seigneur console les cœurs et accorde son repos éternel à son serviteur.

Ta parole est une lampe à mes pieds et une lumière sur mon sentier. Psaume 119, verset 105.

0: Bienvenue amis auditeurs, bienvenue à Méditons Ensemble, votre émission de dévotion matinale et bon début de semaine à vous. Nous allons lire aujourd'hui lundi 29 juin 2 Samuel chapitre 14, les versets 1 à 24. 2 Samuel chapitre 14, les versets 1 à 24. David, c'est le roi qui s'humilie lorsqu'il est dans l'erreur. Dans cette posture, il a réinventé le royaume théocratique. Dieu règne en monarque suprême à travers ses représentants divinement choisis qui parlent et agissent pour lui. Le prophète chargeant d'instruire le roi que Yahvé est le véritable roi au-dessus de lui. David préfigure dans ce domaine le Messie, l'accomplissement de la promesse d'Abraham. 2 Samuel chapitre 14 verset 1 à 24 sera commenté par l'apôtre Bamidele Sikirou. Il est de l'église évangélique primitive. Il est aussi médecin-chef du centre de santé à base communautaire d'Aboboté. Bonjour apôtre.
1: Bonjour bien-aimé frère Dombi.
0: Juste un mot sur ce texte, 2 Samuel 14, versets 1 à 24.
1: Bon, il faut dire que ce texte-là se situe vraiment dans un contexte de scandale hein, qui s'est produit suite au viol incestueux commis dans la famille du roi. Voilà. Tamar qui a été violée par son demi-frère Amon qui lui aussi par la suite a été tué par Absalom. Voilà, donc c'est un scandale ici, viol, meurtre, etc. Et c'est dans ce contexte-là vraiment que se situe ce passage dans la famille de David.
0: D'accord, merci de nous rejoindre. Pour ceux qui viennent de le faire, l'émission est mise en onde par Emmanuel Yao. Le texte sera lu tout à l'heure, mais avant, nous allons prier avec l'apôtre Bamidele.
1: Éternel Dieu Tout-Puissant, je voudrais bénir ton nom, te bénir parce que tu es roi, parce que tu es Dieu, tu es Seigneur. Dieu Tout-Puissant, nous remettons cette méditation entre tes mains. Que tu ouvres les oreilles spirituelles, que tu parles à nos cœurs, afin que nous marchions selon tes commandements et que toute la gloire soit à toi au nom de Jésus. Amen.
0: Amen.

Merci de rejoindre l'équipe de Méditons Ensemble. J'espère que vous avez vos Bibles ouvertes pour la lecture de 2 Samuel chapitre 14, versets 1 à 24. La lecture se fait dans la Bible version Louis II. Verset 1. Joab, fils de Tseruja, s'aperçut que le cœur du roi était porté pour Absalom. Il envoya chercher de Tekoa une femme habile et lui dit « Montre-toi désolé, revêt des habits de deuil, ne toins pas d'huile, et sois comme une femme qui depuis longtemps pleure mort. Tu iras ainsi vers le roi et tu lui parleras de cette manière. » Et Joab lui mit dans la bouche ce qu'elle devait dire. La femme de Tekoa alla parler au roi, elle tomba à la face contre terre et se prosterna et elle dit « Ô roi, sauve-moi !» Le roi lui dit « Qu'as-tu ?» Elle répondit « Oui, je suis veuve. Mon mari est mort. Ta servante avait deux fils. Ils se sont tous deux querellés dans les champs. Il n'y avait personne pour les séparer. L'un a frappé l'autre et l'a tué. Et voici, toute la famille s'est levée contre ta servante en disant « Livre le meurtrier de son frère. Nous voulons le faire mourir. Et pour la vie de son frère qu'il a tué, nous voulons détruire même l'héritier. Il éteindrait ainsi le tisson.

0: qui me reste pour ne laisser à mon mari ni nom, ni survivant sur la face de la terre? Le roi dit à la femme, va dans ta maison, je donnerai des ordres à ton sujet. La femme de Tekoa dit au roi, c'est sur moi, ô roi, mon seigneur, et sur la maison de mon père que le châtiment va tomber. Le roi et son trône n'auront pas à en souffrir. Le roi dit, si quelqu'un parle contre toi, amène-le-moi, et il ne lui arrivera plus de te toucher. Verset 11, elle dit, que le roi se souvienne de l'Éternel, ton Dieu, afin que le vengeur du sang n'augmente pas la ruine et qu'on ne détruise pas mon fils. Il dit, l'Éternel est vivant, il ne tombera pas à terre un cheveu de ton fils. La femme dit, permets que ta servante dise un mot à mon seigneur le roi. Et elle dit, parle. La femme dit, pourquoi penses-tu de la sorte à l'égard du peuple de Dieu, puisqu'il résulte des paroles même du roi, que le roi est comme coupable en ne rappelant pas celui qui l'a proscrit. Il nous faut certainement mourir et nous serons comme des eaux répandues à terre et qui ne se rassemblent plus. Dieu n'ôte pas la vie, mais il désire que le fugitif ne reste pas banni de sa présence. Maintenant, si je suis venu dire ces choses au roi, mon seigneur, c'est que le peuple m'a effrayé et ta servante a dit, je vais parler au roi. Peut-être le roi fera-t-il ce que dira sa servante. Verset 16, oui, le roi écoutera sa servante pour la délivrer de la main de ceux qui cherchent à nous exterminer, moi et mon fils, de l'héritage de Dieu. Ta servante a dit, que la parole de mon seigneur, le roi, me donne le repos. Car mon Seigneur, le roi, est comme un ange de Dieu, prêt à entendre le bien et le mal, et que l'Éternel, ton Dieu, soit avec toi. Le roi répondit et dit à la femme, ne me cache pas ce que je vais te demander. Et la femme dit, que mon Seigneur, le roi, parle. Le roi dit alors, la main de Joab n'est-elle pas avec toi dans tout ceci? Et la femme répondit, aussi vrai que mon âme est vivante, ô roi, mon Seigneur, qu'il n'y a rien à droite ni à gauche de tout ce que dit mon Seigneur le roi. C'est en effet ton serviteur Joab qui m'a donné des ordres et a mis dans la bouche de ta servante toutes ces paroles. Verset 20. C'est pour donner à la chose une autre tournure que ton serviteur Joab a fait cela. Mais mon Seigneur est aussi sage qu'un ange de Dieu pour connaître ce qui se passe sur la terre. Le roi dit à Joab, voici, je veux bien faire cela. Va donc, ramène le jeune homme Absalom. Joab tomba la face contre terre et se prosterna. Il bénit le roi. Il dit, ton serviteur connaît aujourd'hui que j'ai trouvé grâce à tes yeux. Ô roi, mon Seigneur, puisque le roi agit selon la parole de ton serviteur. Versets 23 et 24 pour mettre fin à notre lecture. Et Joab se leva et partit pour Geshur. Il ramena Absalom à Jérusalem. Mais le roi dit qu'il se retire dans sa maison et qu'il ne voit point ma face. Absalom se retira dans sa maison et ne vit point la face du roi. Il n'y avait pas un homme dans tout Israël aussi renommé qu'Absalom pour sa beauté. Depuis la plante du pied jusqu'au sommet de la tête, il n'avait point lu de défaut. Amen.
1: Amen.

0: Que le Seigneur vous bénisse, amis auditeurs. Merci de nous rejoindre pour ceux qui viennent de le faire. Nous sommes le lundi 29 juin 2026. Le lecteur de la Bible, notre guide de méditation, nous fait lire le texte de 2 Samuel chapitre 14, les versets 1 à 24. L'apôtre Bamidele Sigiro est avec nous. Bonjour apôtre.
1: Bonjour frère Doumbi.
0: On va commencer par l'observation. Commençons par le contexte, le contexte dans lequel s'inscrit ce passage de 2 Samuel chapitre 14.
1: De Samuel chapitre 14, comme on l'avait dit tout à l'heure, ça c'est pas dans un contexte vraiment de scandale, scandale au niveau familial, dans la famille de David, où Absalom a tué son frère qui a déshonoré sa demi-sœur. Et il était obligé donc de fuir, parce que son père n'était pas content de ce qu'il a fait. Et là, le chef d'état-major, Joab, ici, qui joue un peu le médiateur pour réconcilier David et son fils Absalom. Voilà, donc il a mis sur pied un stratagème avec une femme. David a fini par découvrir donc ce stratagème. Et par la suite, il a demandé donc que son fils Absalom vraiment puisse revenir.
0: D'accord. 2 Samuel chapitre 14, verset 1 à 24, l'apôtre Bamidele nous propose trois mouvements à ce texte. Première partie, stratagème de Joab, les versets 1 à 17. Deuxième partie, découverte du stratagème par le roi David, les versets 18 à 20. Et puis réponse de David à Joab et retour d'Absalom, les versets 21 à 24. Commençons par les 17 premiers versets, stratagème de Joab. Alors, quelle stratégie Joab met en place pour parler au roi?
1: Effectivement, comme je l'ai dit tout à l'heure, c'était un problème vraiment sérieux qui se passait dans la maison de David.
0: Oui, voilà. Parce qu'il y a eu un crime de sang.
1: Voilà, il y a eu un crime de sang. Voilà,
0: d'abord, inceste et crime de sang.
1: Inceste et crime de sang. Et celui qui l'a fait, Absalom, il a fui. Voilà, il s'est cherché comme on lui dit. Voilà. Et Joab, étant le chef d'état major, il a voulu ici jouer le médiateur. Mais comment s'approcher du roi David? Voilà, c'était vraiment difficile pour lui. Parce que là, David était vraiment très fâché contre Amnon. Non seulement, il a couché avec sa demi-sœur et
0: Absalom, a tué
1: Amnon. Voilà, il a tué. Et vraiment, David, on n'était pas du tout content. Voilà, donc là, c'est un grand scandale vraiment familial. Et on peut même dire national, parce que là, c'est dans une famille royale que cela se passe. Mais Joab, en tant que le chef d'état-major, il a voulu la réconciliation. Mais comment faire? Et là, dans du verset 1 au verset 17, comme on l'a dit, c'est un stratagème. Il est passé par une femme voilà, qui a simulé ce qui s'est passé. Mais elle a fait comme si c'était elle-même, ses propres enfants, voilà, qui étaient dans un champ. Il y a eu des histoires entre les deux, puis il y a un qui a tué l'autre. Voilà. Et celui qui est encore vivant, voilà, les gens veulent également que lui aussi, il puisse être puni pour ce qu'il a eu à faire.
0: Mais David, s'il est puni, il n'aura plus d'héritier.
1: Voilà. S'il est puni, il n'aura plus d'héritier. Donc, Joab a mis ce stratagème. Voilà, pour que cette femme parte vers David.
0: D'accord. Deuxième partie, la découverte du stratagème par le roi David, les versets 18 à 20.
1: Voilà, parce que David, lorsqu'il a écouté toute cette histoire, il a compris que mais c'est une histoire qui est semblable à ce que lui-même vit, que cette femme vient de dire. Voilà, mais comme il est sage, il a dit à la femme, mais attends, il faut me dire la vérité. Ce que tu viens de dire là, est-ce que Joab n'a pas quelque chose à voir dedans? Elle a dit effectivement, c'est Joab qui l'a envoyé. Mais si David a dit, est-ce que Joab n'a pas quelque chose à voir dedans, ça veut dire que Joab avait déjà tenté des médiations, mais sûrement David ne voulait rien comprendre.
0: C'est ça.
1: Ne voulait rien comprendre. Voilà pourquoi directement il a pensé à Joab. Sinon, si Joab n'avait pas tenté des médiations depuis longtemps, il n'allait pas penser à Joab. Il pouvait penser soit à autre chose. Voilà, mais pourquoi c'est le nom de Joab qu'il a dit? Sûrement que Joab tentait depuis longtemps, mais comme il ne voulait rien comprendre.
0: Le roi était inflexible.
1: Voilà, donc le roi, quand même, par sa sagesse, il a su que Joab était là. Donc, c'est pour ça qu'ici, on parle de découverte du stratagème de Joab.
0: D'accord. Dernière partie, le verset 21 à 24. Réponse de David à Joab et retour d'Absalom.
1: Voilà. Et quand David a découvert donc le stratagème, il a dit à Joab vraiment, tu es parti trop loin. Mais je pense que je vais fléchir. Voilà, je vais fléchir et demande donc à l'enfant de revenir. Et lorsque Absalom est revenu, David a dit, à part de prendre un peu revenir, mais il n'a qu'à partir dans sa maison. Voilà, parce que je ne veux pas que nos regards vraiment se croisent. Voilà, donc.
0: Rappelons que les fils de David étaient les ministres d'État.
1: Voilà.
0: Il va rester dans sa maison comme un prisonnier.
1: Voilà, effectivement.
0: D'accord, merci de suivre. Méditons ensemble, amis auditeurs. 2 Samuel chapitre 14, versets 1 à 24. C'est le passage que nous lisons aujourd'hui, lundi 29 juin 2026. Avec l'apôtre Bamidele, on va maintenant explorer les exemples à suivre, à ne pas suivre. Nous sommes dans l'interprétation. Alors, quels sont les exemples qu'on peut révéler?
1: Bon, les exemples à suivre. D'abord, l'exemple de toujours Joab. Voilà, parce que Joab, ici, on peut dire, joue un peu le rôle d'un ministre de la réconciliation. Voilà, c'est ce qui s'est passé. Parce que là, que Absalom a posé vraiment, normalement, personne ne pouvait être vraiment derrière lui. Voilà, personne ne pouvait être derrière lui. Même nous-mêmes, dans nos états aujourd'hui, lorsque un fils du roi, ou bien un prince, est acheté de sang, même si le père n'est plus en dit, on veut tout le monde, hein, sauf ce criminel. C'est ce que les gens vont dire. Mais Joab, il a toujours voulu qu'il ait la réconciliation entre David et son fils. Mais l'exemple, ce qui est vraiment important pour Joab, c'est que Joab a attendu le bon moment. Il faut dire que David n'était pas du tout prêt. Voilà. Parce que lorsque son fils Amon était décédé, il avait vraiment très mal.
0: Mais justement, lorsque l'inceste a été commis, David, en tant que père, n'a rien fait. C'est ce qui a suscité certainement l'idée de meurtre, de l'assassinat de...
1: Voilà, il faut aussi dire que Absalom aussi, c'est sa propre sœur qui a été violée. Mais l'autre qui l'a violée, c'est sa demi-sœur. Voilà, mais David, en tant que roi aussi, voilà, il s'est dit que même s'il y a eu inceste et autres, tout ça là, dans la famille, bon, tant qu'il peut vraiment camoufler cela pour que la famille royale vraiment présente bien, bon, il pouvait le faire. Et puis encore l'inceste par rapport à un crime de sang. Bon, vraiment, David n'a pas dû gérer le crime de sang qui s'est produit. Et il avait très mal. C'est vrai que le test... Par exemple, lorsqu'on lit le passage précédent, c'est-à-dire 2 Samuel 13, le dernier passage, sûrement qui a été vu la veille, la Bible dit « Le roi David cessa de poursuivre Absalom car il était consolé de la mort d'Amon. » Donc ça veut dire que David n'avait pas vraiment digéré. Mais au moment où Joab intervenait ici maintenant, quelque part, son cœur avait été un peu apaisé par rapport à la mort de l'autre. Donc c'est ce moment que Joab a entendu vraiment pour faire maintenant la médiation. Voilà, il n'est pas venu à n'importe quel moment. Parce qu'il sait que s'il voulait venir bien avant ce moment-là, il n'allait pas être entendu par le roi. Mais il a entendu ce bon moment pour venir. Donc c'est un bon exemple de la part de Joab qui a entendu le bon moment pour faire sa médiation. Aussi David qui a fait preuve aussi de sagesse. Parce que lorsque la femme était en train de parler, il a posé la question à la dame pour dire « Est-ce que Joab n'a pas quelque chose à voir dans ce qui se passe ?» Et souvent, lorsque nous sommes devant certains faits, nous devons demander la sagesse au Seigneur. Voilà, on doit demander la sagesse au Seigneur. Parce que David pouvait trancher les choses par rapport à la femme elle-même, jusqu'à ce qu'il se rende compte que ce n'était pas une histoire vraie. Mais David, pendant que la femme parlait, par la sagesse qu'il avait, il a su que c'est une histoire similaire à ce qu'il lui traverse. Voilà, donc là, David l'a fait preuve vraiment de sagesse. Et nous aussi, en tant qu'enfants de Dieu, on doit faire preuve de sagesse dans beaucoup de choses, dans beaucoup de situations dans lesquelles nous sommes. Et aussi, verset 21, un autre exemple à suivre par rapport à David, c'est le pardon. Malgré tout ce qui s'est passé, il a dit, verset 21, le roi dit à Joab, « Voici, je veux bien faire cela. Va donc, ramène le jeune homme Absalom. » Là, quelque part, il a fléchi un peu, voilà, il a laissé un peu la colère qu'il avait par rapport à son père. Le fait même déjà de lui dire de venir, ça veut dire déjà qu'elle a franchi un pas en avant. Voilà, maintenant, exemple à ne pas suivre. Bon, lorsqu'on lit vraiment, c'est vrai, David a demandé à l'enfant de venir, à Absalom de venir, mais quelque part, il devait venir pour être peut-être comme un prisonnier. Quelque part, comme ça a été dit tout à l'heure. Il peut venir.
0: Il a été assigné à domicile.
1: Voilà, il a été assigné à domicile, il était resté dans son bunker quelque part, tout ça là. Et. Bon, là aussi, lorsqu'on pardonne, il faut pardonner totalement. Voilà, il faut pardonner totalement. Souvent, des choses qui se passent.
0: Je pardonne, mais je n'oublie pas.
1: Je pardonne, mais ce qui m'a fait là, je ne vais jamais oublier. Ou bien, voilà, souvent, on dit qu'on a oublié. On a oublié, on s'amuse, on rit, tout ça, mais quand quelque chose va se passer, non, je ne laisse pas. Je ne laisse pas. Parce qu'une fois, voici ce qu'il a eu à faire. Voilà, il a fait ça une fois, c'est la même chose là. Qui m'a déjà fait. Donc, je ne peux pas laisser. Alors que lorsque nous sommes chrétiens, nous sommes des petits Christ. La Bible dit. Si nous avons péché, il est juste et fidèle pour nous purifier, pour nous laver de toute iniquité. Lorsqu'on est sale, qu'on est lavé, on devient propre. Donc lorsque nous aussi, on dit qu'on a pardonné un péché, le sang de Jésus purifie. On ne peut plus revenir là-dessus.
0: D'accord.
1: Mais David ici, quelque part, c'est vrai, il a pardonné, mais le pardon devait se limiter au retour de l'enfant. Mais pas à ce qu'il puisse croiser vraiment cet enfant. Et là, ce n'est pas bon.
0: D'accord. On va passer aux vérités. Est-ce qu'il y a des vérités qu'on pourrait partager avec les auditeurs?
1: Vérité qu'on peut partager, c'est que le temps est le meilleur conseiller. Voilà, avec le temps, David a été consolé, comme on l'a vu, du deuil d'amour. C'est vrai, n'avait pas supporté. Mais il y a des gens, malgré le temps et tout ça là, ils ne sont pas prêts à laisser tomber jusqu'à ce qu'ils même partent dans la tombe avec le problème. Nous sommes sur la terre, il peut arriver des situations qu'on traverse. Mais arrivé à un certain moment là, nous devons dire que ce n'est pas ça qui est la finalité de toutes choses. C'est pas ça qui est la finalité. Avec le temps, il y a des situations souvent que nous devons laisser. David ici, comme on l'a vu, au début ne voulait rien comprendre. La preuve, Absalom, pour sa vie, il a fui. Mais lorsque Joab, avec ce stratagème, est venu vers lui, bien vrai qu'il avait encore quelque chose, un pansement dans son cœur, mais quand même il a dit, il n'a qu'à venir. Mais comme les gens ont trop parlé, Joab aussi veut vraiment qu'au moins il n'a qu'à venir. Quand il va arriver, au moins les gens savent qu'il est là, déjà il est retourné dans le royaume. Même s'il n'a pas de contact avec son père, au moins pour le commun des mortels, ils vont dire, ah, il a pardonné à son fils, voilà pourquoi il est de retour. Voilà, donc là, la vérité c'est qu'avec le temps, il faut vraiment qu'on laisse tomber la colère. S'il y a beaucoup de choses dans notre cœur, on doit laisser vraiment tomber la colère, parce que la colère des hommes, comme on le dit, n'accomplit pas la justice de Dieu.
0: D'accord. Merci de suivre. Méditons ensemble, amis auditeurs. Nous rappelons le texte que nous lisons ce lundi 29 juin. Nous sommes déjà en fin de mois de juin. 2 Samuel chapitre 14, versets 1 à 24. L'apôtre Bamidélé nous accompagne pour la dévotion matinale. Après l'observation et l'interprétation, nous passons à l'application avec les enseignements retenus de ce passage, de cette histoire, on va dire de réconciliation, de cette tentative de réconciliation avec un père et un fils, apôtre. Quels sont les enseignements à retenir?
1: Bon, les enseignements à retenir, c'est que quel que soit le degré de colère qu'on pourrait avoir, cette colère-là peut passer. On l'a vu par rapport à David. Comme on l'a dit tout à l'heure, David était très fâché, mais il a fini par fléchir par rapport à ce qui s'est passé. Voilà. Et si il faut se rendre utile pour les autres, comme Joab.
0: Oui.
1: Normalement, on peut dire qu'il n'avait rien à voir là-dedans. Lui, le chef d'état-major, s'occupe de l'armée, s'occupe de la guerre, de tout ce qu'il y a fait, tout ça là. Mais il s'est dit que voici une situation qui est là. Une situation qui est là dans le royaume. Voilà. Absalom, c'est un héritier. Il y a un problème entre lui et son père. Qu'est-ce que je peux faire? Malgré que ça n'allait pas du tout entre eux, Absalom l'a fait tout ce qu'il avait à faire. Il s'est rendu utile. Voilà, donc nous devons vraiment nous rendre utile. On doit chaque fois se poser la question de savoir, mais est-ce qu'il n'y a pas quelque chose que je peux faire dans une situation qui est là? Voilà. Qu'est-ce que je peux faire? Surtout en bien. Parce qu'il y en a aussi qui interviennent, mais en mal. Voilà. Parce que Joab, je pense qu'il était le mieux placé pour dire qu'il ne veut pas que l'autre vienne parce que c'est lui qui tient l'armée.
0: Oui, c'est ça.
1: Voilà. Si c'est celui-là qui doit être roi, toi, David, on t'a servi. Mais on sait qui tu es. Mais si c'est celui-là qui est taché de sang, qui doit être roi à ta place, c'est que là, faut t'attendre à ce qu'on te renverse. Parce que c'est lui qui est le chef d'état-major. Mais il n'a pas regardé toutes ces choses. Il s'est rendu utile. Il dit que c'est la maison du roi, mais avec il y a des scandales et tout ça là. Qu'est-ce que je peux aussi apporter comme grain de sel pour vraiment arranger la situation? Voilà. Donc, comme enseignement, il faut se rendre utile, voilà, pour les autres. Et puis aussi, enfin, il faut demander vraiment la sagesse de Dieu avant de poser des actes. Voilà. Comme Joab, il a posé un acte de sagesse. Voilà. Parce qu'il avait des tentatives vis-à-vis de David qui ne voulait pas du tout l'écouter. Mais il a dit, qu'est-ce que je peux faire vraiment pour que David puisse comprendre. Et quand la femme est partie, il y a beaucoup de choses qu'il a dit qui sont vraiment sensibles. Il a touché vraiment la sensibilité du cœur de David. Il a dit qu'elle a deux enfants. Il y a un qui est mort. L'autre encore qui me reste encore, on peut dire que celui qui est mon héritier, les gens l'en veulent aussi. Et là, ça a touché le cœur de David. Maintenant, quand David a ramené ça à lui, il a dit effectivement, j'ai perdu un. Mais l'autre aussi qui est là, Absalom, il ne peut pas remplacer celui qui est parti, même s'il est taché de sang, mais c'est mon sang. Voilà. Donc, il a joué avec le cœur de David, puisque c'est lui-même qui a mis les paroles dans la bouche de cette femme. Il a joué la sensibilité. Et quand David a vu cela, il s'est dit, c'est jouable. Qui est en train de me parler, dont il a appelé Joab pour dire, j'ai compris tout ce que tu as dit. Fais venir l'enfant. Donc, c'est pour dire aussi vraiment qu'il faut qu'on demande la sagesse de Dieu dans tout ce que nous faisons, que ce soit dans nos entreprises, que ce soit dans nos églises et autres, tout ça, il faut qu'on soit des conseillers. Il faut, lorsque des frères ont des problèmes, des couples ont des problèmes, il y a beaucoup de situations, même dans les églises et autres, tout ça, là, nous devons être vraiment comme des réconciliateurs. On doit savoir que nous avons un ministère de réconciliation vis-à-vis de nos frères, vis-à-vis de nos sœurs.
0: D'accord. Tentative de conciliation par la voie de la sagesse. C'est le titre de la note explicative au texte du jour. 2 Samuel chapitre 14, versets 1 à 24, à lire à la page 81 dans le lecteur de la Bible adulte. Un grand merci à l'apôtre Sikiru Bamidélé. Il est l'apôtre de l'église évangélique primitive du côté d'Abobo. Kennedy, il est aussi médecin-chef au centre de santé urbain à base communautaire d'Aboboté. Nous avions été très heureux de présenter ce nouveau numéro de Méditons Ensemble avec Emmanuel Yao qui était à la mise en onde. Demain, nous allons lire la suite de ce chapitre 14 de cette histoire avec Absalom. Ce sera les versets 25 à 33. Dieu vous bénisse et bonne suite de programme sur la radio. Shalom.

Ta parole est une lampe à mes pieds et une lumière sur mon sentier. Psaume 119, verset 105.

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0: Commence ta semaine avec la radio Fréquence Vive, 8h14 minutes. Et je l'ai dit, hein, avec cette pluie-là, nous allons vous offrir encore de la très bonne musique histoire de vous réchauffer, réchauffer vos horaires, réchauffer vos maisons. Et pour ceux qui sont déjà au boulot comme moi, on va vous donner la bonne énergie là. Qu'est-ce qu'on choisit, maître Djadja? Je rappelle que depuis 6h, c'est Tao Daniel et le maître Ephraim Djadja qui vous accompagne. On a reçu Criso pour le journal. Et nous avons échangé avec le prophète Mé Bruno pour ses rendez-vous, ses rencontres du côté du centre de prière de délivrance et de guérison Bethesda à Bobo, du côté de Yamoussoukro, ce sera pour le vendredi, et à Boaké le jeudi.
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0: Écoutez, c'est ce qui arrive maintenant là. JD Elston et Tim Godfrey. Il est 8h15. Et après, on va penser à mes parents là. On va vous offrir les ADC. Ça arrive juste après. À 8h30, nous irons à l'école du Seigneur avec un nouveau thème, une nouvelle thématique développée par le révérend Blé Basile Amélère. Et à 8h45, place au quart d'heure de jeu à l'école du Seigneur. Et à 9h, on va céder l'antenne à François Adel.

0: Excellente semaine avec la radio Fréquence Vie, excellente semaine avec Jésus-Christ. On vous offre à l'instant Gigi Hurston et Tim Godfrey. Oh Naga.
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0: 8h20 minutes, on a encore 10 minutes avant de nous rendre à l'école du Seigneur pour suivre l'enseignement dispensé par le révérend Blé Basile Lameller. Il y aura une nouvelle thématique aujourd'hui. Et c'est le dernier lundi de ce mois de juin. Et on vit cette journée ensemble.
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0: Et voici pour vous, les parents de Boaké Yamsoko Abengourou, les ADC.
2: Yo!

tout de suite. Nous irons à l'école du Seigneur là, 8h30. Et juste après, il y aura le quart d'heure de jeu à l'école du Seigneur. Tu as envie de participer au jeu? Écoute attentivement ce nouveau thème, ce nouveau cours dispensé par le révérend Blaise Basile Ameller sur nos ondes. Et à 8h45, tu pourras participer.

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Pour bien démarrer cette journée sur Fréquence Vie. Je l'avais annoncé là-bas, j'en parlais récemment. Hier a eu lieu le concert Maman Nirmien. C'est un grand festival de louanges où nous nous chantons, nous célébrons notre Dieu dans nos langues, dans les différentes ethnies de la Côte d'Ivoire. Et on a eu des amis.

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1: Que le Dieu de paix soit avec vous, fils du royaume et filles du royaume. Que le Dieu de paix soit avec vous, si vous ne connaissez pas le Seigneur Jésus-Christ, si vous n'êtes pas encore fils du royaume, vous pouvez devenir fils du royaume. Nous aussi, il fut un temps où nous étions conduits par le prince de la puissance de l'air. Nous étions serviteurs du diable. Mais un jour, Dieu nous a manifesté son amour en Jésus-Christ. Nous l'avons reçu et nous sommes devenus de nouvelles créatures. Les choses anciennes sont passées. La violence ancienne est passée. Les rancœurs anciennes sont passées. Nous vivons une vie que nous communiquons la nouvelle nature que nous avons, la nature divine. Car les enfants de Dieu reçoivent en eux la semence de Dieu pour les rendre capables de vivre la vie de Dieu et ils reçoivent la nature de Dieu pour les rendre capables d'avoir un comportement de Dieu. Le comportement de Dieu. Et si vous pensez que être chrétien c'est difficile, c'est trop compliqué, non, c'est la chose la plus simple, parce que c'est une nature qui nous est communiquée. C'est une nouvelle mentalité qui nous est communiquée. C'est de ça qu'on va parler aujourd'hui dans Éphésiens chapitre 4, verset 17 et suivant. Je vous invite à ouvrir vos Bibles. Éphésiens chapitre 4. Et je vous dirai qui sont les fils et les filles du royaume, et qui sont les fils et les filles du malin. Au verset 17, il est écrit, Éphésiens chapitre 4, verset 17. Voici donc ce que je dis et ce que je déclare dans le Seigneur. Vous ne devez plus marcher comme les païens qui marchent selon la vanité de leurs pensées. Quand on est enfant de Dieu, on ne marche plus comme les païens parce que les païens marchent selon la vanité de leurs pensées. Leurs pensées sont vaines. Les fruits de leurs réflexions sont vaines. Comment voler? Comment tuer? Comment se prostituer? Comment se faire de l'argent par des voies détournées? Comment être brouteur? Comment escroquer? Voici le païen. Est-ce qu'on doit être cela de 0 à 70 ans? Non. On est tous sous la domination du diable, mais c'est facile. Normalement, en 10 ans, 15 ans de vie, on doit se rendre compte que le diable n'apporte rien. La vie païenne n'apporte rien. Elle n'est que pleine de vanité. Verset 18. Ils ont l'intelligence obscurcie. Ils sont étrangers à la vie de Dieu à cause de l'ignorance qui est en eux et surtout à cause de l'endurcissement de leur cœur. Le païen, selon la description de la Bible, c'est quelqu'un qui a l'intelligence obscurcie, intelligence spirituelle. Je veux dire, ils sont étrangers à la vie de Dieu, c'est-à-dire ne pas se prostituer, c'est étrange pour eux. Travailler dans un service et ne pas voler, c'est étrange pour eux. Arriver à l'heure au travail et descendre à l'heure, c'est étrange pour eux. Être intègre dans tout ce qu'on fait, c'est étrange pour eux. Ne pas falsifier des chèques, c'est étrange pour eux. Être fidèle à sa femme, c'est étrange pour eux. Voilà, le païen. Verset 19. Ayant perdu tout sentiment, ils se sont livrés au dérèglement pour commettre toute espèce d'impureté jointe à la cupidité. Toutes les guerres que nous voyons, où les gens se découpent à la machette, tous ces génocides que nous voyons, c'est que les hommes ont perdu tout sentiment. Le païen n'a pas de sentiment. Le sorcier qui livre son enfant à la sorcellerie, la sorcière qui livre ses enfants à la sorcellerie, elle n'a pas de sentiment. Elle sait bien que cet enfant qu'elle livre lui rend beaucoup de services. On ne peut pas continuer comme ça. C'est pour ça qu'on devient enfant de Dieu. Verset 20, il a dit, mais vous, enfants de Dieu, mais vous, fils du royaume, ce n'est pas ainsi que vous avez appris Christ. Si, du moins, vous l'avez entendu, et si, conformément à la vérité qui est en Jésus, c'est en lui que vous avez été instruits à vous dépouiller par rapport à votre vie passée du vieil homme. Nous avons été débarrassés du vieil homme, de notre vie ancienne. C'est un mystère, ça fait partie des mystères du royaume. Nous ne faisons pas d'efforts. Nous avons été dépouillés. La puissance de Dieu nous a dépouillés de notre vie passée. Nous n'avons plus la force de faire ces choses. La nature nouvelle que nous avons revêtue est incompatible. N'aspire plus à ces choses-là. Et verset 23, à être renouvelé dans l'esprit de votre intelligence et à revêtir l'homme nouveau, créé selon Dieu dans une justice et une sainteté que produit la vérité. Voici les valeurs du Fils de Dieu. Et j'ai dit, on ne fait pas d'efforts et nous ne regrettons pas d'avoir quitté le monde. C'est avec plaisir que nous vivons cette vie de sainteté. C'est avec joie que nous sommes fidèles à nos femmes. C'est avec joie que nous ne sommes plus impudiques. C'est avec joie que nous ne sommes plus cupides. C'est avec joie que nous n'allons plus dans les boîtes de nuit. C'est avec joie que nous avons tourné le dos à la dépravation sexuelle, à l'immoralité sous toutes ses formes. Nous avons pratiqué ces choses pendant 10 ans. 15 ans, 20 ans, 30 ans, 40 ans, 60 ans pour d'autres. Et nous avons vu qu'il n'y a rien de bon dedans. Et nous avons été recréés. Et nous avons revêtu un homme nouveau. C'est pourquoi on nous appelle les fils du royaume. Et il nous appartient maintenant de vivre la vie du royaume. Avec joie et à célébrer cette vie chaque dimanche quand nous allons au culte. C'est pourquoi nous chantons quand on va. N'attendez pas qu'on vous pousse à chanter, à danser. On va dimanche pour célébrer notre nouvelle nature. Verset 24. Et revêtir l'homme nouveau créé selon Dieu dans une justice et une certitude pour la vérité. C'est pourquoi. Renoncez aux mensonges et que chacun de vous parle selon la vérité à son prochain. Une valeur du royaume de Dieu, c'est la vérité. Quand un fils du royaume ouvre la bouche, il doit s'assurer et sa nature doit pouvoir le pousser à ne dire que la vérité et rien que la vérité. Renoncez aux mensonges et que chacun de vous parle selon la vérité à son prochain, car nous sommes membres les uns des autres. S'il arrivait que vous mettez en colère, ne péchez point, que le soleil ne se couche point sur votre colère et ne donnez pas accès au diable. Que celui qui dérobait avant ne dérobe plus, mais plutôt qu'il travaille en faisant de ses mains ce qui est bien pour avoir de quoi donner à celui qui est dans le besoin. Qu'il ne sorte de votre bouche aucune parole mauvaise. Mais plutôt s'il y a lieu quelques bonnes paroles qui servent à l'édification et communiquent une grâce à ceux qui l'entendent. Voici la vie à laquelle Dieu nous appelle. Il y a deux vies, il y a deux familles, il y a deux groupes, il y a deux royaumes. Le royaume de Dieu avec ses valeurs et le royaume du diable avec ses valeurs. À quel royaume aimeriez-vous appartenir? Le royaume du diable, il est caractérisé, les enfants du royaume du diable sont caractérisés par une intelligence obscurcie. Ils sont étrangers à la vie de Dieu, ils sont ignorants, et leur cœur est endurci, ils ont perdu tout sentiment, ils sont livrés au dérèglement, ils commettent toute espèce d'impureté et de cupidité. Les enfants de Dieu, ils se sont dépouillés de leur vie passée, ils ont revêtu l'homme nouveau, créé selon Dieu dans une sainteté et une pureté que produit la vérité. Ils ont renoncé au mensonge et chacun parle selon la vérité à son frère. Il peut arriver qu'il ne soit pas content d'une situation, mais ne laisse pas la colère se coucher et le soleil se couchait sur leur colère. Ils ne donnent pas accès au diable. Ceux qui dérobaient avant ne dérobent plus, mais ils travaillent avec leurs mains. Ils font ce qui est juste, ce qui est correct, ce qui est agréable. Et avec ce qu'ils gagnent, ils se soutiennent et ils soutiennent les autres. De leur bouche, il ne sort aucune parole mauvaise. Quand ils ouvrent la bouche, c'est pour édifier, c'est pour fortifier, c'est pour instruire, c'est pour conseiller, c'est pour orienter, c'est pour faire du bien. Mais ils ne blessent pas avec leur langue. Ils n'insultent pas avec leur langue. Ils ne disent pas imbécile avec leur langue. Ils ne disent pas raca à leur prochain. Ils ne sortent de leur bouche aucune injure. À quel royaume aimeriez-vous appartenir? Rien à faire, certainement au royaume de Dieu. La seule voie, laissez Jésus-Christ entrer en vous, semer en vous la vie de Dieu, et vous serez capable, étant revêtu de la nature de Dieu, de vivre la vie du royaume. Que Dieu vous aide à entrer dans ce royaume-là et à faire route avec nous. Car ce que nous sommes aujourd'hui n'est pas ce que nous serons. Nous sommes progressivement transformés de gloire en gloire, et ce que nous serons sera manifesté bientôt, selon 1 Jean chapitre 3, versets 1 à 2. Que Dieu nous aide à refléter sa gloire et que son nom soit sanctifié à travers notre vie. Que Dieu nous bénisse.

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0: Le Bruno, donc, voilà, qui est sur la piste pour nous faire du bien. Je rappelle que vous êtes avec nous à la matinale, comme tous les lundis. Et nous sommes donc dans la deuxième partie de la réception de nos invités. Et nous parlons avec nos amis de l'église USO, communauté de Yopougon Maroc. Ils sont là pour nous parler du culte d'action de grâce pour la construction du temple. Et c'est pour le 18 juillet. Mais on commence déjà la mobilisation maintenant. Et je reçois donc le frère Delis Landry pour nous en dire davantage. Landry, bonjour.
1: Bonjour.
0: Alors, quelles sont les bonnes nouvelles pour nous ce matin?
1: Bah, écoutez, les nouvelles sont merveilleuses. Les nouvelles sont très bonnes. Nous sommes là pour partager avec le corps de Christ la bonne information que nous avons, qui est celle d'un culte d'action de grâce que nous organisons pour, bien évidemment, aider cette communauté à se bâtir un temple digne de la gloire de notre Seigneur Jésus.
0: Alors, le culte d'action de grâce pour la construction, c'est quoi? Est-ce que c'est le début de l'opération ou bien c'est quoi? Ou bien c'est la fin?
1: Oui, on la veut être la fin, cette opération, parce que nous avons déjà entamé les premiers pas.
0: Ok.
1: Un technicien serait là, il emploierait certainement les termes plus techniques, mais nous avons fait la structure, voilà, c'est-à-dire les fondements avec les poteaux de ce merveilleux temple-là. Donc quelque chose est déjà fait, je veux dire.
0: Alors ça pourra avoisiner, je parle de la capacité.
1: Hein. Oui, en termes de
0: Le nombre de personnes, ça pourra prendre combien de quand on aura fini?
1: Oui, en termes de capacité, l'église s'est vraiment projetée. L'église est vraiment projetée parce qu'on se dit aujourd'hui, Abidjan est en train de remplir, qu'on le veuille ou pas, c'est une réalité. Avec sa population qui est passée déjà de 5, aujourd'hui on tend vers les 6 à 8 millions pratiquement à Abidjan. Donc nous projetons un temple de 1500 places.
0: Très bon.
1: Un temple de 1500 places avec mezzanine bien évidemment, c'est-à-dire en hauteur.
0: Alors donc on va donner exactement la situation, parce que si vous êtes venu pour parler du culte d'action de grâce, c'est certainement pour sonner la mobilisation autour de cet événement-là. Donc, pour ceux qui ne le connaissent pas, on va donc situer le temple.
1: Nous sommes situés à Yopougon, précisément le quartier Maroc, du côté de la voie de Dabou. Il y a un marché qu'on appelle communément marché Bayon. Nous sommes dans le dos de ce marché-là, voilà, à quelques mètres de ce marché.
0: Ok. Alors, je te donne l'occasion de lancer un appel. C'est pourquoi tu es là, c'est pour donner l'information. Allons-y.
1: C'est bien ça. Chers membres du corps du Christ, nous sommes un en Jésus. Et donc ce matin, on s'est dit qu'on ne pouvait pas garder cette bonne nouvelle pour nous et qu'il fallait la partager, surtout qu'il s'agit de mobiliser des fonds. Tu as certainement été visité par la grâce, tu as certainement été béni. Et comme le livre d'Esther pouvait le dire, est-ce que ce n'est pas pour cette occasion peut-être que tu as été béni, que tu as été visité? Nous lançons un appel pour dire que nous avons besoin de soutien. Nous avons besoin de soutien. Un temple de 1500 places, ça demande beaucoup en termes de moyens financiers. Et on s'est fait l'effort avec ce que nous avions de pouvoir faire la structure. Et aujourd'hui, nous t'invitons, toi qui m'entends, de vraiment tourner le regard vers l'église USO Maroc pour apporter ta pierre à cet édifice-là. Et ce sera par un culte d'action de grâce, mais qui peut être aussi précédé par ton action.
0: Absolument.
1: Qui peut être précédé par ton action. C'est pourquoi certainement, au cours de cet échange, on aura à mettre à disposition certainement une ligne.
0: Allons-y, les numéros.
1: Voilà, les numéros. Sont, nous sommes au 05 03 23 62 62.
0: Encore.
1: 05 03 23 62 62.
0: Il n'y a pas un deuxième numéro, on ne sait jamais.
1: Le deuxième, il est 07 78 42 87 55.
0: Encore.
1: 07 78 42 87 55.
0: Voilà, je crois que dans votre prévision à vous, vous pensez que pour bâtir ce merveilleux temple, il faut combien de millions?
1: Des estimations ont été faites par des experts, et vu ce qui est déjà fait, il nous reste pratiquement 175 millions.
0: Une seule personne peut donner ça.
1: Alléluia.
0: 175 millions. Les gens ont mis des millions dans des sacrifices. Allez voir des marabouts qui les ont mystifiés. Des choses. Maintenant que le Seigneur t'a fait grâce, hein, pardon. Tu as entendu cet appel-là. Si, pendant que tu nous suis, ce n'est pas par hasard. Aujourd'hui, la preuve, je sais que tu es à la maison. La pluie, en fait, tu n'as pas pu sortir. Tu nous écoutes. Hein. Tu peux apporter ta contribution pour l'édification de l'œuvre de Dieu. Hein, Dieu te bénira. Bon, toutes les fois où la question de cotiser, d'investir pour bâtir un temple, je pense qu'on ne doit pas hésiter. C'est pour le Seigneur. Ce qui est bien, c'est qu'une construction, ça reste.
1: Oui.
0: Ça reste, voilà, ça demeure. Hein. Donc, de génération en génération, on parlera de toi. Même si les hommes, mais Dieu ne t'oubliera pas.
1: C'est ça.
0: Délie, je sais qu'en venant ici, il y a une autre certainement sur laquelle tu viens insister, je te donne l'occasion.
1: D'accord, écoutez, selon déjà ce que tu as entendu de lancer comme mobilisation, je pense que le thème aussi ne s'est pas éloigné de ce que je dis présentement. Le thème c'est « Je bâtis, je sème pour l'éternité ». Parce que la pierre, c'est quelque chose qui reste. Donc quand tu as investi dans cette pierre-là, écoutez, c'est pour l'éternité que tu as investi. Et il y a une date à retenir. Il y a une date à retenir, c'est le 18 juillet. Le 18 juillet 2026, c'est-à-dire dans moins de 16 ou 15 jours maintenant pratiquement, voilà, nous nous retrouverons à ce culte-là qui a vu l'invitation de plusieurs autorités. On a envie de croire, et nous espérons surtout que ces autorités nous feront l'honneur de leur présence. Et à celui aussi qui m'entend, qui a bien évidemment envie de venir toucher du doigt le projet, de s'approcher de cette communauté-là, le 18 juillet à partir de 9h.
0: Ok, 18 juillet à partir de 9h, on va dire, c'est situé derrière...
1: situé derrière le marché Bagnon.
0: Bagnon de Yopougon, Maroc. Délie, merci beaucoup, merci d'être venu. Je pense que jusqu'au 18 juillet, il passera régulièrement ici pour sonner la mobilisation. On a encore 2 semaines d'intervalle. Pense que le 18 juillet, c'est un samedi, n'est-ce pas?
1: C'est un samedi bien ouvert.
0: Ok, merci beaucoup Yao, on va accompagner Délie en musique, quand tu veux. Il est Dieu.

Oui, vous êtes à la matinale sur la radio Fréquence Vie. Et nous suivons Elie Mungo. On vous donne donc le programme complet des différentes rencontres de la Coupe du Monde qui se déroule actuellement aux États-Unis, au Canada et au Mexique. Voilà, et donc hier déjà, on a eu un premier résultat où malheureusement un pays africain est tombé, l'Afrique du Sud. C'est une défaite qui fait très mal. Hein. On s'acheminait vers les prolongations et puis bon, voilà, le but est arrivé. Oh là là là là là là. Donc le programme aujourd'hui, donc, à 17h, Brésil-Japon. Ah oui, ça, les Japonais, là, il faut faire attention. 17h, Brésil-Japon. 20h30, Allemagne-Paraguay. Paraguay. 20h30, Allemagne-Paraguay. Et puis, le programme de demain. Demain, donc, à 17h. D'abord, on suppose que c'est demain. Hein. Donc demain, 1h du matin, Pays-Bas-Maroc. Un autre Africain entre en lice. Demain, donc, 1h, Pays-Bas-Maroc. 17h, Côte d'Ivoire-Norvège. 17h, Côte d'Ivoire-Norvège. 21h, France-Suède. Je reprends, 21h. France-Suède. Mercredi, 1h, Mexique-Équateur. Ça, c'est entre là-bas, américain. Mexique-Équateur. 16h, Angleterre-République démocratique du Congo. 16h, Angleterre-République démocratique du Congo. 20h, Belgique-Sénégal. 20h, mercredi, Belgique-Sénégal. Jeudi, 0h. On a États-Unis, Bosnie-Herzégovine. États-Unis, Bosnie-Herzégovine. 19h, Espagne-Autriche. 19h, Espagne-Autriche. 23h, Portugal-Croatie. 23h, Portugal-Croatie. Vendredi, 3h, et l'autre Africain, Algérie-Suisse. 3h, Algérie-Suisse. 18h, Australie-Égypte. Je pense que l'Égypte peut passer ce cap. Et c'est vrai que l'Australie joue très bien. 18h, Australie-Égypte. Ah oui, la rencontre à suivre hein, avec beaucoup d'intensité. Là. 22h, Argentine-Cap-Vert. 22h, Argentine-Cap-Vert. Et puis la dernière rencontre, samedi, 1h du matin, il faut suivre ça aussi, Colombie-Ghana. Samedi, 1h du matin, Colombie-Ghana. Alors donc, on va récapituler donc pour les pays africains. On a le Maroc, la Côte d'Ivoire, la République démocratique du Congo, le Sénégal, l'Algérie, l'Égypte et le Ghana. Donc ça fait 1, 2, 3, 4. 5, 6, 7, voilà, on a, donc on a encore

0: je crois, 7 pays africains qui sont donc en compétition. Je pense que les Africains peuvent franchir ce cap. Ghana, Cap-Vert, Égypte, 1, 2, 3, 4, Algérie, 5, Sénégal, 6, la République démocratique du Congo, 7, la Côte d'Ivoire et 8, le Maroc. Alors donc 8 pays africains, il y avait 10 au départ. La Tunisie qui est sortie donc de la première manche. Et puis, donc sur les 10 pays qui représentent l'Afrique, il y a donc 9 qui ont passé le cap du premier tour. C'est seulement la Tunisie qui est sortie, qui n'a pas pu atteindre le deuxième tour. Donc toutes les nations, donc 9 sur 10 pour l'Afrique, c'est déjà bon. Maintenant, il nous reste 8 qui sont en compétition. Et donc les choses commencent pour les Africains. Demain mardi, à partir de 1h du matin, c'est un Pays-Bas, Maroc. Et puis à 17h, Côte d'Ivoire, Norvège. Voici donc les affiches et les différents adversaires de représentants africains. Alors, je voudrais qu'on en parle. Donc, le 07 58 3x21, 07 58 3x21 ou le 05 44 56 2x74, 05 44 56 2x74. Appelez pour nous dire un peu, selon vous, quelles sont les possibilités, avec nous, on ne parle pas des chances, les possibilités de qualification des pays africains. Et surtout le match de la Côte d'Ivoire demain sous le coup de 17h contre la Norvège. Est-ce que les éléphants de Côte d'Ivoire peuvent franchir le cap de la Norvège? On attend vos appels.
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0: On peut aussi parler de la qualification historique de la République démocratique du Congo 52 ans après. Voilà. Allô? Allô?
1: Allô?
0: Oui?
1: Allô?
0: Bonjour, monsieur.
1: Monsieur, bonjour.
0: Vous êtes monsieur?
1: Monsieur Capol.
0: Monsieur Capol, voilà. Voici donc les différentes affiches. Hein. La Côte d'Ivoire entre en lice demain à partir de 17h, Côte d'Ivoire-Norvège. Mais avant, à 1h du matin, on a un certain Pays-Bas-Maroc. Et puis bon, voici les affiches Belgique-Sénégal, Angleterre-République démocratique du Congo, Algérie-Suisse, Australie-Égypte et puis Angleterre-Cap-Vert. Et pardon, Argentine-Cap-Vert, Colombie-Ghana. Hein. Est-ce que les Africains peuvent s'en sortir? Surtout la Côte d'Ivoire.
1: Je crois. C'est réussissime. Si, si. On aura la victoire.
0: On aura la victoire.
1: Oui.
0: Ok. Quand vous dites on aura la victoire, ça c'est beaucoup d'assurance, c'est bien. Mais vous comptez sur quoi? On a senti l'équipe de la Côte d'Ivoire diminuer hein, le dernier match contre le
1: Kouassa. C'est question. Il y a un sentiment, il y a un entraîneur, puis ça ira.
0: Ça ira. Ok, merci beaucoup, puis Dieu vous bénisse, on vous entend.

0: Quand tu vas en Norvège, c'est bon. L'Angleterre et la République démocratique du Congo, ça peut aller. Est-ce que le Sénégal peut tenir devant la Belgique qui est un lion blessé? Est-ce que l'Algérie peut battre la Suisse? C'est possible. L'Égypte devant mettre ça là devant l'Australie, c'est possible. Colombie-Ghana, les Colombiens qui sont très très très en forme. Hein. Les Ghanéens peuvent-ils franchir le cap de la Colombie? On verra.
1: Dans la croisée du chemin.
0: 07 58 3 x 21. 07 58 3 x 21. 05 44 56 2 x 74.

0: Allô?
1: Hi.
0: Michel Akodjo, on vous écoute. Est-ce que la Côte d'Ivoire peut franchir le cap?
1: Oui, on peut franchir le cap. Moi, je suis conscient, moi, j'aime pas la négativité. Et pourquoi, si les réseaux, les gens parlent du petit Norvégien, Haaland, qui est le meilleur buteur. Quand nous, on a Amad Diallo, on a Pepe. Il dit que l'entraîneur, comme l'appelle le pays, fasse un bon classement. Et il fait des remplacements s'il faut. Et j'ai l'assurance qu'on va gagner. Et on a même des nouveaux frères, les Irlandais, les nouveaux supporters des Ivoiriens.
0: De toute
1: Vous
0: façon,
1: voyez, quand ça joue, les stades sont remplis.
0: ouais,
1: Les Blancs qui sont là-bas, c'est
0: ils ont
1: les
0: pratiquement la
1: Ivoiriens.
0: même, ils ont pratiquement la même couleur que la
1: Voilà,
0: Côte
1: tenir
0: d'Ivoire.
1: devant, soutenir les éléphants dans la prière aussi. Et moi, je sais qu'on va gagner. On est en stand-by.
0: Merci beaucoup.

0: Allô?
1: Oui, bonjour, dit l'hormas.
0: Bonjour, qui a l'appareil?
1: C'est le frère Zou Gervais.
0: Ah, Zouzou, je t'ai pas reconnu. Comment ça va, frère? Merci.
1: Je vais super bien, c'est vrai qu'il pleut.
0: Merci.
1: Et vous, comment vous allez en studio?
0: Par la grâce de Dieu, ça va.
1: D'accord.
0: Alors, voici les différentes affiches. Hein. La Côte d'Ivoire entre en lice demain déjà, à 17h contre la Norvège, mais à 1h du matin, Maroc, Pays-Bas. Angleterre, République démocratique du Congo, Belgique, Sénégal, je parle des Africains, hein. Algérie, Suisse, Australie, Égypte, Colombie, Ghana et puis Argentine, Cap-Vert. Alors, est-ce que les Africains, particulièrement la Côte d'Ivoire, est-ce qu'on peut battre ces nations-là?
1: Tout à fait, tout à fait. Déjà, il faut féliciter nos garçons. Voilà, on va parler des éléphants puisque l'on les connaît mieux. Voilà, parce que depuis le début de
0: La compétition.
1: cette Coupe du Monde, et on leur dit merci parce que hein, c'est une qualification historique. Hein, on a sorti des matchs de poule et puis se retrouver en 16e de finale. Et je pense que la Côte d'Ivoire va avancer marquée. C'est vrai, il faut qu'on le dise clairement. Demain, le match ne sera pas facile. Ça, il faut qu'on le dise clairement. Les gens pensent que ça a Erling Haaland, mais ils ont des individualités. C'est une équipe qui évolue en bloc, une équipe qui a de bons ailiers et de très bons milieux. Donc, il ne faudrait pas qu'on focalise notre attention sur nos défenseurs, sur Erling Haaland, et puis sur les autres qui vont faire le travail.
0: C'est vrai.
1: Voilà. Donc, je crois qu'on a les failles, les hommes. Les hommes de pouvoir aller conquérir, comment on appelle, mettre la pression sur ces Norvégiens et avoir le gain du match de qualification. Et ce qui est intéressant, les jeunes gens qui connaissent tous là-bas, tous ces joueurs de la Norvège, de la Côte d'Ivoire, se côtoient, nos jeunes gens côtoient ces joueurs-là. Donc, si bien qu'ils ne se sentiront pas complexés
0: Voilà.
1: et ils vont jouer véritablement leur jeu, donner tout ce qu'ils ont dans le ventre, pouvoir obtenir cette qualification. Donc moi, tous nos voeux de vos souhaits de victoire et restons en union de prière pour que cette équipe de la Côte d'Ivoire quand même passe le cap des 16e de finale. La Norvège n'est pas une foule de guerre. C'est vrai. Ils ont de très bons joueurs, de bonnes individualités, mais le football, c'est une science, je peux dire, qui n'a jamais été exacte. La Norvège peut, même pourquoi pas dominer. Mais au dernier moment, comme on l'a fait à l'Équateur, on a marqué un seul but, voilà, qui nous a permis d'être aujourd'hui dans les matchs de poule, deuxième et sortie de ces matchs de poule-là. Donc, union, restons en union de prière pour nos jeunes gens, prions pour eux, et sous le coup le match va finir pratiquement vers 19h,
0: Oui,
1: on est cette qualification pour
0: vers
1: accéder en
0: 19h,
1: huitième de finale.
0: on n'est pas en train d'entrevoir une certaine la prolongation tir au but, moi je n'en veux pas. Je
1: Non,
0: pense
1: moi je
0: que
1: ne veux même pas. Il faut qu'on tue le match même. Voilà, on tue la Côte d'Ivoire, tue le match. Parce que quand on va rentrer dans l'histoire de prolongation, les joueurs seront fatigués, les nerfs tendus, la nervosité peut s'installer et puis ça peut-être causer préjudice, peut-être, je dis bien, à nos joueurs. Donc moi, je pense que pendant les 90 minutes, y compris le temps réglementaire, on tue le match et puis on a la qualification.
0: Merci
1: Merci
0: beaucoup.
1: Delormas et que
0: Oh, on est
1: Dieu te
0: content.
1: garde.
0: Que Dieu te garde également.

0: La matinale se poursuit, hein. Il y a donc quelques impératifs. Nous, nous allons nous dire au revoir, n'est-ce pas, Yao? Parce que, voilà, on tend allègrement vers 11h. On a eu beaucoup de plaisir, hein, à partager ce temps d'antenne. Dieu nous garde et puis, bon, bon suite de programme sur les ondes de la radio de la vie. A tout à l'heure.
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1: Ce message nous est donné par le pasteur Yves Djegdé du ministère Impact Divin Côte d'Ivoire. Contact 01 01 01 99 58. Bonne écoute.
2: Shalom, shalom, shalom, shalom, peuple de Dieu. Shalom à tous les auditeurs, à toutes les personnes qui, en ligne, de près ou de loin, qui écoutent ce message en ce jour. Le message que nous avons pour aujourd'hui est un message qui nous interpelle et qui va amener le peuple de Dieu à connaître réellement sa place dans le corps de Christ. Pas en tant que religion, mais dans le corps réel du Seigneur, dans le corps spirituel du Seigneur, des enfants de Dieu, des chrétiens, des croyants. Où es-tu? Quelle est ta position? Es-tu dans le corps? Es-tu en dehors? Es-tu frère, un disciple du Seigneur Jésus-Christ de Nazareth? Ou es-tu un simple sympathisant en la religion chrétienne? Es-tu un croyant simple? Ou es-tu éternel? Es-tu, mon frère, un chrétien? Et cette exhortation, au même moment qu'elle interpelle, elle sera également, elle pèsera lourd pour chacun d'entre nous par rapport à ta réelle position. Après avoir entendu ce message, il va falloir courir, poser la question au Seigneur. Seigneur, quelle est ma position? Suis-je dans le discipola ou suis-je un simple sympathisant, quelqu'un qui est venu pour chauffer les bancs de l'église? Suis-je éternel, mon Dieu, mon roi, un véritable chrétien, ou suis-je un simple croyant, quelqu'un qui sait qu'il existe un Dieu au ciel? Et au jour d'aujourd'hui, nous venons par l'aide de l'Écriture, mettre en ordre, par la grâce et avec l'aide du Saint-Esprit, interpeller chaque homme, chaque femme sur sa marche, pour que chacun voie réellement qu'est-ce qu'il en est de sa marche chrétienne. Est-ce une marche chrétienne qui est comptabilisé par le Seigneur et que le Seigneur a pris en compte parce que notre engagement est véritable, est sincère, est reconnu du ciel, ou est-ce que nous sommes de simples sympathisants qui faisons gonfler les chiffres, mais qui en réalité ne sont pas des élus de Dieu? Je mesure mes propos. Ce message va ressembler un peu plus à un message d'évangélisation. Mais au même moment que ça, il ressemble à ce message d'évangélisation, il prend aussi le caractère d'un message pour corriger, pour amener le peuple, les enfants de Dieu, à revoir leur position, je réinsiste là-dessus, afin de mettre tout en ordre. Et qu'à la fin de ce message, chacun, par la grâce de l'Éternel, dans sa grande miséricorde, s'agenouille pour aller poser la question: Seigneur, quel est mon état aujourd'hui? Me reconnais-tu comme un de tes disciples? Me reconnais-tu comme un de tes fils chrétiens? Ô Père, suis-je encore un croyant? Suis-je encore un sympathisant? Et c'est seulement à partir de là que chacun mettra toutes choses en ordre et courra pour, afin de pouvoir parfaire sa marche et que le Seigneur devienne notre seul maître. Allons prendre une portion des Écritures afin de pouvoir engager cette étude. Que le Seigneur nous garde et qu'il nous accompagne. Nous allons prendre le livre de Matthieu 19, à partir du verset 27. C'est le seul verset que nous allons prendre pour engager cette étude. Qu'en est-il de nous qui avons tout abandonné pour te suivre? Voici, en fait, la portion de l'Écriture que nous allons utiliser par l'aide du Saint-Esprit, afin de pouvoir conduire cette œuvre grandiose du Seigneur. Nous allons prier. Père éternel, Dieu vivant, Dieu d'Abraham, d'Isaac et de Jacob, le Dieu créateur de toutes choses, je lève ma voix vers toi en ce jour. Sur mon cœur boue ce message. Es-tu un chrétien ou es-tu un croyant? Es-tu un disciple ou es-tu un sympathisant? Éternel mon Dieu, éternel mon roi, je veux que par ta grâce, ta miséricorde, tel que tu nous l'avais déjà montré, Seigneur, que nous soyons à même à mesure, au sorti, éternel Dieu Tout-Puissant, de ce moment que nous te consacrons, pour pouvoir voir exactement quelle est notre position, et que chacun d'entre nous continue, éternel mon Dieu, mon roi, à faire, à mettre les choses en ordre afin de t'appartenir et que nous tous, nous quittions le stade éternel, mon Dieu, mon roi, de sympathisant à celui de disciple, le stade de croyant à celui de chrétien, afin d'être comptabilisé, éternel, mon Dieu, mon roi, comme des âmes que tu as gagnées pour le ciel, au nom puissant de notre Seigneur Sauveur, Jésus-Christ de Nazareth. Aussi, Seigneur, nous te prions pendant ce moment de cette exhortation, que tu nous conduises, éternel, mon Dieu, mon roi, et que, Père éternel, tu me fasses sortir, éternel Dieu Tout-Puissant, que ma chair se taise, et que seul ton Saint-Esprit, éternel, mon Dieu, mon roi, apparaisse, et que cet Esprit me saisisse et prenne la place, et que le Saint-Esprit donne à ton peuple éternel en ce jour, à cette heure, éternel Dieu Tout-Puissant, la nourriture spirituelle qui lui est convenable en ce jour-ci, par la grâce de notre Seigneur et notre Sauveur, Jésus-Christ Nazareth. Sois élevé, sois béni au siècle des siècles. Amen. Père, frère, sœur, en ce jour, j'aimerais vraiment qu'on puisse ensemble et regarder à ce message hautement spirituel qui vient au jour d'aujourd'hui, qui est au-devant de nous et qui doit nous permettre de pouvoir voir notre réelle position dans le Seigneur et savoir exactement qu'est-ce que nous devons faire. Chrétien ou croyant, j'y ai pensé juste après d'avoir discuté avec quelqu'un que je connais très bien et qui pratique l'œuvre de Dieu et qui disait, bon, j'ai menti à telle personne parce que je ne voulais pas que la personne-là sache exactement où j'étais. Et juste après ça, je me suis assis, je me posais des questions. Je disais, vraiment, les choses sont quand même un peu difficiles. Est-ce qu'on peut se permettre de pouvoir dire de telles paroles? Mais nous allons revenir et mettre toutes choses en ordre par la lumière de la parole de Dieu. Chrétien ou croyant, frère, qu'est-ce qu'un chrétien? Qu'est-ce qu'un croyant? Nous allons partir d'abord par la définition du croyant. Le croyant est une personne qui a une foi religieuse en Dieu. Et par conséquent, en ce qui nous concerne en tant que chrétien, c'est celui qui a une foi religieuse en Dieu et en Jésus-Christ de Nazareth. Le croyant est une personne qui adhère à des principes religieux, qui a la foi. Cette personne tient pour vrai les doctrines, les promesses, l'existence de Dieu, l'existence du Seigneur. Le croyant n'est pas une personne qui est en dehors de la doctrine, n'est pas une personne qui dénie, c'est-à-dire une personne qui renie le Seigneur. Il n'est pas celui-là qui se comporte comme un athée pour dire que Dieu n'existe pas, Dieu ne fait pas ceci, Dieu il n'existe pas, il s'agit de telle ou telle chose. Il croit fermement qu'il existe un Dieu. Il croit également que ce Dieu s'est manifesté au travers de Jésus-Christ de Nazareth, notre Seigneur et notre Sauveur, afin que nous, de cette génération-ci, après l'an 33, que nous tous qui sommes nés après l'an 33, nous puissions obtenir la vie éternelle par l'intermédiaire de Jésus-Christ de Nazareth. Mais à côté de cela, nous avons le chrétien. Le chrétien, quant à lui, va plus loin que le croyant. Il vit sa foi. Il obéit aux enseignements de Jésus-Christ. Il imite le Seigneur Jésus-Christ. Il fait de lui son maître. Il fait de lui son Seigneur. Il fait de lui son Sauveur. C'est une personne qui adhère au christianisme et qui fonde sa foi, sa vie, sa morale, son enseignement, sa personne autour et avec le Seigneur Jésus-Christ de Nazareth. Il le reconnaît comme son seul maître, comme son seul sauveur. Et à la place du croyant, il marche dans le discipola. C'est-à-dire, tout ce qu'il fait, il le fait en fonction du Seigneur. Et nous voyons que la différence entre les deux est très minime. Les deux croient au Seigneur, mais les deux n'appliquent pas de la même manière toutes les recommandations qui viennent du Seigneur. Les recommandations qui viennent du Seigneur, d'une part, sont impliqués par le croyant, mais il choisit ce qu'il veut. Le croyant, quant à lui, il croit en Jésus, il croit en l'existence de Dieu, il va à l'église, il s'assoit chaque dimanche, il écoute le sermon, il se lève,

0: rebâti les murailles. Néhémie a demandé, je pourrais dire, un permis. Voilà, un permis pour lui permettre de pouvoir recueillir du bois, tout ce qu'il faut, etc. Et il a reçu une lettre. Et quand on suit le parcours de Néhémie, on voit très bien que à partir de cette lettre-là, c'est comme s'il a fait une planification, puisqu'il a demandé, il a exprimé ses besoins. Il doit être donné à travers une lettre dans la planification. Ensuite, on voit que Néhémie a organisé les équipes par porte, ok. Ensuite, qu'est-ce qu'il a fait? C'est-à-dire, il a organisé. Ensuite, il a surveillé les travaux. Et puis, également aussi, il y avait des menaces, etc. Et il a agi par rapport au danger. Donc, on voit très bien à travers l'histoire de Néhémie, chapitre 2, ok, et chapitre 3 ou 4, la suite, on voit très bien que Néhémie, bon, il a appliqué en quelque sorte la planification, la réalisation, le contrôle et l'amélioration à travers ce qu'on appelle le PDCA, planifier, agir, contrôler et améliorer. Il est important, après avoir écouté cet enseignement sur comment gérer nos entreprises et atteindre l'excellence opérationnelle, dès maintenant, ok, chers auditeurs, qui gérez votre entreprise, votre business, qui être des responsables, il faudrait dès maintenant lister vos processus clés. Ensuite, il faudrait également aussi, comme je l'ai dit, nommer des pilotes par processus, ok. Et ensuite, fixer des objectifs et définir des différents indicateurs. Et ce sont des instruments qui vont permettre de pouvoir atteindre l'excellence opérationnelle dans la gestion de votre business. Que Dieu vous bénisse.
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2: Madame et Monsieur, bonsoir. Le Centre de coopération et de documentation missionnaire CDM, une société d'édition de livres de chrétiens, a organisé une cérémonie de distinction des meilleurs écrivains et parutions aux éditions CDM, dénommée Palme d'or du CDM. À cette belle occasion, des prix et récompenses étaient au cœur de la Palme d'or du CDM édition 2026. À l'effet de célébrer le savoir et le travail émérite abattu des lauréats, c'était le samedi 27 juin 2026, à l'espace événementiel du CDM Cocody-Angré 8e tranche, ce en présence du parrain, le pasteur Bro Grégoire de la mission Christ pour la victoire MCV et plusieurs autorités ecclésiales et administratives des échos dans l'édition de ce soir. Un glissement de terrain s'est produit ce lundi 29 juin 2026 au quartier Mossicro dans la commune abidjanaise d'Atécoubé, ensevelissant plusieurs habitations. Selon une alerte publiée sur la plateforme Police au secours, plusieurs victimes ont été signalées sans qu'aucun bilan ne soit encore disponible. Les sapeurs-pompiers militaires du groupement des sapeurs-pompiers militaires GSPM ont été déployés sur les lieux pour mener les opérations de recherche et de secours. La direction départementale des ressources animales et halieutiques de Doropo a procédé le vendredi 26 juin 2026 à la destruction de plusieurs produits alimentaires périmés en vue de garantir la sécurité alimentaire et protéger la santé des populations. Ces produits incinérés, composés de produits laitiers, des pâtes alimentaires, de cubes d'assaisonnement ainsi que des boissons sucrées reconnues impropres à la consommation humaine en raison de leur péremption, ont été retirés du circuit de la commercialisation en vue de leur destruction publique, a indiqué le directeur départemental des ressources animales et halieutiques de Doropo. À l'international, la Cour de justice communautaire de la CDAO met officiellement en service ce lundi 29 juin 2026 son système de gestion électronique des dossiers, dont une plateforme numérique destinée à moderniser l'administration judiciaire et à améliorer l'accès à la justice dans l'espace communautaire. Le lancement officiel organisé au siège de la Cour à Abuja, au Nigeria, autour du thème « Promouvoir la justice numérique, améliorer l'accès, l'efficacité et la transparence grâce à la gestion électronique des dossiers » réunira des chefs d'institutions de la CDAO, des représentants des États membres, des diplomates, des juristes, des partenaires au développement, des organisations de la société civile, des universitaires et des médias. Toujours à l'international, près de 300 personnes contaminées par le virus Ebola sont actuellement portées disparues en République démocratique du Congo. Une situation extrêmement préoccupante par le directeur général des Centres africains de contrôle et de prévention des maladies, Jean Kaseya. Les données disponibles montrent que 297 patients testés positifs ne figurent ni parmi les personnes guéries, ni parmi celles hospitalisées, ni parmi les décès recensés. Et en sport, Coupe du Monde 2026, les 16e des finales ont démarré hier dimanche avec la défaite de l'Afrique du Sud qui s'est inclinée dans les dernières minutes du temps additionnel sur le score d'un but à zéro face au Canada. Les Canadiens valident ici leur ticket pour les 8e de finale. À suivre dès 17h la rencontre entre le Brésil et le Japon. Et voilà, c'est ici que prend fin ce flash d'information. Rendez-vous à 19h30 pour le journal du soir.

0: Santé pour tous, nous y sommes. Mesdames et messieurs, mise en nom d'Ephraim Djadja, ce microphone, Animoté Samuel, Chrysostome pour vous servir. La prostate est une glande qui fait partie de l'appareil de reproduction masculin. Elle est située sous la vessie en avant du rectum. Elle entoure le canal de l'urètre qui conduit l'urine de la vessie vers l'extérieur. Bref, quelles sont donc les maladies de la prostate? Dans une série d'émissions, nous allons mettre un point d'honneur sur le cancer de la prostate. C'est le thème de notre émission. Pour nous éclairer, nous sommes cet après-midi avec le docteur Toby Grasse, ENIS, chef de projet au volontariat médical. Merci d'avoir accepté notre invitation. Que Dieu vous bénisse, docteur.
1: Amen.
0: Le cancer de la prostate, c'est le thème de notre série d'émissions en termes de pathologie. Et bien entendu, c'est quoi donc les généralités, docteur Grasse ENIS?
1: D'accord, merci beaucoup monsieur pour la parole. Alors, le cancer de la prostate se définit comme étant une maladie, donc qui touche la prostate. Il faut dire que la prostate, c'est un organe qui est exclusivement masculin. D'accord. Autrement dit, c'est un organe qui n'existe que chez les hommes. Et la prostate n'est pas une maladie. Parce D'accord. que beaucoup de personnes disent j'ai la prostate.
0: On entend dire en tout cas.
1: Oui, c'est pas une maladie, c'est un organe, donc c'est norme, c'est quelque chose de normal dans l'organisme, donc qui peut être le siège de plusieurs maladies, notamment le cancer de la prostate. Alors le cancer c'est quoi? Pour imaginer un peu, le cancer c'est comme un groupe de cellules qui décident de se rebeller contre le fonctionnement normal de l'organisme.
0: D'accord.
1: Déjà, il faut pouvoir comprendre, il faut savoir c'est quoi le fonctionnement normal de la prostate. La prostate a deux grands groupes de rôles, on va
0: Tout
1: dire ça
0: fait.
1: Comme ça.
0: À quoi sert?
1: Oui, à quoi sert la prostate? Non, dans un premier temps, la prostate, c'est un organe qui est situé, comme vous l'avez dit, juste en-dessous de la vessie.
0: D'accord.
1: Et le tuyau qui relie la vessie à l'extérieur, autrement dit, qui permet d'évacuer les urines et appeler l'urètre. Donc, l'urètre va passer dans la prostate. Et la prostate a pour rôle de pouvoir réguler le fonctionnement de l'urètre, donc l'évacuation des urines. Mais à côté de cela, la prostate intervient aussi dans la reproduction des hommes.
0: D'accord.
1: Donc ça intervient également dans le fonctionnement érectile, l'éjaculation et plein d'autres facteurs qui vont entraîner un bon fonctionnement de l'appareil reproducteur masculin. Donc on va dire comme ça, c'est
0: D'accord.
1: ça le rôle de la prostate.
0: Santé pour tous, nous y sommes mesdames et messieurs. Alors, on va maintenant rentrer dans le mille de notre entretien. Qu'est-ce qu'un cancer de la prostate? L'approche définitionnelle.
1: Ok, donc chez les médecins, on appelle cancer prolifération anarchique des cellules au dépens.
0: Anarchique.
1: Oui, cancer du sein, ça peut être, le poumon, cancer du poumon. Et quand ça touche la prostate, on parle de cancer de la prostate. Donc, prolifération pour dire multiplication, anarchique pour dire désordonnée et qui échappe au contrôle de l'organisme.
0: D'accord.
1: Parce que normalement, toutes les cellules naissent, vivent et meurent. Donc vous allez voir que dans le cancer de la prostate, des cellules au niveau de la prostate vont naître sous l'effet de plusieurs facteurs, vont vivre, mais vont refuser de mourir ou bien vont refuser de jouer leur rôle normal. C'est pour ça que tout à l'heure, j'ai parlé de rébellion.
0: D'accord. C'est une rébellion. D'accord. Est-ce qu'il y a une nuance entre prostate et prostatite, on entend dire?
1: Oui.
0: Éclairez-nous, docteur.
1: Oui. La prostate, c'est un organe. La prostatite, c'est une inflammation, une infection de la prostate.
0: D'accord.
1: Donc la prostatite, c'est une maladie. La prostate, c'est un organe. Donc c'est une maladie qui se développe aux dépens de la prostate, tout simplement.
0: D'accord. Alors, quels sont donc les signes coureurs du cancer de la prostate chez l'homme, ou les symptômes?
1: Ok, d'accord. Donc déjà, il faut comprendre que des signes d'une maladie, bien d'un cancer de la prostate, là, ne sont pas spécifiques. Je vais dire ça comme ça.
0: Dites-nous pourquoi.
1: Parce que, comme je l'ai dit, la prostate, c'est un organe qui s'exprime. Et même si c'est que ce soit une infection, un cancer ou peu importe la pathologie, il y aura tendance à avoir les mêmes expressions. Donc vous allez voir que les signes que je vais citer tout à l'heure, ce ne sont pas des signes qui sont spécifiques au cancer de la prostate.
0: D'accord.
1: Une petite infection peut entraîner ces signes également. Je ne sais pas si on voit un peu la nuance.
0: D'accord. Concrètement, une petite infection, c'est-à-dire?
1: On peut avoir une infection sexuellement transmissible.
0: D'accord.
1: Voilà, peut-être au découvert d'un rapport sexuel non protégé.
0: D'accord. Les IST.
1: Exactement, les IST, dans les infections sexuellement transmissibles. pas les facteurs en tant que tels, même si après les IST vont contribuer à la fragilité de la prostate. Mm-hmm. Et cette fragilité va entraîner une mm-hmm. prostate qui est vulnérable à la survenue d'un cancer un peu plus tard.
0: Mais est-ce qu'on peut parler de facteurs favorisants quand même,
1: oui.
0: les IST?
1: Oui. Oui.
0: Vous êtes d'accord avec moi?
1: Oui, on peut dire que les IST sont des facteurs favorisants, d'accord. des IST répétés.
0: D'accord,
1: qui vont, répétés. Oui, ouais. qui vont entraîner, ou bien maltraités, d'accord. qui vont entraîner peut-être des cicatrisations au niveau de la prostate.
0: Ah, d'accord, mm-hmm. d'accord. Oui, quoi d'autre?
1: Après, on va parler maintenant des... Avant de parler de... Mm-hmm. On va parler des facteurs de risque. Mm-hmm. Donc, comme je le dis toujours lors de mes interventions, mm-hmm. en termes de cancer, on ne parle pas de cause, mm-hmm. parce qu'on n'arrive toujours pas à identifier ce qui est à la base d'un cancer. Mm-hmm. Par exemple, le cancer du poumon, on sait que c'est le tabac. Mm-hmm. Une personne qui fume régulièrement mm-hmm. aura plus de chances, pour ne pas dire, va faire...
0: Et qui boit, non ? Ouais, c'est le tabac seulement, pas
1: non,
0: la boisson.
1: Pas que, parce que l'alcool aussi a été identifié comme un facteur de risque
0: d'accord.
1: dans la survenue de certains cancers.
0: D'accord.
1: Mais pour dire vrai, le mm-hmm. tabac, lui, on va dire que c'est le tueur, la cause même du cancer du poumon et de tous les autres cancers également, mais il est plus un facteur de risque. Donc, comme je le disais tantôt, mm-hmm. si dans certains cancers, on parle de cause, ici, on va parler de facteur de risque. Autrement dit, mm-hmm. quelqu'un peut avoir tout ce que je vais citer et puis ne jamais faire de cancer, mm-hmm. comme quelqu'un ne peut ne pas avoir tous ces facteurs, peut avoir un seul facteur de risque. Et puis mm-hmm. faire la forme la plus agressive mm-hmm. du cancer, en fait.
0: D'accord, faire la maladie.
1: Oui, faire la maladie. D'accord.
0: Et surtout dans notre cas d'espèce, mm-hmm. la prostate.
1: Oui, donc quels sont
0: d'accord.
1: les facteurs de
0: risque? Les facteurs de risque.
1: Déjà, il y a l'âge.
0: D'accord.
1: Il faut comprendre que plus on vieillit, mm-hmm. plus la prostate vieillit.
0: D'accord, la tranche d'âge
1: C'est plus de 50 ans.
0: Plus de 50 ans, mm-hmm. d'accord.
1: Donc, à partir de 50 ans, une personne, un homme, doit se faire régulièrement consulter, mm-hmm. voir un urologue, mm-hmm. afin de faire certains examens pour mm-hmm. voir est-ce que je ne suis pas en train de faire peut-être un début de cancer d'accord. de la prostate.
0: Mais généralement, des médicaments à gauche, à droite, il faut les prendre, ça fait ceci, ça fait cela, sans forcément consulter un médecin.
1: Non.
0: Qu'est-ce que vous en pensez, docteur?
1: Moi, je ne suis pas d'accord.
0: Vous n'êtes pas d'accord?
1: Je ne suis pas d'accord avec cette pratique.
0: Parce nous que sommes en Afrique, hein, docteur?
1: Oui, c'est vrai.
0: Même
1: mais
0: si
1: je...
0: vous êtes médecin. Hein?
1: Je parle de ce que je sais.
0: D'accord.
1: Voilà, je le dis toujours, je ne suis pas contre la pharmacopée africaine, d'accord. mais je parle de ce que je sais.
0: D'accord.
1: Et ce que je sais, c'est qu'on ne traite pas quelque chose qu'on ne connaît pas, qu'on ne voit pas.
0: D'accord.
1: C'est pour ça qu'il est important d'aller voir un médecin qui va vous dire, effectivement, vous avez tel problème.
0: D'accord.
1: Une fois que vous savez que vous avez ça, vous pouvez traiter. Parce que après, mm-hmm. traiter quelque chose à l'aveugle, ça peut créer d'autres problèmes.
0: D'accord. Mm-hmm. Dans le diagnostic est très important.
1: Oui, très important.
0: D'accord.
1: En plus de l'âge, on a l'hérédité.
0: D'accord.
1: Il y a des personnes, quand elles viennent nous voir pour un traitement ou bien pour une pathologie mmh. cancéreuse, on d'accord. demande toujours, est-ce que dans la famille, mmh. il y a quelqu'un qui a fait un cancer, peu importe la mmh. forme. Si peut-être il y a une maman qui a fait un cancer du sein et tout ça, ça veut dire que dans cette famille, mmh. il y a plus de chances d'avoir un cancer, peu importe, que ce soit un cancer du poumon, mmh. un cancer de la prostate.
0: C'est le facteur de risque.
1: Voilà.
0: D'accord.
1: Après ça, il y a aussi la race. Malheureusement, mmh. les Africains sont très mal lotis en termes de...
0: Qu'est-ce que c'est? Expliquez un peu pour les auditeurs.
1: La race, c'est-à-dire je suis blanche, mm-hmm. ou bien je suis noire, ou bien je suis jaune, je suis indienne, mm-hmm. ou bien je... Donc c'est vraiment notre origine ancestrale, on va dire comme ça.
0: D'accord.
1: Et malheureusement, les Africains, donc les personnes noires, mm-hmm. ont plus de chances de faire la maladie que des personnes blanches ou bien les
0: Caucasiens. Et cela s'explique, n'est-ce pas, docteur?
1: Oui.
0: Cela s'explique.
1: Cela pourrait s'expliquer.
0: Mais expliquez-nous un peu. D'accord.
1: Voilà.
0: D'accord, nous y reviendrons, il n'y a pas de souci. D'accord.
1: Après, il y a l'alimentation.
0: Le journaliste, est un intellectuel
1: oui.
0: curieux, il veut tout savoir.
1: C'est vrai.
0: D'accord.
1: Après,
0: nous y reviendrons
1: oui.
0: dans une prochaine émission.
1: Oui.
0: D'accord, on y va.
1: Après, il y a l'alimentation également. Mm-hmm. Une alimentation trop riche en viande.
0: Ah bon?
1: Oui. Surtout en viande
0: rouge ou blanche?
1: Rouge, surtout.
0: Ah, facteur favorisant.
1: Oui. Oui.
0: En tout cas, moi, je prends note. Déjà, on prend note.
1: Et en Grèce
0: et
1: également.
0: Grèce.
1: Oui, parce qu'il faut dire que dans la notion de cancer, il y a ce qu'on appelle les radicaux libres.
0: D'accord. Oui.
1: Et ces radicaux libres-là sont produits excessivement mm-hmm. lorsqu'on est un amateur de viande rouge mm-hmm. et de graisse.
0: D'accord.
1: Voilà.
0: D'accord.
1: Après ça, il y a aussi l'exposition aux pesticides.
0: Mm-hmm. Mm-hmm.
1: Donc, il y a des gens qui ont l'habitude de pomper des aérosols dans leur maison mm-hmm. pour tuer les cafards. Mm-hmm. Mais je dis toujours que ce qui tue un être vivant mm-hmm. n'épargne pas forcément un autre.
0: Mm-hmm.
1: Donc, le fait de respirer certains produits chimiques, mm-hmm. ça peut aussi être un facteur favorisant mm-hmm. la survenue
0: surtout
1: de cancer.
0: Surtout à la maison, quand
1: oui,
0: la moustique
1: oui,
0: et
1: oui,
0: tout ça.
1: Oui.
0: Ah, bon.
1: C'est pour ça qu'il est conseillé de pomper, de sortir et puis de revenir lorsque ça s'est un peu dissous.
0: D'accord.
1: Et enfin, les deux grands
0: mm-hmm.
1: qu'on incrimine dans mm-hmm. tous les cancers, comme mm-hmm. je le disais dès l'entame de l'émission, mm-hmm. le tabagisme mm-hmm. et l'alcoolisme.
0: Mm-hmm.
1: Le tabagisme est un facteur de risque.
0: D'accord.
1: L'alcoolisme également.
0: Également.
1: Oui.
0: Mm-hmm. D'accord. Alors, pour faire simple, hein, quelqu'un là comme ça, quel signe peut l'amener à savoir qu'il a la prostate?
1: Que c'est la maladie de la prostate.
0: Comment?
1: Oui. Ok, d'accord. Donc, pour ce qui est des symptômes ou des signes, il faut comprendre déjà, comme je disais tantôt, que ce n'est pas spécifique à un cancer de la prostate. Quelqu'un peut faire une petite infection et puis avoir les mêmes signes que je vais citer tout
0: d'accord,
1: à l'heure.
0: D'accord.
1: Donc, le premier signe, c'est une envie pressante et fréquente d'uriner. Mm. Normalement, quand on ne boit pas suffisamment d'eau, on n'a pas trop envie d'aller aux toilettes. Souvent, nos parents nous disent, on sort, hein, faut pas boire assez d'eau, parce que là où on va, il n'y a pas de toilettes.
0: Tout à fait.
1: Donc, il y a des personnes qui arrivent à un certain moment, après 50 ans, vont se rendre compte que je ne bois pas suffisamment, mais 1, 2, 3, j'ai envie d'aller uriner. Mm-hmm. Et quand ces personnes-là vont uriner, elles se rendent compte que la quantité qui sort n'est pas conséquente. Il y a ce sentiment d'incontinence, c'est-à-dire qu'elles ne sont pas satisfaites. Elles savent qu'il y a des urines, mais elles n'arrivent pas à tout expulser. Ça peut être un signe de souffrance de la prostate. Après, on a aussi des difficultés à émettre des urines. Là, on est obligé de pousser pour faire pipi. C'est-à-dire qu'avant, quand on va, on urine, ça sort, c'est fini, on revient. Mais maintenant, il faut forcer pour pouvoir uriner. C'est un signe. Il y a aussi le jet missionnel. C'est-à-dire qu'avant, quand on veut faire pipi, on a la trajectoire là, souvent même on fait
0: de la canne à pêche.
1: Exactement. Mais maintenant, on se rend compte que c'est tout droit. Et souvent, c'est pas la force n'est pas conséquente.
0: D'accord.
1: Ce sont des signes. Parce que la prostate aussi intervient dans le jet missionnel.
0: Mm-hmm.
1: Il y a aussi la sensation de vidange incomplète.
0: C'est-à-dire?
1: C'est-à-dire qu'on est allé, on a uriné, mais on sait que c'est pas fini. Et souvent, quand on porte la culotte, il y a des gouttes retardataires. Donc, ils tombent dans la... On a l'impression de faire pipi sur soi avec des gouttes retardataires. Après ça, il y a aussi des brûlures mictionnelles. Mais ça, c'est plus dans les infections. C'est-à-dire que quand on va pisser, normalement, ça ne brûle pas.
0: D'accord.
1: Mais cette fois-ci, on se rend compte que depuis quelques jours, quand on va faire pipi, ça brûle, ça pique. Je ne sais pas comment je vais le décrire, c'est un peu désagréable. C'est un signe.
0: Donc là, les hommes sont à l'écoute, hein. Les hommes vous comprennent, hein. Sans souci.
1: Okay.
0: Oui, allez-y.
1: Après ça, on a fini avec les urines. Tout à l'heure, j'ai dit que la prostate intervenait aussi dans tout ce qui est éjaculation, tout ce qui est reproduction, sexualité. Donc maintenant, on rentre dans les signes qui sont en rapport avec l'éjaculation et la sexualité. Donc déjà, on a des douleurs lors de l'éjaculation. Donc avant, ça ne faisait pas mal du tout. Mais maintenant, ça fait très mal.
0: Pendant les rapports sexuels.
1: Que ce soit pendant les rapports sexuels ou même souvent, les matins quand on se réveille, on se rend compte qu'il y a l'éjaculat dans le fond de la culotte. Donc c'est la même chose, ça fait mal. Ça fait mal, que ce soit pendant les rapports sexuels ou en dehors des rapports sexuels, ça fait mal.
0: D'accord.
1: Donc après ça, on a la présence de sang dans les urines et dans l'éjaculat. Donc une personne qui va se rend compte que mon urine n'est plus aussi jaune ou bien transparente qu'avant, il y a maintenant une coloration rougeâtre, ça peut être du sang. Donc c'est un signe également. Je vais citer les trois derniers signes.
0: Oui, allez-y.
1: On a des douleurs osseuses. Le cancer de la prostate en lui-même, à ses débuts, ne fait pas mal. Ça ne fait pas mal à ses débuts.
0: D'accord. Cancer du prostate et de la prostate.
1: Ne fait pas mal à ses débuts.
0: D'accord.
1: Mais on peut avoir des douleurs au niveau du bas du dos. Ça peut être expliqué par les métastases.
0: C'est-à-dire
1: que le cancer ne va plus se localiser uniquement au niveau de la prostate, mais va commencer à toucher les organes qui sont autour. Et ça, c'est le danger, c'est le drame du cancer, les métastases. Généralement, le cancer lui-même ne tue pas la personne. Ce sont les métastases qui peuvent être des métastases osseuses, pulmonaires ou bien au niveau du rein. Et malheureusement, il y a des organes qui sont dits des organes nobles, pardon, qu'on ne peut pas, excusez-moi du terme, couper pour jeter. Donc, vu qu'on n'est pas coupé ces organes-là pour les jeter, on vous dit tout simplement que nous, les hommes, ne pouvons plus rien faire. On va seulement vous suivre. Mais peut-être, comme on nous dit, c'est Dieu qui pourra peut-être vous sauver. Mais au stade où nous sommes parvenus, nous, on ne peut plus rien faire. D'où la nécessité de vous faire consulter régulièrement. Parce que quand c'est découvert tôt, on peut faire quelque chose, nous, à notre humble niveau.
0: Tout à fait.
1: Voilà. Et enfin, le dernier signe. On a les troubles de l'érection. Donc, on sait tous ce que c'est que l'érection. Donc, ça ne s'arrête plus comme avant.
0: Les hommes sont à l'écoute.
1: Voilà, ça ne s'arrête plus comme avant.
0: Nous sommes à une émission de santé, pas de souci.
1: Tout simplement parce que la prostate intervient aussi dans l'érection. Voilà, il y a d'autres signes un peu plus Ça, c'est vraiment quand on est dans la maladie où c'est vraiment poussé. Vous allez voir des personnes avec qui on va mettre des sondes urinaires parce que la prostate a trop grossi, donc elle empêche les urines de descendre. On est obligé de mettre des tuyaux pour que les urines puissent descendre. Et c'est vraiment dramatique
0: que,
1: de voir.
0: Que Dieu nous en garde.
1: Voilà. Donc, c'est un peu ça. Des signes du cancer de la prostate.
0: De la prostate.
1: C'est pas une liste définitive. Hein. Mm-hmm. Il y a encore d'autres
0: la
1: signes.
0: La liste n'est pas exhaustive.
1: Oui, mais
0: d'accord.
1: Voilà.
0: D'accord. En tout cas, merci, docteur. Alors, docteur, en thème de traitement mm-hmm. du cancer de la prostate.
1: Mm-hmm. OK.
0: Qu'est-ce qu'on peut faire concrètement?
1: En thème de traitement.
0: Ça se soigne, ça se guérit. On vous écoute.
1: D'accord. Déjà, il faut comprendre que avant de parler de traitement, il faut parler de ce qu'on peut faire quand on n'est pas malade. Parce qu'on parle de traitement quand on est malade. Ce qu'on peut faire quand on n'est pas malade, comme je l'ai dit, c'est d'aller régulièrement voir son médecin. Peut-être une fois par an. Docteur, aujourd'hui, là, je suis venu juste pour que vous puissiez me checker, voir un peu.
0: Une fois.
1: Une fois par an, c'est bon.
0: D'accord.
1: S'il n'y a pas de signe, tout ce que j'ai cité, si vous ne ressentez rien, mais que vous avez plus de 50 ans, vous allez voir votre médecin pour faire un dosage sanguin de l'hormone qui est produite par la prostate. Il s'agit de PSA. Donc, soit vous allez voir le médecin, vous regardez à chaque fois et on vous dit non, papa, ça va, il n'y a rien. Quand on commence à avoir des signes, l'idéal pour nous, c'est vraiment de voir à quel stade est la maladie. Quand c'est tôt, on fait ce qu'on appelle une chirurgie. On enlève la partie cancéreuse. C'est-à-dire, parce que la prostate, c'est une glande. Mm-hmm. Il y a plusieurs parties. Donc, plusieurs ces parties-là peuvent être le siège du cancer. Mm-hmm. Donc, nous, on va, on regarde, on fait des examens, on se rend compte que c'est cette partie-là qui est touchée. Mm-hmm. Donc, on va, on fait une chirurgie, des spécialistes, on fait une chirurgie et on enlève la partie, on fait un peu de traitement après et puis on peut, au bout de quelques années, vous déclarer guéri. Mm-hmm.
0: C'est si facile que ça, à vous entendre, hein, on enlève la partie infectée et tout ça.
1: Mais
0: pour
1: j'ai
0: nous,
1: dit,
0: les profanes, c'est quand même... Hein, ça
1: j'ai
0: peut
1: dit,
0: peur, hein.
1: C'est quand c'est hein, découvert ça tôt. C'est là le secret, en fait.
0: D'accord.
1: Maintenant, quand c'est pas découvert tôt, qu'on a négligé, qu'on a banalisé, mais qu'on a eu honte, parce que c'est ce que je dis aussi, nos papas ont honte. Tout ce qui touche à leur sexualité, c'est vraiment quelque chose... Ils n'aiment pas en parler. Et surtout venir à l'hôpital, voir une petite fille, une jeune fille...
0: C'est donc, intime et tout ça.
1: C'est intime, c'est vraiment sacré. Et ça, nous, on respecte cela. Mais quand c'est arrivé à un certain niveau, où vous n'arrivez plus à émettre des urines complètement, vous entrez dans la partie, on va dire, complication de la maladie. Là, ça va encore dépendre des stades, mais pour être vraiment très clair, très simple, on va faire ce qu'on appelle soit la chimiothérapie, soit la radiothérapie, ou bien on va même enlever complètement la prostate, en espérant qu'il n'ait pas de métastase.
0: Oh.
1: Mais quand on a des métastases, c'est-à-dire des localisations secondaires, où le cancer a touché un autre organe que la prostate, là, on fait ce qu'on peut, puis le reste là.
0: Oh.
1: C'est dur dit comme ça, mais c'est la réalité.
0: C'est la réalité. C'est cela aussi la médecine. Hein?
1: Oui.
0: D'accord. OK. On part maintenant avec... on parlait de traitement tout à l'heure.
1: Oui.
0: Ça, c'était juste la petite parenthèse.
1: Mm-hmm. Donc, c'est ce que je disais. Mm-hmm. J'en ai parlé en même temps. Mm-hmm. Le traitement, c'est ça. C'est la chirurgie.
0: D'accord.
1: Il n'y a pas de médicament
0: d'accord.
1: contre le cancer de la prostate.
0: D'accord.
1: En tout cas, ici, chez nous, en Afrique, on va dire
0: en
1: comme
0: Afrique.
1: Ça.
0: Mm-hmm.
1: Voilà, on n'a pas encore trouvé de molécule magique pour dire que quand tu la prends, le cancer disparaît. Généralement, c'est la chirurgie qu'on fait mm-hmm. pour nous, les médecins. Voilà.
0: D'accord.
1: Et c'est ça, je dis, on va, soit on enlève toute la prostate, soit on enlève une seule partie de la prostate. Ça va dépendre vraiment de l'évolution de la maladie.
0: Traitement, guérison
1: On peut guérir quand c'est tôt.
0: On peut en guérir.
1: Oui, quand c'est très tôt. Mais quand c'est tard, non. Oui. Malheureusement.
0: D'accord. C'est compliqué. Hein? D'aucuns disent que c'est une maladie incurable.
1: Oui, par rapport au stade d'évolution. Si c'est un stade trop avancé, non. Mais si c'est un stade où c'est découvert très tôt, comme j'ai dit, avec la chirurgie, on enlève la partie qui pose problème et on fait ce qu'on appelle un suivi sur plusieurs années avant de vous déclarer guéri. Mais ça ne veut pas dire que vous ne pourriez pas développer un cancer de la prostate aux dépens d'une autre partie de la prostate qu'on a laissée. Voilà. C'est un peu technique, mais voilà.
0: Vraiment technique. Mais c'est ça.
1: Oui.
0: D'accord. On va dire comme ça. Mesdames et messieurs, dans un court instant, nous allons ouvrir le téléphone pour permettre de poser des questions à notre médecin, au docteur, au 07 58 21 3 fois, ou le 05 44 56 74 74. 07 58 21 3 fois, ou le 05 44 56 74 74. Si vous avez des questions, préoccupations, c'est maintenant, vous pouvez les poser. Le docteur est là pour vous, mesdames et messieurs. Mise en nom d'Ephraim Djadja, ce microphone, on est Moti Samuel Chrysostome. Alors, on creuse toujours la réflexion autour. Allô?
2: Oui, bonsoir Chrysostome.
0: Bonsoir Zou Gervais.
2: Oui, et je salue respectueusement le docteur Toby Grasse.
0: Toby Grasse, vous avez les salutations de Zou Gervais.
1: Merci, monsieur.
2: D'accord. Mais je voulais simplement dire merci au docteur pour toutes ces explications. Et déjà, moi, cela m'interpelle et m'intéresse.
0: D'accord.
2: Je suis un homme, j'ai déjà dépassé presque sexagénaire. Donc, cette émission, voilà, tout ce que le docteur dit m'intéresse. Mais il y a deux préoccupations qui s'adressent au docteur.
0: D'accord, allez-y.
2: D'abord, la toute première, docteur, juste savoir, est-ce que le cancer de la prostate peut impacter négativement la libido sur l'homme, la fréquence même du fait l'amour, l'envie. Est-ce que ça peut impacter toujours négativement l'envie aussi de faire le désir de faire l'amour. Ça c'est la première préoccupation.
0: D'accord.
2: La seconde, docteur, dernière préoccupation, docteur, je veux savoir l'homme atteint et du cancer de la prostate a-t-il une alimentation particulière. Merci à vous de vous suivre et que Dieu vous garde.
0: D'accord. Merci Zou Gervais. Oui, docteur.
1: D'accord. Merci Monsieur Zou pour la question. Alors, déjà pour la première question, est-ce que le cancer de la prostate impacte négativement la libido et l'envie? Eh bien, non. Oui.
0: Vous répondez par la négative?
1: Oui.
0: Oui, allez-y.
1: Parce que ça va dépendre du stade, comme je le disais. Au début, non. Arriver à la fin, non, parce que tout ce qui est libido besoin est d'abord psychologique.
0: D'accord.
1: Donc quand on parle de psyché, c'est le cerveau. Vous allez voir qu'une personne atteinte de la prostate aura envie, mais généralement l'organe ne suit pas.
0: D'accord.
1: Voilà, donc l'organe reproducteur masculin ne va pas suivre parce qu'il souffre. Donc l'envie sera là, la libido aussi. Mais il ne pourra pas avoir ses actes parce que l'organe peut-être va subir un dysfonctionnement érectile. Nous avons des personnes qui nous viennent, je parle vraiment sous le contrôle de mes patrons, qui viennent, qui ont la maladie, peut-être un stade avancé, mais qui disent au docteur, moi je veux faire. Tout à l'heure, je parlais de chirurgie. La chirurgie, quand on enlève le traitement du cancer de la prostate, on a un traitement qui est médicamenteux.
0: D'accord.
1: Tout à l'heure, j'ai dit qu'il n'y a pas de pilule magique pour guérir, mais il y a un traitement qui est médicamenteux. Et c'est un organe qui est hormonodépendant. Donc, on s'est dit qu'en stabilisant les hormones, on pourra contrôler l'évolution du cancer. Mais le problème, c'est qu'on donne ce qu'on appelle des médicaments qui vont bloquer la testostérone. Alors que c'est la testostérone qui donne envie à l'homme.
0: Vous parlez des testicules, hein? Ou bien c'est
1: oui, la testostérone, c'est l'hormone qui est
0: produite. Vous observez, n'est-ce pas? Il faut qu'elle nous explique.
1: Oui, par les testicules. Donc, les testicules produisent la testostérone. D'accord. C'est vraiment l'hormone, quand on dit j'ai la testostérone, on parle des hommes. C'est d'accord. L'hormone qui fait l'homme, on va dire.
0: Les garçons.
1: Oui, merci.
0: D'accord.
1: Oui, donc, le médicament qu'on va donner pour pouvoir maîtriser la maladie va entraîner un blocage de cette testostérone-là.
0: D'accord.
1: Donc, vous allez avoir un homme qui, quand il est sous le traitement du cancer de la prostate, dont le traitement médicamenteux ne va pas être garçon. Voilà. Parce que si on diminue ce qui te donne envie de faire, ce qui, on va dire, redresse l'organe, l'organe ne pourra pas se dresser.
0: Tout à fait. Le pénis, on va dire.
1: Voilà.
0: On va dire, il faut okay. dire. Ouais.
1: Donc, vous aurez peut-être envie, mais l'organe ne va pas suivre parce qu'on a mis ce qu'on appelle des bloqueurs de la testostérone.
0: D'accord.
1: Donc, en vrai, la maladie en elle-même n'impacte pas la libido, l'envie. C'est plutôt le traitement médicamenteux
0: d'accord.
1: qui va freiner l'action de l'organe. Je ne sais pas si j'ai répondu à la question.
0: D'accord, de M. Zou Gervais.
1: Voilà. La seconde donc, question. Je réponds pour qu'on puisse bien comprendre. La
0: oui.
1: maladie.
0: Une émission de sensibilisation.
1: Voilà, la maladie en elle-même n'impacte pas négativement la libido ou l'envie.
0: D'accord.
1: C'est généralement le traitement pour pouvoir maîtriser la maladie. dire qui va impacter la libido ou l'envie. Voilà.
0: D'accord.
1: Donc, la deuxième question, est-ce qu'une personne atteinte de cancer a une alimentation particulière? Je dirais que non. Une personne atteinte du cancer, à part si le médecin, parce qu'après il y a le cancer, mais vous avez vu qu'on a dit plus de 50 ans, il y a aussi le diabète, il y a aussi l'hypertension, qui sont des maladies qui vont toujours de pair quand on prend de l'âge. Donc ce sont vraiment les restrictions. Mais mis à part ça, si une personne nous vient pour un cancer simplement, il n'y aura pas d'alimentation particulière. Peut-être on va lui dire, fais, mange un peu plus de fibres. Tout à l'heure j'ai parlé de viande rouge, qui est incriminée dans la survenue de certains cancers. Donc, il faut diminuer un peu la quantité de viande rouge, de gras et tout, mais il n'y aura pas vraiment, l'alimentation ne doit pas être modifiée, à part si votre médecin l'exige. Parce qu'il faut comprendre que quand on parle d'alimentation, c'est vraiment dépendant. Donc, on va, je ne sais pas comment je vais formuler ça, ça dépend de la personne, on va dire ça comme ça, c'est intrinsèque à l'individu. Donc, le médecin peut dire, bon, monsieur, je vous conseille de pouvoir réduire ci, réduire ça. Mais généralement, non. Voilà. J'espère que j'ai répondu aux questions de monsieur Zou.
0: Voilà. Okay. Les préoccupations de monsieur Gervais. D'accord. Il est à l'écoute. 07-58-21-21-21, 07-58-21, trois fois. Mesdames et messieurs, nous sommes à notre émission de santé pour tous. Et le thème, il est vraiment évocateur, le cancer de la prostate. Et nous sommes avec le docteur Toby. Allô? Alors, docteur, quelle est la conduite à tenir face au cancer de la prostate?

0: digestion un peu plus saine, moins de viande rouge, moins de gras. Après, j'ai parlé aussi des pesticides. Donc, s'arranger à ne pas inhaler certains pesticides, à ne pas être dans des zones où il y a beaucoup de pesticides. J'ai parlé de l'alcoolisme, du tabagisme. Il faut vraiment éviter ces deux facteurs de risque. Et quand je parle de tabagisme, je parle seulement de ceux qui fument, parce qu'on les appelle, on parle de tabagisme actif, mais aussi de tabagisme passif. C'est-à-dire des personnes qui vivent avec des personnes qui fument, qui inhalent même souvent la fumée de ces personnes-là. Donc ça aussi, c'est très dangereux. Et on n'en parle pas souvent, mais c'est un fait, c'est une réalité. Voilà. Donc il faut éviter tout ça. Et ajouter à cela, il faut aller à l'hôpital, comme je le disais tantôt, pour faire des examens. Vous allez vous dire, docteur, aujourd'hui, je suis venu juste pour me contrôler. Bien, docteur, j'ai, parmi les signes que vous avez cités, j'ai un signe et je voudrais vraiment voir si ce n'est pas la maladie. Voilà. Vite, c'est mieux. Bon, je sais pas, tôt c'est découvert, tôt on peut agir.
1: On peut agir.
0: Oui.
1: Quoi d'autre autour du cancer de la prostate, docteur?
0: L'aspect psychologique de la maladie. Parce que généralement, quand on a le privilège en Afrique d'avoir ce qu'on appelle la cellule familiale. Quand une personne est malade, c'est pas elle seule qui souffre, c'est toute sa famille qui souffre. Donc, quelle devait être l'attitude de ceux qui sont autour de cette personne?
1: Toute la maisonnée.
0: Voilà. Donc déjà, tout à l'heure, je parlais de ce qu'on appelait la sonde urinaire. Vous allez voir des personnes chez qui, des papas, des pères de famille, on va mettre un tuyau à l'intérieur du pénis jusqu'à arriver au niveau de la vessie pour drainer les urines. Parce que quand les urines restent, c'est encore plus dangereux, même pour les reins. Ça peut entraîner d'autres complications. Donc ce sont des personnes qui sont, je ne sais pas comment je vais dire ça, pas misérables, mais qui souffrent énormément et qui accordent beaucoup d'importance au regard des autres sur elles. Donc, sur ces personnes-là. Et il est vraiment important de pouvoir être un soutien moral pour ces personnes. Il ne s'agit pas de venir et de pointer ces personnes du doigt. De dire, ah, telle personne a le cancer. Non. Elle a besoin du soutien de la famille, du soutien.
1: Il ne faut pas les stigmatiser.
0: Merci, surtout ça. Ne surtout pas les stigmatiser. Être cette oreille attentive à leurs préoccupations. Voilà.
1: D'accord. Alors, je voudrais qu'on revienne un peu encore sur les pathologies, n'est-ce pas, du cancer de la prostate.
0: Alors, déjà, il faut comprendre que le cancer de la prostate n'est pas la seule pathologie de la prostate. Mmh. Il y a ce qu'on appelle la prostatite, qui est une inflammation des cellules de la prostate. Donc, ce sont des personnes qui ont peut-être en fait juste une petite infection qui atteint la prostate. Donc, ce sont les mêmes signes qui vont venir. Après, c'est ce qu'on appelle l'hypertrophie bénigne de la prostate. Donc, l'hypertrophie bénigne de la prostate, c'est tout simplement la prostate qui grossit.
1: Ah bon?
0: Oui. C'est tout simplement la prostate qui grossit. Ça, c'est pas un cancer. Donc, c'est-à-dire que peut-être à la faveur de certains facteurs, la prostate va prendre du volume. Et ça va entraîner aussi les signes que j'ai cités. Donc, il y a l'hypertrophie bénigne de la prostate et puis il y a le cancer de la prostate dont on a parlé tout à l'heure. Il faut dire que toutes les pathologies qui touchent la prostate peuvent évoluer vers un cancer de la prostate. Une prostatite peut évoluer des années plus tard vers un cancer de la prostate.
1: Des années plus tard?
0: Oui.
1: C'est pas immédiat, non?
0: Non, c'est rare. Maintenant, bon, on est dans un monde où tout est en train de s'inverser, tout est en train de se mélanger. Vous voyez même des jeunes filles qui font le cancer du sein, des jeunes hommes qui peuvent faire le cancer de la prostate. J'ai dit 50 ans, mais il y a des personnes peut-être qui peuvent venir à 45 ans avec une forme très avancée de la maladie. Donc, c'est ça.
1: D'accord, c'est cela. Alors, 07 58 21 21 21, possibilité pour vous, mesdames et messieurs, de poser des questions au docteur par rapport au cancer de la prostate. Certainement, les hommes sont à l'écoute. Vous avez la possibilité, n'est-ce pas, de poser des questions au docteur. Elle a parlé un peu du traitement, des signes. Mais la cause, vous avez dit que, en termes de cancer, on ne parle pas de cause. Voilà. C'est quand même un peu curieux quand même.
0: Oui. Pour vous expliquer, je vais prendre un exemple parce que je suis beaucoup...
1: Pour que l'on comprenne mieux.
0: Oui, pour qu'on puisse comprendre. Je suis beaucoup investie dans ce qui est dans la santé sexuelle et reproductive.
1: D'accord.
0: Au niveau des jeunes. Parce que je me dis que si très tôt on fait comprendre aux jeunes les dangers liés à une sexualité, pas trop ça...

0: ils pourront éviter beaucoup de choses et prendre des décisions plus réfléchies.
1: Donc, on ouvre le téléphone.
2: Allô?
1: Allô?
2: Bonsoir, monsieur.
1: Oui, bonsoir, monsieur. Qui vous appelle?
2: Monsieur Antoine.
1: Monsieur Antoine nous appelle d'où?
2: Oui, oui.
1: Vous nous appelez...
2: Merci.
1: Monsieur
2: oui.
1: Antoine, vous nous appelez d'où?
2: De Cocody. De Cocody.
1: D'accord, allez-y.
2: Oui, oui. Bon, puis, il n'y a pas les causes. Comment on peut faire pour éviter aussi?
1: Non, c'est votre préoccupation. Hein?
2: Ouais.
1: D'accord, Antoine, c'est noté. Ok.
0: D'accord.
1: D'accord, oui, allez-y.
0: Merci beaucoup, monsieur Antoine. Donc, comme je l'ai dit tantôt, il n'y a pas de cause, mais il y a des facteurs de risque. Donc, éviter la maladie revient à éviter ces facteurs de risque. Donc, le tabagisme, l'alcoolisme.
1: Il dit pourquoi on ne parle pas de cause?
0: Parce que...
1: Le profane veut savoir ça. Pourquoi on ne
0: médecine,
1: parle pas de cause?
0: En médecine...
1: On parle de facteurs de risque.
0: En médecine, quand on dit cause, la cause, c'est ce qui donne la maladie. Ça sous-entend que si on supprime la cause, on n'aura pas la maladie. On est d'accord avec ça. Mais ce que je viens de citer, on peut les supprimer et puis la personne va faire la maladie. Je ne sais pas si on se comprend.
1: D'accord. Donc, Antoine, à l'écoute.
0: Oui, donc on ne peut pas dire que ce sont des causes. Je sais pas si on... Parce que si c'est une cause, par exemple, je dis n'importe quoi, le paludisme est causé par la piqûre de moustique.
1: L'anophèle, oui.
0: Donc, ce qui veut dire que si on vit dans un environnement où il n'y a pas de moustique, on ne fera pas de paludisme. On est d'accord. Donc, on a supprimé l'agent causal, ce qui revient à supprimer la maladie ou bien la survenue probable de la maladie. Dans le cas du cancer, même si on supprime les facteurs de risque, la personne peut faire la maladie. Donc, on ne peut pas utiliser ces mots que je viens de citer comme tabagisme, alcoolisme, tout ce que je viens de citer, on ne peut pas les définir comme étant des causes, en fait. Ce sont des facteurs de risque. Ça, tout à l'heure, je prenais le cas de la santé sexuelle et reproductive. Il y a une maladie qu'on appelle le cancer du col de l'utérus qui est causée dans 90% des cas par un virus qu'on appelle le human papilloma virus. Il y a une souche qui donne cette maladie. C'est-à-dire que si vous êtes une jeune fille, que vous avez contracté cette infection sexuellement transmissible à l'âge de 20 ans, il y a ce qu'on appelle la transformation, mais la métaplasie, pour ne pas être trop technique, qui va transformer le col de l'utérus qui est sain, un col de l'utérus qui est cancéreux au bout de 20 ans. Donc c'est une femme qui va, à l'âge de 40 ans, va faire le cancer du col de l'utérus. Ce qui sous-entend que si aujourd'hui je vais sensibiliser les jeunes filles pour leur dire qu'il y a une infection sexuellement transmissible qu'on appelle human papilloma virus qui donne le cancer du col de l'utérus, donc il faut vraiment que vous soyez sages dans vos décisions, que vous évitez au maximum cette infection, donc des rapports sexuels, des rapports sexuels non protégés, et que cette jeune fille prend la décision de suivre mon conseil. Dans 20 ans, elle n'aura pas la maladie. Puisqu'on n'a pas été exposé à la cause qui est human papilloma virus. C'est la même chose. Dans le cancer de la prostate, on ne connaît pas, on ne peut pas mettre le doigt sur quelqu'un pour dire c'est lui qui donne. Parce qu'on se dit que si on dit c'est lui qui donne, quand on le supprime de l'équation, c'est clair que vous n'allez jamais faire.
1: Comme vous venez de dire, l'agent causal.
0: Merci.
1: L'agent causal. Allô?
2: Allô?
1: Oui, bonsoir. Vous êtes en santé pour tous.
2: Bonsoir.
1: Qui nous rejoint?
2: Oui, c'est le diable de l'écou à Bassam.
1: Bassam, et nous saluons les auditeurs de Bassam.
2: Oui, je voulais poser une question à ma
1: docteur, oui, Toby.
2: Bon, ça fait 6 ans, bon, moi j'ai été opéré de la prostate. Ça fait 6 ans que j'ai été opéré. Bon, c'était que, j'étais trop avancé. Et le docteur a voulu qu'on puisse m'opérer.
1: D'accord.
2: Et Dieu merci, j'ai fait les urines normalement jusqu'à présent. Bon, mais j'ai l'impression que, bon, comme le docteur l'avait expliqué, l'érection n'est pas trop ça, quoi.
1: D'accord. Vous avez fini? Allez-y.
2: Allô?
1: Oui, allez-y, vous avez fini?
2: Oui, bon.
0: Est-ce que
2: j'ai fait 6 ans avec la maladie, avec la sonde.
1: Est-ce que vous suivez le traitement
0: médicamenteux?
2: Comment?
1: Est-ce que vous suivez le traitement médicamenteux?
2: Je suis comment?
0: Est-ce
1: Est-ce que... Ah bon, on va changer. Est-ce que vous prenez vos médicaments?
0: Est-ce que vous avez mis...
1: On va dire ça comme ça.
0: Traitement médicamenteux. Est-ce que vous avez mis sous traitement médicamenteux, papa?
2: Non, on m'a pas encore mis sous traitement. Okay. Quand j'ai fini, quand j'ai fait les urines normalement, bon, j'ai... Le problème, c'est que c'est l'érection qui ne va pas trop, quoi. Mais j'ai 68 ans maintenant. Moi, je me suis dit que c'est...
1: Tommy Grasse la... dira quelque chose tout à l'heure. Regardez-y.
0: Est-ce que vous avez... Allez. Vous êtes retourné voir votre médecin traitant pour lui expliquer? Allô, papa?
2: Allô, oui?
0: Vous avez vu le médecin qui vous a opéré, vous lui avez dit?
2: De retourner voir... Le médecin qui m'a opéré.
0: Vous devez retourner voir le médecin qui vous traite, qui vous suit, pour lui poser le problème. Voilà.
2: D'accord.
0: Parce que, bon, je ne sais pas dans le détail, c'est quelle partie de la prostate qu'on a enlevée. Vous avez dit que vous avez fait 6 ans pratiquement avec une sonde.
2: Oui, oui, il a fait 6 ans avec la sonde.
0: Voilà. Donc, il faut retourner vers le médecin pour lui dire... parce que, contrairement aux femmes... Les hommes, vraiment, l'activité sexuelle, c'est jusqu'à 100 ans. Un temps que vous êtes en vie, ça, peut, ouais, ça peut fonctionner. Voilà. C'est vrai que c'est pas la même performance que quand on était jeune.
1: Sur la terre, ici, hein, mais pas au ciel. Hein.
0: Exactement. C'est pas la même performance que quand on était jeune, mais normalement, ça doit se tenir. Donc, quand il y a un problème qui survient après une intervention chirurgicale, que vous n'êtes pas sous un traitement qui a tendance à bloquer tout ce qui est érection, vous devez retourner vers votre médecin pour lui dire voici ce qui se passe. Et s'il y a des choses à faire, s'il y a des médicaments à donner, il va vous vous donner le traitement qu'il faut. Mais ce que je veux dire, c'est que normalement la prostate a été touchée, donc ça sera pas trop comme avant, mais ça sera pas 0-0 aussi, pour être vraiment terre à terre.
1: D'accord.
0: Voilà.
1: Ça, c'est-à-dire que ça ne sera pas molle, mais ça sera quand même au milieu. Hein? Ouais, on a une émission de santé, hein? Santé pour tous, ça sera santé pour tous. On dit les choses clairement.
0: Non, papa, c'est ce que je vous recommanderais, c'est d'aller, de retourner vers votre médecin, de lui expliquer la situation. Mais déjà, moi, je tenais à vous rassurer, c'est pas quelque chose d'alarmant. Voilà.
1: C'est rassurant.
0: Mais retournez voir votre médecin et lui, il va pousser l'interrogatoire, comprendre exactement, puisque c'est lui qui vous a opéré, donc il a votre dossier médical, comprendre exactement ce qui se passe et puis vous rassurer, vous dire ce qu'il faut faire.
2: D'accord, d'accord. J'ai pris note.
3: Merci beaucoup depuis Bassam et nous saluons les auditeurs de Bassam. Docteur Tommy Grasse, Eunice, chef de projet au volontariat médical, merci pour votre honnêteté médicale.
0: Je vous en prie.
3: 0758 21 21, on a encore quelques minutes à grioter. 0758 21 21, si vous avez des questions à poser. Allô?
4: Allô?
3: Bonsoir.
4: Amen.
3: Qui nous rejoint?
4: Ouais, c'est Marie-France.
3: Marie-France, oui. Question, le docteur vous écoute. Docteur Toby.
4: Ouais. Bon, moi, j'ai, ce côté cancer, là, je vais brosser un peu.
3: D'accord.
4: Il y avait un vieux, il était encore tout au village. Le vieux, là, quand il veut pisser, il pleure. Tous les jours, on dit, ah, le vieux, là, lui, quand il veut pisser, il pleure, il a quoi même. Non, ça va être c'est prostate. Mm-hmm. Maintenant, côté cancer, là, moi, je sais un peu. Quand un mal est mal soigné, ça devient cancéré. Mais on parle de cancer du poids du tourisme. Moi-même, j'ai été victime. On fait, entre à chaque 2 ans, il faut faire l'examen du cancer du col du tourisme. Moi, je suis parti, ils ont détecté, ils ont vu que c'était un début. Mais ce début-là, il a été soigné, il s'est guéri. Mais c'est le début de ce cancer-là. Moi, ce que moi, je sais, c'est quand ça dure, que c'est pas, ça n'a pas été bien soigné, que ça devient cancéré. Mais tout cela vous indique qu'il y a le cancer du col du tourisme. Quand ce cancer-là, c'est que c'est la vie qu'on dit cancer. Mais moi, j'ai été guéri. Ce côté-là, en tout cas, moi, ça me gêne un peu. Je veux savoir.
0: Maman, vous pouvez être un peu... Je ne crois pas à la question du moment. Qu'est-ce que vous voulez savoir?
4: Je veux savoir...
3: Marie-France, oui.
4: Cancer, là. Quand on dit cancer, là, on peut avoir cancer de col du torus, on peut avoir cancer de gorge, cancer de passé. Un mal qui devient cancéré, n'est-ce pas? C'est un mal qui devient cancéré.
0: Non, maman. Non, c'est...
3: Bon, Marie-France, toi tu veux quoi exactement? Ta préoccupation c'est quoi? Ta question, tu veux quoi exactement? Que le docteur t'explique.
4: Quand on dit cancer, là, c'est un mal qui a duré, qui n'a pas été soigné, qui devient cancer. Donc quand on parle de cancer, tu vas te faire cancer là. Moi, je ne comprends pas. Il n'arrive pas à comprendre, il veut comprendre un peu.
1: Ah, tu n'arrives pas à comprendre quand on dit cancer.
4: Voilà, quand on dit cancer.
0: D'accord, maman. Le cancer, dans un premier temps, ce n'est pas un mal qui a duré. Ça commence cancer. C'est pas une maladie qui a commencé d'abord et puis après, c'est devenu cancer. Donc ça, c'est vraiment les thèmes techniques que les médecins vous expliqueront. Mais pour vous, vous devez comprendre que, par exemple, quand on dit vous avez un cancer du col de l'utérus, c'est que c'est un cancer. Maintenant, on peut traiter. On traite quand c'est découvert tôt et puis par la grâce de Dieu, avec l'action des médecins, ça guérit. On vous déclare guéri du cancer après vraiment plusieurs examens qu'on ait fait. Je ne sais pas si on se comprend. Maintenant, là, vous parlez de... Moi, j'ai parlé de human papillomavirus, donc du cancer du col de l'utérus. Ça commence par une infection. Et puis, ça évolue vers un cancer. Ça, c'est un cas qui est très, très spécifique. On va dire ça comme ça. Si vous avez eu une infection à human papillomavirus, quand on vous a dépisté que vous avez l'infection, on va vous faire les traitements qu'il faut. Une fois que vous êtes guéri, normalement, on a supprimé la cause. Ce qui peut devenir cancer plus tard, on l'a enlevé. Donc, normalement, nous ne devons plus faire de cancer. Mais le corps humain, avec ce qu'on mange, avec ce qu'on subit, avec ce qu'on vit, avec toutes ces choses-là, aura tendance à peut-être avoir peut-être survenu une autre forme de cancer qui n'a rien à voir avec l'infection que vous avez eue au début. Dans cette maladie qu'on appelle le cancer, tout peut arriver, malheureusement. On a des femmes qui ont eu un cancer du sein droit. On a enlevé le sein droit. Et puis le sein gauche a eu un cancer. C'est ça, la prolifération, la rébellion des cellules. Les cellules se lèvent un matin et elles décident de ne plus faire ce qu'on fait normalement, donc de créer d'autres problèmes. C'est ça le cancer en fait, prolifération anarchique des cellules.
3: D'accord.
0: Je
3: ne
0: sais pas si j'ai été clair.
1: Non, c'est clair. Donc on parle même de sort et tout ça, puisque ça se déplace et tout ça. D'accord. Non, c'est clair. Marie-France, je pense qu'elle a bien répondu à votre préoccupation. En tout cas, merci beaucoup. On referme le téléphone, on va conclure. Que retenir?
0: D'accord. Donc je voudrais conclure en disant...
1: Du cancer de la prostate. Oui. Ouais.
0: Donc on l'a dit, on en a longuement parlé. Mais moi, je voudrais revenir sur un point, un dernier point. Quand vous vous rendez à l'hôpital... chez un urologue, il y a des urologues dans les CHU, notamment au CHU de Cocosi, et que vous faites, on va vous demander de faire ce qu'on appelle dans un premier temps le toucher rectal. On a vu des images circuler sur Facebook un temps. C'est vrai que c'est un peu ça, mais c'est pas exactement ce qu'on fait. Donc beaucoup d'hommes ont dit ah,
1: ça c'est l'IA.
0: Non,
1: certainement,
0: c'est,
1: ou bien
0: c'est pas l'IA,
1: manipulation ou bien
0: en vrai, le toucher rectal,
1: l'image, ce n'était pas tellement ça.
0: Oui, le toucher rectal, comme on le dit, on met les doigts dans l'anus parce que c'est la seule manière de pouvoir palper la prostate qui est située juste en avant.
1: D'accord.
0: Vous voyez, c'est situé juste en avant de l'anus. Donc, quand on met avec quelqu'un qui connaît, donc un médecin spécialiste, il introduit le doigt et puis il va toucher. Est-ce que la prostate a grossi de taille? Est-ce que les bordures sont irrégulières? C'est vraiment ça. Donc, il y a vu des hommes.
1: La seule voie, c'est l'anus.
0: Oui.
1: D'accord.
0: Oui. Si on veut faire un examen clinique, donc si on veut faire un examen avec le médecin,
1: tout à
0: c'est
1: fait.
0: Ça.
1: Tout à
0: palper.
1: Fait.
0: Donc, j'ai vu des hommes dire ah, moi, je suis un garçon, moi, je ne veux pas accepter qu'on me fasse ça. C'est vraiment la conclusion que j'aimerais tirer. La maladie ne connaît pas. Mieux vaut aller...
1: Surtout pour un chrétien, c'est... il dit non, mais ça, quel sacrilège.
0: C'est une abomination. Le médecin, ça ne dure même pas. Deux secondes, c'est fini, il a sorti le doigt.
1: D'accord.
0: Et ça permet vraiment de savoir, donner une idée en fait, au médecin et de dire vraiment, là, on a un problème.
1: D'accord.
0: Après ça, on va faire peut-être l'échographie. Après, on peut faire aussi le dosage sanguin. On peut maintenant faire la biopsie de la prostate.
1: D'accord.
0: Mais je veux juste terminer en disant que rien ne vaut notre santé.
1: Tout à fait.
0: Donc n'ayons pas peur, n'ayons pas honte. Ma maman me le dit souvent, la maladie connaît pas la honte, la mort encore moins. Donc c'est le temps de sensibiliser tous nos papas qui sont encore réticents, pardon, qui ont compris tous ces signes que je viens d'énumérer, qui ont vu que parmi ces signes que je viens d'énumérer, il y a un signe qui leur parle, qu'ils vivent, qu'ils subissent, et de se rendre à l'hôpital. pour faire leur diagnostic de cancer de la prostate, on va dire comme ça. Donc c'est sur ces mots que je voudrais terminer et dire que le Seigneur Jésus nous bénisse.
3: Amen.
0: Et que c'est vrai que nous on traite, mais c'est Dieu qui guérit.
3: C'est Dieu qui guérit.
0: C'est Dieu qui guérit.
3: Merci beaucoup pour votre honnêteté médicale. Que Dieu bénisse.
0: Amen.
3: Docteur Toby Grasse Eunice, chef de projet au volontariat médical. Le thème, le cancer de la prostate chez l'homme. En tout cas, que Dieu vous bénisse.
0: Amen.
3: Il y avait la console, Ephraim Djadja, microphone, Nimoti Samuel Chrysostome. À la semaine prochaine, même heure, même fidélité, avec un autre thème. D'ici là.

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1: Marlène et Jean-Claude sont très heureux de te présenter une émission très spéciale afin de comprendre les faits d'actualité. Merci pour ta fidélité. C'est toujours avec joie que je te retrouve. La joie qui ne se trouve qu'en Jésus de Nazareth. Lorsque tu acceptes ce sauveur dans ta vie, tu ne peux pas être austère parce que le Saint-Esprit te transforme. Nous avons vu précédemment la guerre. Je te rappelle que cette série de 31 études possède un thème. Le thème, c'est le baptême. Nous avons vu précédemment comment l'ennemi a trompé Ève dans le jardin d'Éden. Et à partir de ce moment, il y a eu un fossé entre l'homme et Dieu. Et il fallait d'une réconciliation. Aujourd'hui, nous verrons le pardon. Nous avons deux références bibliques. La première se trouve dans le livre de Genèse, chapitre 4, les versets 1 jusqu'au verset 8. Genèse, chapitre 4, les versets 1 jusqu'au verset 8. Et ensuite, nous aurons Deutéronome, chapitre 12. Deutéronome, chapitre 12, au verset 8. Alors, la Bible, c'est Genèse, Exode, Lévitique, Nombre, Deutéronome. Deutéronome, c'est le cinquième livre au début de la Bible. Genèse 4, versets 1 à 8, et ensuite Deutéronome 12, verset 8. Avant d'ouvrir le Saint-Livre, recherchons la directive du Saint-Esprit. Notre Seigneur et notre Dieu, nous sommes de retour. Nous avons compris que par la désobéissance d'Ève, le péché est entré dans le monde. Mais tu n'as pas laissé l'homme à son sort. Tandis que nous verrons le pardon. Merci Seigneur de nous éclairer et de nous aider à retenir l'enseignement, nous t'en prions, au nom de Jésus pour ta gloire éternelle. Amen. Que s'est-il passé avec Ève et Adam après le péché? Nous n'avons pas dans la Bible d'éléments. En revanche, nous allons lire dans Genèse chapitre 4, les versets 1 à 8. Et il est intéressant de comprendre ce que nous lirons. Genèse 4, versets 1 à 8. Je rappelle que je voudrais que tu lises en même temps que moi. Il ne faut pas m'écouter parce que si tu m'écoutes, tu risques de t'endormir. En revanche, si tu lis en même temps que moi, le sommeil ne pourra pas t'emporter. Lisons. L'homme s'unit, alors je lis toujours dans Parole de vie. L'homme s'unit à Ève, sa femme. Elle devient enceinte et elle met au monde Caïn. Puis elle dit, avec l'aide du Seigneur, j'ai donné la vie à un petit homme. Elle met aussi au monde Abel, le frère de Caïn. Abel devint berger et Caïn cultive la terre. À la fin de l'année, Caïn apporte quelques récoltes du champ. Il les offre au Seigneur. De son côté, Abel apporte les premiers agneaux de son troupeau. Et il offre au Seigneur les meilleurs morceaux. Le Seigneur reçoit avec plaisir Abel et son offrande, mais il ne reçoit pas Caïn ni son offrande. C'est pourquoi Caïn est très en colère. Son visage devient sombre de tristesse. Le Seigneur dit à Caïn, « Tu es en colère et ton visage est triste. Pourquoi ? Si tu agis bien, tu peux te remettre debout. Si tu n'agis pas bien, le péché est comme un animal couché à ta porte. Il t'attend en cachette, prêt à t'attraper. Mais toi, sois plus fort que lui. » Caïn dit à son frère Abel, « Sortons dehors dans les champs. » Caïn se jeta sur son frère Abel et il le tue. Le premier crime. Comment comprendre cela? Alors attention, tu as un cahier, il faudra le remplir. Hein? Dieu a dit dans le jardin d'Éden que la postérité de la femme écrasera la tête du serpent ou le diable. Le diable sait donc que ses jours sont comptés. Qu'un enfant qui naîtra, un descendant d'Ève et d'Adam, le tuera. Et il est aux aguets. Voici les deux frères, Caïn et Abel, qui vont offrir un sacrifice. Caïn donne, il est agriculteur, il donne des fruits, des légumes, tandis qu'Abel donne un agneau. Quel animal fallait-il offrir ? Le savait-il ? Bien sûr. Pourquoi ? Parce que l'animal qui était offert en sacrifice représentait le moyen pour obtenir le pardon. N'oublie pas cela. Caïn a voulu donner à Dieu ce qu'il voulait, ce qu'il avait envie de donner. Abel a donné ce que Dieu avait demandé, un agneau. Ne t'en fais pas. D'ici quelques études, nous allons lire cela dans la Bible, tu comprendras un peu mieux. Déjà, dès la prochaine étude, tu auras une petite idée. D'accord ? Fais-moi confiance. Mets ta main dans la mienne et puis ne me lâche pas. Avançons ensemble. Caïn représente les forces du mal. Les forces du mal. Le diable qui a incité sa maman à désobéir à Dieu, le même diable est entré en lui parce que lorsqu'il est né, étant le premier, il pensait que c'était lui qui viendrait. Mais au fil des jours, par les actions de Caïn, il a vu que ce n'est pas lui. Donc, il ne peut pas être le représentant de Dieu, il sera mon représentant. Abel, lui, il a obéi à la parole de Dieu. Donc, c'est Abel qui gêne le diable. Il ne faut pas voir Caïn, il faut voir le diable derrière Caïn qui décide de tuer Abel afin de contrecarrer le plan de Dieu. Est-ce que tu as compris cela? Je reprends pour toi? D'accord. Dieu a dit à Ève et à Adam, ta postérité écrasera la tête du serpent ou du diable. Le diable, sachant, s'est emparé de Caïn pour tuer Abel. Pourquoi? Parce qu'Abel obéissait à la parole de Dieu. À travers des siècles, beaucoup de personnes qui avaient des Bibles étaient persécutées. On disait que c'était des sorcières, des sorciers. On les brûlait. Il y a eu des massacres. Pourquoi? Parce qu'ils mettaient en pratique la parole de Dieu. Le même diable qui s'organise toujours pour mettre à mort celles et ceux qui lisent la parole de Dieu. Dans certains pays, aujourd'hui encore, on persécute et on met à mort des femmes et des hommes qui font quoi? Qui ont la Bible et qui parle de l'Éternel. Ce que toi, tu dois retenir, c'est que tu ne dois pas faire ce que tu as envie, mais tu dois toujours mettre en pratique ce que Dieu a demandé. Lisons la suite de ce récit. Il est intéressant. Donc, toujours dans Genèse chapitre 4, verset 9 et suivant. « Alors le Seigneur dit à Caïn, Où est ton frère, Abel ? Caïn répond, je ne sais pas. Est-ce que je suis le gardien de mon frère ? Le Seigneur continue, qu'est-ce que tu as fait là ? J'entends la voix du sang de ton frère. Dans le sol, elle crie vers moi pour demander vengeance. Le sol s'est ouvert pour recevoir le sang de ton frère que tu as tué. Eh bien maintenant, ce sol te maudit. La sentence. Chaque fois que nous posons une action, il y a une sentence. Allons maintenant dans Deutéronome 12, verset 8. Notre dernière référence. Deutéronome, chapitre 12, le verset 8. Et la Bible te dit, dans ce verset, comment tu dois agir. Deutéronome, chapitre 12, verset 8, déclare, « Vous n'agirez pas comme nous le faisons maintenant ici, où chacun fait ce qui lui semble bon. » Amen. Il y a une norme. Et la Bible déclare que tu ne dois pas agir comme bon te semble. Caïn a donné à Dieu ce qu'il voulait. Et nous voyons que Dieu n'a pas accepté son sacrifice, son don. Mais il a accepté celui d'Abel. Que dois-tu faire? À compter de maintenant. À compter d'aujourd'hui. Ne donne pas à Dieu ce dont tu as envie. Ne donne pas à Dieu ce qui te fait plaisir. Mais cherche à connaître sa volonté. Et présente-lui ce qu'il t'a demandé. Il sait pourquoi. Il y a fort longtemps, quand j'étais enfant, et qu'il fallait cuisiner, on me donnait une petite liste de commissions. On me disait, bon, tu iras acheter du riz, des haricots. Et moi, j'aime beaucoup les lentilles. Je mange de tout, hein? D'accord. Mais imagine que j'arrive à la boutique, j'ai sur ma petite feuille 500 grammes d'haricots rouges et 500 grammes de riz. Et au lieu de passer cette commande, je dis, je veux 500 grammes de riz et 500 grammes de lentilles. Et je ramène ça pour ma maman. Acceptera-t-elle les 500 grammes de lentilles alors qu'elle m'a demandé 500 grammes d'haricots rouges? Mais non. Parce que probablement, elle avait l'intention de faire des dombrés. Dombrés, c'est quelque chose que l'on prépare avec des haricots rouges à base de farine de froment, des petites boulettes. Dans les boulettes, on met parfois certaines choses, végétariennes ou carnées, et on cuisine cela, c'est très bon. Et pour réaliser le dombré, elle a besoin d'haricots rouges, mais moi j'amène des lentilles. Acceptera-t-elle? Pas du tout. Mon devoir, c'est d'obéir à l'ordre que ma maman m'a donné. Qu'en est-il de Dieu? Quel est ton devoir vis-à-vis de lui? Prions. Notre Seigneur et notre Dieu, merci pour la parole. Merci de nous aider à garder à l'esprit que toutes les fois que tu parles, l'ennemi vient pour nous inciter à désobéir à ta parole. Seigneur, certaines pratiques sont là et nous pensons qu'elles viennent de toi alors qu'elles ne sont pas de toi. De nous aider, Seigneur, à sonder nos cœurs, à effectuer des recherches, de telle sorte que nous ne puissions pas nous tromper nous-mêmes, ni laisser l'ennemi nous détourner de toi. Merci de continuer d'éclairer tes enfants et de les conduire dans le vert pâturage dont en prions, au nom de Jésus pour ta gloire éternelle. Amen. Que l'Éternel continue de te bénir et il me tarde de te retrouver. Nous sommes parvenus au terme de notre réflexion. Si d'aventure tu as une question, il te suffit d'envoyer un message par le biais de WhatsApp au numéro suivant, plus 596 600 96 88 93 93. Et alors, Jean-Claude, moi, je me ferai un réel plaisir de répondre à ta question.

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Alléluia, que cette semaine soit bénie et que cette semaine soit sous la bannière du Dieu très haut. Que notre Dieu vous tient par la main et vous accorde la victoire en toutes choses au nom de Jésus-Christ. Soyez tous les bienvenus dans notre programme journalier intitulé « Le sentier des justes ». Le sentier des justes. Alors nous parlerons des choses qui concernent des justes et nous parlerons de ce thème à partir de ce livre que je vous recommande pour votre méditation journalière et qui va certainement vous aider à grandir dans la voie du Seigneur. La potion du juste. La potion du juste. Nous avons déjà vu que le sentier du juste est comme une lumière resplendissante. Donc l'éclat va croissant jusqu'au milieu du jour. Alors nous devons comprendre quelles sont les choses qui sont réservées aux justes, la potion des justes. Alors quand nous prenons le livre, nous prenons notre premier thème et que j'ai intitulé la première potion des justes. Dans le livre de Proverbes chapitre 4, verset 18 au verset 27. Proverbes chapitre 4, de verset 18 au verset 27. Le sentier des justes est comme la lumière resplendissante, dont l'éclat va croissant jusqu'au milieu du jour. La voix des méchants est comme les ténèbres. Ils n'aperçoivent pas ce qu'ils ne verront tomber. Mon fils, sois attentif à mes paroles, prête l'oreille à mes discours. Verset 21. Qu'ils ne s'éloignent pas de tes yeux, garde-le dans le fond de ton cœur, car c'est la vie pour ceux qui les trouvent, c'est la santé pour tous les corps. Verset 23. Garde ton cœur plus que toute autre chose, car de lui vient les sources de la vie. Écarte de ta bouche la fausseté. Éloigne de tes lèvres les détours. Que tes yeux regardent en face et que tes paupières se dirigent devant toi. Considère le chemin par où tu passes et que toutes tes voies soient bien réglées. Enfin, verset 27, n'incline ni à droite ni à gauche et détourne ton pied du mal, le sentier du juste. Alors, le thème que nous allons aborder dans notre première partie, qui est notre première portion, est le sentier du juste est comme la lumière resplendissante. Et avant d'aborder et de détailler ce texte, Proverbes 4, verset 18 au verset 27, pour mieux comprendre le sentier des justes est comme la lumière resplendissante. J'aimerais que vous penchiez aussi un regard sur le livre d'Exode chapitre 23 verset 22. Exode chapitre 23 verset 22. Il dit, mais si tu écoutes sa voix et si tu fais tout ce que je te dirai, tu serai l'ennemi de tes ennemis et l'adversaire de tes adversaires. Si nous écoutons la voix de Dieu et si nous faisons tout ce que notre Dieu nous dit de faire, notre Dieu finira par devenir l'ennemi de nos ennemis et les adversaires de nos adversaires. Alors, pour regarder notre méditation de ce matin, nous allons voir qui est le juste. Et deuxième, nous allons voir la potion du juste. Et enfin, nous allons voir l'exhortation et la prière. Qui est le juste? Il y a 8 choses que Salomon nous avait données pour décrire celui qui est le juste. Première chose, il a dit, le juste est celui qui a l'oreille attentive au conseil. Le juste est celui qui a l'oreille attentive au conseil. Il est celui qui considère et qui respecte les conseils qu'on lui donne. Troisième chose, le juste est celui qui protège son cœur contre les mauvais conseils. Aujourd'hui, nous avons des conseillers très mauvais autour de nous. Mais le juste protège son cœur contre les mauvais conseils. Quatrième, le juste est celui qui ne permet pas aux choses ignobles de sortir de lui. Verset 24. Et cinquième, le juste est celui qui veille sur ses actes et sa conduite. Septième, le juste est celui qui évite les mauvaises voies et marche dans la voie sainte. Qui marche dans la voie sainte, les choses saintes. Et enfin, le juste est celui qui reste toujours digne dans sa vie quotidienne. Il reste toujours digne
dans sa vie quotidienne. Et c'est pourquoi ce juste a une bonne potion. Quelles sont ces potions? L'auteur de ce chapitre nous avait dit qu'il y a quatre choses que le juste obtient. Premier, le juste sera comme une lumière resplendissante. Sa vie resplendira à chaque instant. Son foyer, c'est sa fête, même la vie de ses enfants. Il est comme la lumière resplendissante. Deuxième, son éclat va croissant jusqu'au milieu du jour. L'éclat du juste va croissant toujours jusqu'au milieu du jour. Et troisième chose, il a la vraie vie. Le juste a une vraie vie. Il ne vit pas une fausse vie. Il ne vit pas une vie déséquilibrée. Et quatrième chose qui est la potion du juste, il a la santé dans tout son corps. Le juste a la santé dans tout son corps. Au verset 22, regardons ce qui avait été dit. Au verset 22, il dit « Car c'est la vie pour ceux qui les trouvent. C'est la santé pour tous les corps. » Le juste a la santé pour tout son corps. Sa santé sera propre. Alors, amis, nous gagnons beaucoup quand nous décidons de vivre une vie juste. Quand nous prêtons l'oreille au bon conseil, quand nous ne permettons pas aux choses ignobles de prendre place dans nos vies, quand nous restons toujours dignes, nous nous efforçons de vivre une vie digne, nous avons beaucoup à gagner. C'est pourquoi je vous exhorte donc, les amis, les conseils de Dieu que nous recevons sont des guides. La lumière qui a plané nos voies dans ce monde, si nous les acceptons tels qu'ils sont dans la Bible et les mettons en pratique, bien-aimés, il est certain que nous ferons moins d'erreurs et nous aurons plus de réussite dans nos entreprises. Et comprenez ceci, les bons conseils sont comme une torche qui illumine l'obscurité de notre vie. C'est pourquoi je vais faire cette prière avec vous pour ce matin. Seigneur, je prie pour tous ceux qui m'écoutent en ce moment. Je prie que tu les donnes des oreilles attentives à tes conseils. Je prie au nom de Jésus-Christ que tu protèges les cœurs contre toute mauvaise influence de la vie. Et j'élève la voix, Seigneur. Je prie que tu les aides à toujours vivre une vie digne de toi et que la meilleure potion soit le partage au nom de Jésus-Christ. Je confie la journée de chacun entre les mains du Seigneur. Je prie que ta journée soit éclairée. Je prie que ta journée soit bénie. Je prie que toutes tes entreprises attirent le regard du Seigneur. Et n'importe où tu es, quel que soit le niveau de la vie que tu mènes, je proclame l'élévation. Je proclame la délivrance. Je proclame la restauration. Et je déclare que tu iras de gloire en gloire au nom de Jésus-Christ. Merci de m'avoir suivi. C'était votre serviteur, le pasteur Ola. 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Shalom. Et si ce message vous a touché et vous êtes réellement béni et vous désirez appartenir à une église où le royaume vous sera enseigné, où vos familles, vos enfants, vos maris, vous serez tranquilles et vous grandirez dans une atmosphère paisible où la paix règne, où surtout la vraie parole du Seigneur est prêchée. La mission évangélique, la montagne de délivrance, l'église dirigée par votre serviteur, le pasteur Ola, l'auteur de plusieurs ouvrages, environ 35 livres, vous invite dans l'un de ses cultes de ce dimanche qui sera 7h à 9h, 9h15 à 12h et de 12h à 14h. Nous sommes situés dans la grande commune de Makori, précisément à la cité Ibus en face des groupes scolaires, les minimes, je serai très ravi de vous recevoir et nous partirons de gloire en gloire dans la lumière de Dieu très haut. Shalom.

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1: 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Ah, ça va.

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1: Camp d'enfants et des jeunes à Bingourou 2026. 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Matthieu 19, verset 14. Et Jésus dit, laissez les petits enfants et ne les empêchez pas de venir à moi, car le royaume des cieux est pour ceux qui leur ressemblent.
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3: Le Seigneur a donné, le Seigneur a repris, que le nom du Seigneur soit béni. Job 1, 21. Monsieur Doubi Maurice, chef central du village de Zraluo, et ses pères, monsieur les chefs Doulissé Ifla et Koïsé Isra, ainsi que leur notabilité, docteur Tiambita, président du bureau exécutif national de la mission internationale La Résurrection et la Vie, Mirev, révérend pasteur Tano Jean-Claude, président du conseil national de l'AESI et la communauté AESI d'Abidjan, district 1 et 2, Dr Néné Bitra Albert, président de l'association du peuple Gouro Apego, la grande famille Saoué et alliée à Zraluo, Vopodi, Bongofla, Dorifla, Abidjan, Djokwe, San Pedro, Oumé, Saint-Fra, Boiflé, la grande famille Dibi et alliée à Zraluo, Abidjan, Djokwe, San Pedro, Oumé, Saint-Fra et Boiflé, la grande famille Zamblé et alliée à Goafla, la veuve Zamblé, Lou, Irienan, Marie, les enfants et les petits-enfants Dibi, Bitié et alliés à Abidjan, Azraluo, Djokwe, Oumé et Saint-Fra ont la profonde douleur d'annoncer la disparition de leur fils, frère, époux, père, grand-père, beau-père et arrière-grand-père, le patriarche Dibi Bitié André, décès survenu le dimanche 31 mai 2026 des suites d'une longue maladie. Le programme des obsèques s'établit comme suit. Vendredi 17 juillet 2026, 18h-20h, présentation des condoléances au domicile familial situé à Abobo Avokati à Nissankwa au 262 rue John Jay. Samedi 18 et dimanche 19 juillet, 16h-19h, suite de la présentation des condoléances au domicile familial situé à Bobo Avokati à Nissankwa au 262 rue John Jay. Vendredi 24 juillet, 20h à l'aube, veillée chrétienne à Abobo Avokati à Nissankwa au terrain du collège Saint-Moïse. Vendredi 31 juillet 2026, 8h, levée de corps à la morgue d'Anyama, suivi du transfert de la dépouille mortelle à Zraluo, sous-préfecture de Goïtafla. 20h à l'aube, veillée religieuse à la place publique du village. Samedi 1er août à 9h, cérémonie d'inhumation au cimetière du dit village. La grande famille Abocha Adou, les enfants et petits-enfants à Youlil, Dabou, Abidjan, Korogo et en Europe, les enfants de Feu Adoumel Jacques, Adoumeliane Marie-Laure, épouse Kwame et enfant à Cocody, Adouyeble Clarisse, épouse Trazébi et enfant à Korogo, Adoumemel Athanase et enfant à Youlil, Adoumel Boy Alphonsine, épouse Nyumuti et enfant à Cocody, Adou Nan Bérénice, épouse Cassie et enfant à Yopougon, Adoumel Coq Viviane et famille à Yopougon, Agnès Kofi Christian Germain Ambroise à Yopougon, les enfants et petits-enfants de Feu Agri Agnim Elisabeth à Youlil et Abidjan, Feu Agri Anne Céline à Youlil, Abidjan et Dabou, Feu Agri Boy Catherine à Youlil et Abidjan, Feu Agri Ayeble Yvonne à Youlil et Abidjan et Feu Agri Agnès Daniel à Youlil et Abidjan, Badja Martin à Youlil Lille, Padja Raymond Claude à Deboumou, les enfants de Felas Mbro Gaston à Youlil, Feugnagne Akpa Gaston à Youlil, Abidjan et Lopou, Feu Révérend Pasteur Laurent Lasme, Abidjan et Youlil, Feu Lasme Yei Elisabeth à Lopou, Feu Lasme Youceline à Youlil, Abidjan, Feu Lasme Yeble à Youlil, Feu Lasme Boy Joséphine à Dosrou et Youlil, les grandes familles alliées, parents, amis, petits-enfants et connaissance, en la profonde douleur de vous annoncer le rappel à Dieu de leurs filles, tantes, cousines, sœurs, nièces, belles-sœurs, mères, grand-mères et belles-mères, maman Lasme Mbro Dorothée, décès survenu le 1er juin 2026 au CHU de Trècheville. Le programme des obsèques est le suivant. Vendredi 17 juillet 2026, 15h, levée de corps à Ivo Seb Dabou, suivi du transfert du corps à Youlil, de 21h à minuit, une veillée artistique, de 0h à 2h du matin, veillée religieuse, de 2h à l'aube, veillée traditionnelle. Samedi 18 juillet 2026, 6h30, 8h, cérémonie traditionnelle, 9h30, 11h, messe de requiem à l'église méthodiste du village, suivi de l'inhumation au cimetière du dit village.
1: L'église de la Fraternité des Chrétiens Évangéliques de Côte d'Ivoire, FCECI, porte à la connaissance de l'ensemble du peuple de Dieu et du grand public le rappel à Dieu du docteur Ncho Basile, pasteur titulaire de l'église locale de la Fraternité des Chrétiens Évangéliques d'Agamé. Le docteur Ncho Basile était aussi ancien président et membre du comité directeur de la Fraternité des Chrétiens Évangéliques de Côte d'Ivoire. Décédé le mardi 9 juin 2026, le docteur Ncho Basile laisse le souvenir d'un serviteur de Dieu fidèle et engagé dont le ministère a contribué à l'édification de l'Église et au rayonnement de l'Évangile en Côte d'Ivoire. La Fraternité des Chrétiens Évangéliques de Côte d'Ivoire, ainsi que l'ensemble de la communauté chrétienne, expriment leur profonde compassion à la famille endeuillée et rendent grâce à Dieu pour la vie et l'œuvre de son serviteur. Le programme des obsèques se présente comme suit. Présentation des condoléances, date, samedi 27 juin, dimanche 28 juin, lundi 29 juin 2026, lieu au domicile familial à Agamé-Brakodi, en face du collège Victor Hugo, heure de 16h à 20h. Veillée religieuse, date le vendredi 3 juillet 2026, lieu au sein du collège Victor Hugo d'Agamé Brakodi, heure 21h à 5h. Levée de corps, date le samedi 4 juillet 2026, lieu au préau de Ivo Seb Trècheville, heure 9h à 10h, suivi de l'enterrement au cimetière de Koumassi. Heureux dès à présent les morts qui meurent dans le Seigneur, Apocalypse 14, verset 13. Que le Seigneur console les cœurs et accorde son repos éternel à son serviteur.

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1: Vous faites bien de nous suivre sur les 89.4 FM. Madame et monsieur, bonsoir et bienvenue dans cette édition de l'information. La dernière session de ce lundi 29 juin 2026. Démarrons à présent avec le sommaire de ce journal. Centre de coopération et de documentation missionnaire CDM, cérémonie de distinction des meilleurs écrivains et parution aux éditions CDM dénommée Palme d'Or, des échos dans cette édition. Saison des pluies, un glissement de terrain ensevelit plusieurs habitations à Mossicro, on en parle dans cette édition. Sécurité alimentaire, des produits prohibés détruits pour lutter contre l'intoxication alimentaire à Doropo. Digitalisation, la Cour de justice de la CDAO lance son système de gestion électronique des dossiers. Et puis à l'international, Ebola en République démocratique du Congo, près de 300 cas positifs introuvables. Et voilà, c'est tout pour le sommaire de ce 19h30. Un glissement de terrain s'est produit ce lundi 29 juin 2026 au quartier Mossicro, dans la commune abidjanaise d'Atekoubé, ensevelissant plusieurs habitations selon une alerte publiée par la plateforme Police Secours. Plusieurs victimes ont été signalées sans qu'aucun bilan officiel ne soit encore disponible. Les sapeurs-pompiers militaires du groupement des sapeurs-pompiers militaires GSPM ont été déployés sur les lieux pour mener les opérations de recherche et de secours. Les premières constatations font état de victimes retrouvées sous les décombres, tandis que les manœuvres se poursuivent. Intéressons-nous à présent au Centre de coopération et de documentation missionnaire CDM. Le Centre de coopération et de documentation missionnaire CDM, une société d'édition de livres chrétiens, a organisé une cérémonie de distinction des meilleurs écrivains et parutions aux éditions CDM dénommée Palme d'Or du CDM. À cette belle occasion, des prix et récompenses étaient au cœur de la Palme d'Or du CDM édition 2026, à l'effet de célébrer le savoir et le travail émérite abattu des lauréats. C'était le samedi 27 juin 2026 à l'espace événementiel du CDM Cocody-Engrais 8e tranche. En présence du parrain, le pasteur Brou Grégoire de la mission Christ pour la victoire MCV et plusieurs autorités ecclésiales et administratives. L'évangéliste Bruce Kofi, directeur général du Centre de coopération et de documentation missionnaire CDM, rend grâce à Dieu tout en revenant sur les critères de distinction et encourage le corps du Christ à la lecture.
2: Une grande joie. Et les mots me manquent. Ce n'est que dire merci à Dieu pour le déroulement de tout ce programme-là. Et ça, c'est

0: passé. Malheureusement, ce que nous voyons dans le corps de Christ, ou même en dehors du corps de Christ, l'Église ou bien l'Africain même ne lit pas. Et ça, c'est notre combat pour que l'Africain, pour que l'Église, pour que toutes les personnes puissent également s'intéresser à la lecture. Encourager encore tous ceux qui ont reçu des prix et qui ne dorment pas sur les lauriers et qui le redoublent d'efforts, beaucoup plus de livres encore à éditer au CDM. Le grand prix de cette année, ça a été un peu spécial parce qu'à lui seul, il a reçu trois trophées. Je veux dire, un trophée qui le distinguait d'abord dans la catégorie meilleure vente. Il a bien vendu et ça, on tenait vraiment à lui dire merci. Et également dans une autre catégorie où il a raflé le prix de tous les lauréats. Il était le premier de tous les lauréats. Il a raflé également ce prix-là. Et le prix du meilleur livre à éditer, je veux dire, on l'offre 500 livres gratuitement édités. Il a également reçu ce prix-là. L'apôtre Vassama Diomandé, qui était lauréat du jour.
1: Le grand lauréat de la Palme d'Or du CDM 2026 est revenu à l'apôtre Diomandé Vassama, l'auteur de l'ouvrage intitulé « Un royaume s'élève contre un autre royaume ».
2: Par la grâce de Dieu, ça fait des années que j'écris des livres et mon éditeur, c'est CDM, depuis des années. Il nous encourage, il nous motive parce que nous, on était des débutants, il faut des professionnels. Je veux bénir le Seigneur pour la vie de l'évangéliste Kofi Brice qui nous a vraiment coachés, formés pour arriver à ce niveau. Nous donnons toute la gloire à Dieu aussi pour son assistance. Donc pour moi, c'est un honneur. Je suis ému parce qu'il y avait un parterre d'écrivains. C'est une grâce et ça nous encourage à travailler plus, faire plus de recherches, à chercher plus, connecter au Saint-Esprit pour être inspiré, pour édifier le corps de Christ, pour motiver le corps de Christ à revenir à l'essentiel qui est la parole, qui nous prépare pour le ciel, qui nous prépare aussi à mieux servir Dieu et atteindre nos destinées prophétiques ici-bas. Que Dieu soit béni. Ce qui a marqué le jury, c'est l'inspiration. Ils m'ont dit, quand ils lisent les écrits, ils sentent que Dieu a un message à communiquer à cette génération et le thème du livre c'était un royaume contre un autre royaume et nous savons le conflit invisible c'est pas chaque jour, d'autres choisissent la voie de l'aide, de l'accompagnement d'autres choisissent la voie de la condamnation mais je pense que lorsque nous avançons nous voyons qu'il y a deux royaumes qui se confrontent dans la vie de tout ce qu'on voit, dans la vie des nations dans la vie de la société, des cultures des groupes ethniques de toute civilisation il y a toujours deux royaumes. Et nous invitons le peuple à rentrer dans le royaume de Dieu en passant par le principe de la nouvelle naissance et en marchant dans les principes bibliques.
1: Le parrain de la cérémonie de distinction des meilleurs écrivains et parutions aux éditions CDM, pasteur Brou Grégoire, président fondateur de la mission Christ pour la victoire, est très émerveillé.
3: Je suis vraiment émerveillé. Vous savez, au niveau du peuple de Dieu, la base vraiment du succès, c'est la Bible. Non seulement il faut lire, mais aussi il faut accompagner la Bible par les écrits. Les écrits, nous les chrétiens, nous ne lisons pas assez. Et donc, il faudrait que le chrétien sache que non seulement nous devons lire beaucoup, il faut lire beaucoup la Bible, il faut lire les écrits des autres, parce que une chose, c'est qu'étant chrétien, tu lis les livres des autres, mais il faudrait que toi-même, un jour, que les gens puissent lire aussi ton livre. Et le vrai livre, c'est ta vie même. Et donc, qu'est-ce que, quand tu as rencontré Christ, qui tu es devenu, où tu étais et ce que tu projettes. Et en tant que financier, il faut savoir que quelque part, il faut projeter grand, il faut voir grand et sortir vraiment de la pauvreté. On peut créer des richesses pour sortir de la pauvreté. Et je suis très content en tant que parrain, c'est d'emmener vraiment le peuple de Dieu à savoir que être chrétien et puis mourir pauvre, c'est pas Jésus-Christ. Il faut une transformation réelle. Elle est véritable. En tant que chrétien ou chrétienne, il faudrait qu'on vive la parole. C'est vrai, il faut se sanctifier. C'est vrai, il faut prophétiser. Mais après tout cela, qu'est-ce que toi tu deviens? Qu'est-ce que ta famille devient? Qu'est-ce que les chrétiens doivent retenir de toi? Nous retenons de Christ qui a sauvé l'humanité. Et toi, tu as reçu Christ. Qu'est-ce que tu as fait de ta vie? Qu'est-ce que tu es devenu? C'est très important.
1: Des lauréats n'ont pas boudé leur joie. Écoutons.
4: Pasteur Moussa Kone, pour la remise des distinctions de CDM. Je voudrais demander à toute l'Église de Côte d'Ivoire, peu même dans le monde, que maintenant, il nous faut écrire notre histoire pour marquer les générations. Témoigner dans les écrits comment Jésus nous a sauvés et comment il peut sauver toutes nos nations. C'est vraiment ça l'objectif qui est dans nos cœurs. Et surtout, pour nous qui sommes d'arrière-plan musulmans, nous voulons tellement que nos ex-coreligionnaires se donnent à Jésus. C'est pour ça que nous disons que l'Église est capable de relever ce défi-là. Et nous prions que cela se fasse. Au nom de Jésus, merci à CDM, merci à la radio Fréquence Vie, que j'écoute très souvent.
5: Maman Kone, Maïmouna, épouse Moussa Kone, aujourd'hui c'est un grand jour. J'écris, j'écrirai toujours pour laisser des traces sur cette terre, parce qu'il est le seul et unique vrai Dieu sauveur. Je bénis le Seigneur pour CDM, qui a donné cette occasion de publier mes écrits pour que le monde sache que Jésus-Christ est Dieu. Je rends gloire au Seigneur pour la radio Fréquence Vie qui nous a donné cette radio de la vie qui fait vivre. Merci Seigneur.
6: Pasteur Gueuzeta Alphonse, accompagné

0: Par mon épouse et mon collègue, nous avons eu le prix du meilleur dans le domaine de la famille et nous sommes très contents de cette cérémonie aujourd'hui. Il faut dire que le CDM, nous portons le CDM dans le cœur et nous sommes les représentants du CDM en Guinée et nous croyons que nous allons nous développer aussi rapidement que ça pour que le CDM prenne de l'ampleur, même en Afrique, pourquoi pas. Merci, nous sommes heureux d'être venus.
1: Retenons qu'au Centre de coopération et de documentation missionnaire CDM, plus de 2000 ouvrages ont vu le jour dans le dit centre. Il va sans dire que plus de 2000 écrivains sont passés par là. C'était un reportage de Biali et Ebenezer. Parlons à présent sécurité alimentaire. La direction départementale des ressources animales et halieutiques de Doropo a procédé le vendredi 26 juin 2026 à la destruction de plusieurs produits alimentaires périmés en vue de garantir la sécurité alimentaire et protéger la santé des populations. Ces produits incinérés composés de produits laitiers, des pâtes alimentaires, des cubes d'assaisonnement ainsi que des boissons sucrées reconnues impropres à la consommation humaine en raison de leur péremption ont été retirés du circuit de la commercialisation en vue de leur destruction publique, a indiqué le directeur départemental des ressources animales et halieutiques de Doropo, Kwaku Kofi. Cette opération fait suite aux missions de contrôle et d'inspection menées par les agents de la direction départementale dans les établissements commerciaux de la sous-préfecture de Doropo. Au cours de la période de mars à mai 2026, ces missions ont permis de constater la présence de denrées alimentaires périmées, avariées ou impropres à la consommation humaine sur les commerces. À l'international, la Cour de justice communautaire de la CEDEAO met officiellement en service dès ce lundi 29 juin 2026 son système de gestion électronique des dossiers, dont une plateforme numérique destinée à moderniser l'administration judiciaire et à améliorer l'accès à la justice dans l'espace communautaire. Le lancement officiel organisé au siège de la Cour à Abuja, au Nigeria, autour du thème « Promouvoir la justice numérique, améliorer l'accès, l'efficacité et la transparence grâce à la gestion électronique des dossiers » réunira les chefs d'institutions de la CEDEAO, des représentants des États membres, des diplomates, des juristes, des partenaires au développement, des organisations de la société civile, des universitaires et des médias. Prévu en format hybride avec une interprétation simultanée en anglais, en français et en portugais, l'événement marque une étape majeure dans la transformation numérique de la Cour. Toujours à l'international, cette fois-ci en République démocratique du Congo, près de 300 personnes contaminées par le virus Ebola sont actuellement portées disparues. Une situation jugée extrêmement préoccupante par le directeur général des Centres africains de contrôle et de prévention des maladies, Jean Kaseya. Les données disponibles montrent que 297 patients testés positifs ne figurent ni parmi les personnes guéries, ni parmi celles hospitalisées, ni parmi les décès recensés. L'épidémie provoquée par la souche Bundibugyo du virus Ebola totalise à ce jour 1118 cas confirmés et 291 décès en République démocratique du Congo, auxquels s'ajoutent 20 cas et 2 décès en Ouganda. Passons à présent à l'actualité sportive. Coupe du monde de football 2026, 16e de finale. Les 16e de finale ont démarré depuis hier dimanche 28 juin et l'Afrique du Sud, premier pays africain à s'engager dans ses 16e de finale, a été défait par le Canada sur le score d'un but à 0. But survenu d'ailleurs dans les dernières minutes du temps additionnel et inscrit par Eustachio. Le programme de ses 16e de finale, ce lundi, le Brésil défie le Japon. À 20h30, l'Allemagne défie le Paraguay. Puis à 1h du matin, le Maroc défiera le Pays-Bas. Puis demain, le match tant attendu entre la Côte d'Ivoire et la Norvège à 17h GMT. Les éléphants de Côte d'Ivoire qualifiés pour la première fois de leur histoire en phase finale d'une Coupe du Monde tenteront de faire sortir la Norvège de la compétition. Puis demain mardi à 21h, la France affronte la Suède. Dans la nuit du mardi à mercredi à 1h, le Mexique, pays organisateur, défie l'Équateur. Et l'Angleterre, mercredi, affronte la République démocratique du Congo. Et Belgique, Sénégal, à 20h, GMT, le mercredi. Passons à présent au rappel des titres. Centre de coopération et de documentation missionnaire CDM, cérémonie de distinction des meilleurs écrivains et parution aux éditions CDM dénommée Palme d'Or. Vous avez eu des échos dans cette édition. Saison des pluies en Côte d'Ivoire, un glissement de terrain enseveli, plusieurs habitations à Mossikro dans la commune d'Atekoubé. Sécurité alimentaire des produits prohibés détruits pour lutter contre l'intoxication alimentaire à Doropo. Digitalisation, la Cour de justice de la CEDEAO lance son système de gestion électronique des dossiers. Et puis à l'international, Ebola en République démocratique du Congo, près de 300 cas positifs introuvables. C'est ici que prend fin ce journal. Cette édition a été réalisée par Ephraim Djadja, présentation Moïse Ngueta. Ne manquez surtout pas l'édition de demain à 7h GMT avec Samuel Chrysostome. Sur ce, je vous souhaite de passer une excellente soirée sur la radio de la ville.

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Shalom, shalom, chers auditeurs de la radio Fréquence Vie. Je bénis le Seigneur pour ce moment encore merveilleux qu'il nous donne. Et je rends grâce à Dieu pour tous ceux qui appellent. Et vraiment que le Seigneur vous aide à vivre et à expérimenter la puissance du Saint-Esprit. Oui, à expérimenter la puissance du Saint-Esprit. Gloire soit rendue à l'Éternel. Notre Père, nous te bénissons, nous te rendons toute la gloire. Merci Seigneur de ce que tu nous donnes la force et tu continues de nous inspirer Seigneur pour Seigneur encourager ceux qui sont découragés, ceux qui sont affaiblis, ceux qui ne se retrouvent pas. Seigneur, merci pour cette force. Merci parce que cette parole les touche. Merci parce que le Saint-Esprit les touche, les visite. Et merci parce qu'ils se ressaisissent et ils se retrouvent maintenant au nom de Jésus-Christ. Gloire à toi, Seigneur. Merci. Nous continuons avec notre thème, remplir la maison. Aujourd'hui, nous allons parler de remplir la maison avec les fruits de l'Esprit. C'est très important. Remplir la maison avec les fruits de l'Esprit. Oui, nous avons dit que nous sommes la maison de Dieu. La maison de Dieu doit être remplie de la parole de Jésus-Christ. Et on a donné vraiment beaucoup, beaucoup, beaucoup de passages bibliques, d'exhortations pour comprendre que nous devons vraiment nous mettre au travail. Nous devons nous mettre au travail parce que tu n'as pas reçu le don du Saint-Esprit pour te coucher dessus, pour t'asseoir dessus. Tu es là, tu es là, tu ne fais rien. Mon frère, ma sœur. Je te dis que le témoignage que je vous ai rendu la fois dernière, et c'est une vérité. Dieu fait au-delà de ce que nous faisons, de ce que nous lui demandons. Et puis Dieu, tout ce que tu demandes à Dieu, quand Dieu voit, il voit qu'il n'y a pas ses intérêts dedans, Dieu ne peut rien faire. Alléluia. Ce que tu lui demandes là, tu lui demandes de te remplir, tu lui demandes de faire si pour toi, mais il ne voit pas son intérêt dedans. Ah, il ne peut pas te remplir. Alléluia. C'est très, très, très important. C'est très important. Reconnaissons cela. Voilà. 1 Corinthiens 12, 27 au verset 31. La Bible dit, vous êtes le corps de Christ et vous êtes ses membres, chacun pour sa part. Et Dieu a établi dans l'Église, premièrement, des apôtres, secondement des prophètes, troisièmement des docteurs, ensuite ceux qui ont le don des miracles, puis ceux qui ont le don de guérison, de secourir, de gouverner, de parler diverses langues. Alléluia. C'est très important. C'est très, très, très important de comprendre cela. Tous sont-ils apôtres? Tous sont-ils prophètes? Tous sont-ils docteurs? Tous ont-ils le don des miracles? Tous ont-ils le don de guérison? Tous parlent-ils en langue? Tous interprètent? Aspirez aux dons les meilleurs. Et je vais encore vous montrer que je vais encore vous montrer une voie par excellence. Alléluia. La Bible dit aspirez aux dons les meilleurs. Alléluia. Gloire à Jésus. Remplir la maison avec les fruits de l'Esprit. Remplir la maison avec les fruits de l'Esprit. Nous allons encore lire 1 Corinthiens chapitre 14, du verset 1 au verset 5. Recherchez la charité, aspirez aussi aux dons spirituels, mais surtout à celui des prophéties. En effet, celui qui parle en langue ne parle pas aux hommes, mais à Dieu, car personne ne le comprend. Et c'est en esprit qu'il dit des mystères. Celui qui prophétise, au contraire, parle aux hommes, les édifie, les exhorte et les console. Alléluia. Celui qui parle en langue s'édifie lui-même. Celui qui prophétise édifie l'Église. Je désire que vous parliez tous en langue, mais encore plus que vous prophétisiez. Celui qui prophétise est plus grand que celui qui parle en langue, à moins que ce dernier n'interprète pour que l'Église en reçoive de l'édification. Ces dons-là en nous, sans, je dis, dans notre enseignement précédent, ces dons-là en nous, sans l'amour, sans le véritable amour, ces dons-là ne vont pas travailler
en faveur de Dieu, mais en faveur du diable. C'est pour cela qu'on dit, c'est très important pour nous de comprendre que rechercher la charité, aspirer aussi aux dons spirituels. L'amour. Comment tu vas prophétiser alors que tu n'as pas l'amour dans ton cœur? L'amour, c'est la nature de Christ. L'amour, c'est la nature de Christ. C'est très important de comprendre cela. Remplir la maison que nous sommes de l'amour, puisque l'amour, c'est la nature de Christ. C'est très important. Quand tu n'as pas l'amour en toi, c'est que tu n'as pas Christ en toi. Alors, on voit les gens qui sont aigris. Oui, un intercesseur, une intercesseuse aigrie. Un prophète, une prophétesse aigrie. Tu vois la sœur à l'église, elle parle en langue, retournant à la maison, aigrie contre son mari, aigrie contre les enfants, aigrie contre les voisins. On se dit, qu'est-ce qui se passe? Qu'est-ce qui se passe? Alléluia. Alors, ce matin, nous allons parler de remplir la maison que nous sommes des fruits de l'Esprit. Galates 5, à partir du verset 22, je vais lire à partir du verset 22. Mais les fruits de l'Esprit, c'est l'amour, la joie, la paix, la patience, la bonté, la bénignité, la fidélité, la douceur, la tempérance. La loi n'est pas contre ces choses. Ceux qui sont à Jésus-Christ ont crucifié la chair avec ses passions et ses désirs. Si nous vivons par l'Esprit, marchons aussi selon l'Esprit. Ne cherchons pas une vaine gloire en nous provoquant les uns les autres, en nous portant envie les uns aux autres. Très important. Gloire à Jésus. On dit, mais les fruits de l'Esprit, c'est l'amour. L'amour. L'amour. Beaucoup de personnes aujourd'hui ont perdu l'amour tellement que la méchanceté bat son record. Tellement que la méchanceté bat son record. Beaucoup de personnes ont perdu l'amour. Et ils se posent des questions. Est-ce qu'il faut encore rendre service? Est-ce qu'il faut encore rendre service? Est-ce qu'il faut encore rendre service? Apocalypse 2, Apocalypse chapitre 2, à partir du verset 1, on dit, écrit à l'ange de l'église d'Éphèse, voici ce que dit celui qui tient les sept étoiles dans sa main droite, celui qui marche au milieu de sept chandeliers d'or. Verset 2. Je connais tes œuvres, ton travail et ta persévérance. Je sais que tu ne peux supporter les méchants, que tu as éprouvé ceux qui se disent apôtres et qui ne le sont pas. Oui, il y a des gens qui se disent qui apôtres, apôtres, prophètes, prophètes, mais qui ne le sont pas. Docteurs, docteurs, mais qui ne le sont pas. On dit que tu as éprouvé ceux qui se disent apôtres et qui ne le sont pas, et que tu les as trouvés menteurs. Que tu as de la persévérance, que tu as souffert à cause de mon nom, et que tu ne t'es point lassé. Mais ce que j'ai contre toi, c'est que tu as abandonné ton premier amour. Souviens-toi donc d'où tu es tombé, repens-toi et pratique les premières œuvres. Sinon, je viendrai à toi, et j'ôterai ton chandelier de sa place, à moins que tu ne te repentes. Tu as pourtant ceci, ce que tu es, les œuvres de Nicolaïte, œuvres que j'ai aussi. Que celui qui a des oreilles entende ce que l'Esprit dit aux églises. À celui qui vaincra, je donnerai à manger de l'arbre de la vie qui est dans le paradis de Dieu. Gloire à Jésus. À celui qui vaincra, c'est-à-dire que c'est un combat. C'est un combat. De nos jours, c'est un combat.
Oui, à celui qui vaincra. C'est pour cela, comme le diable, l'ennemi sait cela, il a multiplié plusieurs personnes avec. C'est-à-dire qu'il a, il a distribué l'esprit d'ingratitude, de méchanceté aux gens, à ses agents. Et ces agences-là, ces gens-là sont là. Tout ce que tu vas faire, ils ne vont jamais reconnaître cela. Je vais là un peu parler aux hommes et aux femmes de Dieu. Dans le ministère, ces derniers temps, nous sommes en train de souffrir. Quelqu'un vient, une âme vient, tu fais, c'est-à-dire que tu donnes, et ce qui est spirituel, ce qui est matériel, tu donnes même les finances. Après quelques temps, c'est cette même personne-là qui va se lever contre toi, qui va dire que tu es sorcier, que tu es sorcière. On voit ça aujourd'hui. S'il y a plein d'églises, plein de ministères, surtout les jeunes serviteurs là, qui passent ici, qui passent là-bas, des programmes sur programmes, crier, crier. C'est-à-dire qu'il y a quelqu'un qui l'a pris, qui l'a formé, qui a tout fait. Des fois même, il n'a même pas payé 100 francs. C'est-à-dire que la personne te prend, te loge chez lui, te donne tout même. Mais, à un moment donné, tu trouves seulement un petit, c'est-à-dire que un petit trou pour sortir et puis aller bafouer, salir, marcher sur tout ce que la personne a fait pour toi. Que le Seigneur vous pardonne. Si tu te reconnais dans cette affaire-là, mon frère, ma sœur, repends-toi. La Bible dit, repends-toi. Parce que c'est pas, fait cela, ce n'est pas un problème. Vous savez, la réputation ne s'achète pas. Quand tu te lèves pour salir la réputation de quelqu'un qui a été une bénédiction pour toi, on dit, on ne se moque pas de la main qui s'est levée pour te bénir. Une main s'est levée pour te bénir. Tu ne peux pas t'appuyer sur cette bénédiction-là. Tu ne peux pas te dire qu'un jour, tu n'avais pas un toit pour dormir. Même une nuit, la personne t'a logé chez lui. Tu te laves avec son nom. Tu vas voir que j'ai vu des jeunes serviteurs qui disent que ah, mais j'étais dans ton ministère-là. C'est moi qui faisais tout. C'est moi, je faisais ça. Mais c'était ta formation. C'était ta formation. Si tu ne faisais pas ça, là, est-ce qu'aujourd'hui, tu allais pouvoir faire quelque chose là où tu es parti, implanter ton ministère ou bien ton église? Comme c'est ton église, ce n'est pas l'église de Dieu, hein, c'est ton église. Frères et sœurs, où partons-nous-mêmes? Et puis tout cela, tu fais pourquoi? Pour la gloire de ce monde. Parce que tu rendras compte à quelqu'un. Nous tous, nous rendrons compte. J'ai toujours dit, Hébreux 4, verset 13, « Nulle créature n'est cachée devant lui, mais tout est à nu et à découvert aux yeux de celui à qui nous devons rendre compte. » Alléluia. C'est très important. C'est pareil aussi, la Bible nous dit, je pense dans le livre de Matthieu chapitre 12, je pense dans le livre de Matthieu, chapitre 12, à partir du verset 36. Je vous l'ai dit, au jour du jugement, les hommes rendront compte de toute parole vaine qu'ils auront proférée, car par tes paroles, tu seras justifié, et par tes paroles, tu seras condamné. La Bible dit, je vous l'ai dit, au jour du jugement. C'est-à-dire qu'il y a un jour de jugement. Il y a un jour de jugement qui attend tout un chacun de nous. Quel que soit ton titre, quel que soit ton intellectualisme, quel que soit tes biens, quel que soit tes multiples voyages, quel que soit le nombre de fidèles que tu as, quel que soit le miracle que tu dégages, quel que soit ce que tu fais, quel que soit ce que tu dis, quel que soit ce que tu as, quel que soit je ne sais pas quoi encore décrit, la Bible dit, je vous l'ai dit, au jour du jugement, les hommes rendront compte de toutes paroles vaines qu'ils auront proférées. Toutes les paroles vaines que tu es en train de sortir de ta bouche. Parce que tu as encore ce petit souffle-là en toi. Là.
que tu penses que le souffle là c'est pour toi. Le souffle là c'est pas pour toi, hein. Quelqu'un t'a prêté ça. Quelqu'un nous a prêté le souffle. Un matin quand il va se lever, il dit aujourd'hui je récupère ma chose. Toute ta bouche là, tout ce que tu profères. Mon frère, ma sœur, il est temps, il est temps, il est temps pour toi, pour moi, de nous ressaisir, de comprendre qu'il y a un jour de jugement qui attend tout un chacun de nous. Et nous rendrons compte à Dieu de toutes paroles vaines que nous sortons de nos bouches. Tu sais les paroles que tu sors de ta bouche. En train de dénigrer la personne qui t'a rendu service un jour. En train de salir l'image de la personne qui t'a donné la vie un jour. Mon frère, ma sœur, c'est vraiment triste. C'est vraiment triste. C'est vraiment triste. Ressaisissons-nous. Ressaisissons-nous. Ressaisissons-nous. Oh, mon frère, ma sœur, ressaisis-toi. Ressaisissons-nous. Parce qu'il y a un jour de jugement qui nous attend. Alors, les passages que nous venons de lire, la lettre à l'église d'Éphèse. Ici, le Seigneur reconnaît que, il dit, je connais tes œuvres, ton travail et ta persévérance. Le Seigneur dit, il connaît tes œuvres, il connaît ton travail, il connaît ta persévérance. Et il sait bien que tu ne supportes même pas les méchants. Que même tous ceux qui sont dit docteur, apôtre, tout cela, toi-même, tu n'approuves pas les choses. Il sait que tu as de la persévérance et que tu souffres à cause de son nom. Mais la seule chose, tu as perdu ton premier amour. Oh, là où tu es, tu as pris beaucoup de décisions dans ton cœur. En tout cas, à partir d'aujourd'hui, c'est fini. Je ne ferai plus ça. Je n'aiderai plus les personnes. Je ne ferai plus ça. Vous savez, l'ennemi qui connaît que l'amour, là, l'amour, c'est la nature de Christ. C'est Christ. C'est pour cela qu'il attaque ton cœur pour qu'il n'y ait plus de l'amour. Moi, mon mari paie à son âme. Et moi-même, nous avons vécu une situation incroyable. On avait logé un jeune chez nous, presque 5 ans. La première fois, il a fait des bêtises. Il est parti. Il est revenu. On l'a pardonné. On l'a récupéré encore. Et c'est là qu'il va faire vraiment un coup, je vous dis. Un coup pas possible. Vous savez que si quelqu'un a habité dans ta maison, quelqu'un a vécu avec vous, tout ce que la personne va raconter dehors, les gens vont le croire. Et c'est ce que ce jeune frère-là avait fait quand il était sorti de notre maison. Mais il nous a salis. J'ai dit, ça faisait pitié. C'est-à-dire que si ce n'était même pas la grâce de Dieu, quelqu'un pouvait piquer une crise et puis mourir. On est resté tranquille. On est resté tranquille. Il a fait. Il a parlé. Il a fait son église. Il est venu faire ça même à côté de nous. Il suit les fidèles de l'église. Il a dit de ne pas rester là-bas. Moi-même, j'étais dans leur maison. Voilà, voilà, voilà, voilà, voilà. Eh, Seigneur, si aujourd'hui, l'église Fondation Apostolique Montagne de Sion, ses portes sont encore ouvertes. C'est parce que cette œuvre vient de l'Éternel. Si cette œuvre ne venait pas de l'Éternel, longtemps on n'allait pas parler de ça. Combien de fois, combien de coups, combien de choses. Mais on s'est appuyé toujours sur ce que le Seigneur nous avait dit. Et jusqu'aujourd'hui, nous sommes là. Gloire à Jésus. J'ai toujours béni le nom du Seigneur. J'ai toujours béni le nom du Seigneur. Et il y a beaucoup d'églises qui naissent comme cela. Quelqu'un va quelque part où il était, on l'a pris, on l'a soutenu. C'est-à-dire, il sort de là, il gâche tout. Il s'en va. Pas de repentance, pas de remords,
pas de ceci. C'est-à-dire que tu as tué le ministère de cette personne-là. Maintenant, les âmes qui devraient être sauvées par lui, d'autres vont connaître même la mort physique à cause de ce que toi tu as dit. Il y a des choses qui nous attendent de l'autre côté. Oh. Les choses nous attendent de l'autre côté. Beaucoup de choses nous attendent de l'autre côté. C'est pour cela, pour Dieu, ce n'est pas la multitude, ce n'est pas la quantité, c'est la qualité. Même si pour lui, c'est 5 ou 10 personnes qui seront sauvées, c'est-à-dire c'est ce qu'il a prévu. On nous donne la parole. Et ces mêmes personnes-là prêchent la parole. Ils sont partis créer leurs églises. Ils prêchent la parole. Mais cette parole-là ne les concerne pas. Cette parole ne les interpelle pas. Je vais te dire, toi qui es passé par toutes ces choses-là, par l'injustice, les humiliations, les biens que tu as fait se retourner contre toi, faut même pas t'en faire. Faut même pas t'en faire. Faut pas perdre ton premier amour. Je vais te dire peut-être que en faisant ces biens-là, ce n'était même pas la volonté de Dieu, puisque il y a des gens que Dieu a vomi même, qu'il faut même pas aller à leur secours. Quand tu vas à leur secours, le résultat c'est ça là. C'est l'ingratitude. Ils vont te tuer même, puisque quelqu'un, le Seigneur l'a déjà vomi. Deuxièmement, quand on fait des choses, on prend les gens chez nous, dans les ministères, à la maison, on n'interroge pas le Seigneur. Quand Dieu dit que David est l'homme selon son cœur, là, mais David savait interroger Dieu dans beaucoup de choses. Est-ce que je peux partir? Est-ce que je peux aller combattre avec ces gens-là? Est-ce que j'aurai la victoire? Comment je dois partir? De nos jours, nous, on fait pas ça. Ce sont les sentiments qui priment. D'accord, je te prends la maison. Parce qu'on voit que cette personne va t'aider dans le ministère. Est-ce que c'est ce que Dieu t'a dit? Il va t'aider dans le ministère. Il ne vient pas pour t'aider. Hein. C'est un envoyé du diable. Il vient pour te ruiner même, pour détruire. C'est pour cela, quand on regarde même si le point d'accord, que quelqu'un a pris quelqu'un comme ça, le mettre chez lui à la maison, il va enceinter ses enfants, il va détruire l'église, enceinter les filles à l'église. Et dans ça, on a perdu notre premier amour. Je donne un conseil. Moi-même, je suis passé par là. Nous-mêmes, on est passé par là. Mon frère Marie et moi-même, on aide de loin, pas à la maison. Plus question à la maison. Si on a les possibilités, on peut louer une petite maison pour toi quelque part, mais plus à la maison. Parce qu'on s'est rendu compte que toutes ces personnes-là, c'était des serpents dans la maison. C'était des serpents dans la maison. Et à l'époque, on avait perdu le premier amour. Fallait vraiment des prières de repentance pour reprendre ce premier amour-là. Le diable connaît ta clé, la clé de ta réussite, la clé de ton épanouissement spirituel, la clé de ton élévation, la clé de ton impactation, c'est l'amour. C'est pour cela qu'il vient, il dit, bon d'accord, comme c'est la clé de son épanouissement, de sa réussite, il vient, il attaque cet amour-là, il attaque cet amour, il pousse, il va se servir de qui il veut, il peut se servir même de ta femme, de ton mari, il peut se servir de ton enfant, il se sert de collaborateurs, il se sert de fidèles. Il finit d'accomplir sa mission, il sait que tu n'as plus l'amour, il prend ses clics, ses claques, il s'en va. Que le Seigneur nous aide, que vraiment le Seigneur nous aide. Nous retournons dans notre texte de Galates 5, à partir du verset 22, mais le fruit de l'esprit, c'est l'amour. Donc je viens de beaucoup parler de l'amour. Oui, l'amour, c'est la nature de Christ. Et tout ce que nous voulons, nous l'obtenons par l'amour. L'amour, c'est la clé pour utiliser les dons du Saint-Esprit. L'amour, c'est la clé pour utiliser les dons du Saint-Esprit. Sans l'amour, tu ne peux pas utiliser les dons du Saint-Esprit. Deuxièmement, c'est la joie. Ça va toujours dans le même cadre de l'amour. Si on t'arrache l'amour, tu
tu n'as plus l'amour, est-ce que tu auras la joie? Oui, il y a des fois la joie dans le cœur, la joie qu'un père peut avoir pour son enfant, une mère peut avoir pour son enfant, même si il n'a pas ouvert sa bouche pour parler, cette joie seulement t'est bénie. La joie bénie, la joie bénie. C'est pour cela, mon frère, ma soeur, il y a des bénédictions qu'on reçoit seulement que par la joie. Il y a des guérisons, il y a des délivrances, il y a des victoires. Par la joie, on reçoit cela. Par la paix. La paix, c'est la présence du Christ. C'est pour cela qu'on l'appelle Jéhovah Shalom. Oui, le prince de paix. Oui, quand le cœur, le diable vient, il sème le trouble. Quand tu es troublé, il rentre pour mélanger tout. Mais quand tu as la paix du cœur, la paix du cœur, dans la paix, le Seigneur va te parler. Dans la paix, le Seigneur va se révéler à toi. Dans la paix, le Saint-Esprit te donnera les directives. Gloire à Jésus. C'est pour cela que nous devons demander les fruits de l'Esprit. Oui, la patience. Oui, quand on n'a pas la patience, on ouvre la porte d'entrée à l'ennemi. On perd la patience. On perd la patience. Dieu nous donne l'exemple avec Sarah qui avait perdu sa patience et qui dit à son mari, « Je t'ordonne de prendre ma servante. » Et voilà que le messie accepte la proposition de sa femme. La Bible nous dit que lorsque la servante se vit enceinte, elle a commencé à mépriser sa maîtresse. Et puis Sarah commence à se plaindre. Tu vois ce qu'est Agar en train de faire. Mais qui a provoqué ça? Ce n'est pas toi-même. Alléluia. Agar ne peut que te mépriser. Parce que ce qui faisait ta force, là, elle connaît ça. Alléluia. Vous avez elle a partagé, elle a goûté. Donc, elle va se soumettre encore à toi comme ça. Là. Comment? Elle ne peut plus se soumettre à toi. Alléluia. Voilà. À cause de quoi? À cause du manque de patience. Oh, l'Esprit de Dieu nous donne la patience. La patience, c'est l'un des fruits du Saint-Esprit. Alors, on doit demander toutes ces choses-là, que le Seigneur vraiment puisse nous remplir des fruits de l'Esprit. La bonté. Alléluia. La bénignité. La fidélité. La douceur. La tempérance. La Bible dit, la loi n'est pas contre ces choses. Alléluia. La loi n'est pas contre ces choses. Ceux qui sont à Jésus-Christ ont crucifié la chair avec ses passions et ses désirs. Alléluia. C'est pour cela qu'il dit, si nous vivons par l'Esprit, marchons aussi selon l'Esprit. Oui, c'est très important. Et il termine dans le verset 26 pour dire que ne cherchons pas une vaine gloire pour qu'on dise que lui là, celle-là. Non. En nous provoquant les uns les autres, en nous portant envie les uns les autres. Il ne faut pas envier les autres. Quand tu vois l'autre en train de s'épanouir, en train de réussir, au lieu de l'envier, de le combattre, de le convoiter, toi, mets-toi en prière. Mets-toi en prière pour que le Seigneur aussi te visite. Alléluia. Gloire à Jésus. Donc, ces fruits représentent la nature même de Jésus-Christ. Lorsque le fruit du Saint-Esprit est produit dans la vie d'un croyant, il est identifié avec le caractère de Jésus-Christ. Alors, comment avoir le fruit de l'Esprit? Nous allons lire Jean à partir du verset 7. Comment avoir le fruit de l'Esprit? Nous allons lire Jean chapitre 15. C'est très important. Jean chapitre 15. Gloire à Jésus. Pour avoir les fruits de l'Esprit, Jean chapitre 15, à partir du verset 7, la Bible dit, « Si vous demeurez en moi et que mes paroles demeurent en vous, demandez ce que vous voudrez et cela vous sera accordé. » Si vous demeurez en moi et que mes paroles demeurent en vous, demandez ce que vous voudrez et cela vous sera accordé. Si nous demeurions en lui, en Christ. Alors pour demeurer en Christ,
c'est que nous devons demeurer dans sa parole. Vous voyez qu'on revient toujours sur la parole. Pour demeurer en lui, nous devons demeurer dans sa parole. Le verset 8 dit, « Si vous portez beaucoup de fruits, c'est ainsi que mon Père sera glorifié et que vous serez mes disciples. » Alors, lorsque nous allons demeurer dans la parole, c'est là que nous allons porter beaucoup de fruits. Parce que la parole de Dieu nous restaure, nous guérit, nous délivre. La parole de Dieu nous purifie. Or, lorsque nous lisons la parole de Dieu, nous demeurons dans la parole, la colère va partir, la haine va partir, l'envie va partir, la jalousie va partir, la convoitise va partir. Ce qui va remplacer à nous, c'est l'amour, c'est la paix, c'est la joie, c'est la fidélité, c'est la patience. Et là, la Bible dit que nous allons voir comment le Seigneur va nous utiliser puissamment. Nous verrons comment le Seigneur nous utilisera puissamment. Comment le Seigneur nous utilisera puissamment. C'est très important. On n'a pas besoin d'aller chez les je ne sais pas qui pour avoir de la puissance. Non. On n'a pas besoin aussi de mentir sur le Saint-Esprit pour avoir de la puissance. Non. On n'a pas besoin d'aller faire, je ne sais pas, l'école de prophètes, l'école de combien, l'école de ceci. Non. On a seulement besoin de demeurer dans la parole. Et cette parole va nous purifier et on dit, tout ce que nous demanderons au Père, il nous accordera cela. Si vraiment la parole est en nous, tout ce que nous demanderons au Père, il nous accordera cela. C'est-à-dire, tout ce que tu vas demander, il va t'accorder cela. Gloire à Jésus. Comme le témoignage que j'ai donné précédemment là, bon, des gens une année en train de vraiment de chercher, de demander, de connecter à la parole, ordonner, Dieu se glorifier avec des dons. Des dons propres, purs, originaux. Alléluia. C'est très important. Il dit, comme le Père m'a aimé et je vous ai aussi aimé, demeurez dans mon amour. Nous devons demeurer dans l'amour de Christ. Ça ne sert à rien de mener une vie de concurrence, de convoiter les autres. Puisqu'il a fait ça, moi aussi je dois faire. C'est pour cela que tu vois qu'il y a plein de programmes. Hein, quand tu regardes les thèmes là, si les thèmes ne sont même pas inspirés de Dieu. Parce que l'autre a donné tel thème, l'autre aussi s'arrange pour fabriquer un autre thème à peu près et puis passer dit. C'est-à-dire que ça fait pitié, ça fait pitié. Si vous gardez mes commandements, vous demeurerez dans mon amour. De même que j'ai gardé les commandements de mon Père et que je demeure dans son amour. Je vous ai dit ces choses afin que ma joie soit en vous et que votre joie soit parfaite.

Il est ami de Dieu. Nous sommes les amis de Dieu. Mais ces amis de Dieu-là, des rancuniers, qui ne demandent jamais, qui ne reconnaissent pas leur tort, qui ne demandent pas pardon. Est-ce que tu es ami de Dieu? Quand tu te proclames, tu te dis tu es ami de Dieu. Est-ce que Dieu peut avoir un ami rancunier, un ami colérique, un ami qui fait le coup bas aux autres? Dieu ne peut pas avoir ce genre d'amis. Alléluia. Ce n'est pas vous qui m'avez choisi, mais moi je vous ai choisi. Et je vous ai établi afin que vous alliez et que vous portiez du fruit et que votre fruit demeure. Afin que ce que vous demanderez au Père à mon nom, il vous le donne. Alléluia. Gloire à Jésus. Les fruits doivent demeurer. Parce qu'il dit, on l'a pas choisi. C'est lui qui nous a choisi, c'est lui qui nous a appelés et c'est lui qui nous a établis. Donc, demeurer attaché au sceptre, cela signifie rester en contact avec Jésus, afin que la vie de Christ puisse couler dans les sarments et qu'il en résulte du fruit. C'est très important. C'est très, très, très important. C'est très, très, très important. Donc nous retournons toujours dans la parole. Aimons la parole, vivons la parole et pratiquons-la. Alléluia. Gloire à Jésus. Que le Seigneur nous aide. Parce que dans Jean 15, le verset 10 dit, si vous gardez mes commandements, vous demeurez dans mon amour, de même que j'ai gardé les commandements de mon Père et que je demeure dans son amour. En gardant les commandements du Seigneur, nous demeurions dans son amour. Gloire à Jésus. C'est très, très, très important. Nous demeurions dans l'amour de Jésus-Christ. C'est pour cela qu'il dit, je ne parlerai plus guère avec vous, car le prince du monde vient. Il n'a rien en moi. Mais afin que le monde sache que j'aime le Père et que j'agis selon l'ordre que le Père m'a donné, levez-vous, partons d'ici. La Bible dit que on va t'accuser sur quelque chose, mais il ne faudrait pas qu'on te trouve dedans. Oui, le malin viendra, mais il ne faudrait pas qu'on trouve, alléluia, ces choses en toi. C'est très important. C'est très important. Les démons ont un caractère opposé à Jésus-Christ. Ce que tu adores te donne sa nature. Ce que tu adores te donne sa nature. Si tu adores Jésus de tout ton cœur, de toute ton âme, de toute ta pensée, Jésus te donnera sa nature. Mais si tu adores le diable, comment on adore le diable? Quand la colère, tu dis là, ta colère là, quand toi tu es fâché là, personne ne peut venir changer ta décision. Ce que toi tu as dit là, c'est ça, personne ne peut changer. Tu adores le diable et le diable aussi va bien te donner sa nature. Donc, l'importance même de la délivrance, c'est ça. Remplir la maison et la garder remplie. C'est très important. Remplir la maison et la garder remplie. C'est pour cela, notre verset clé ici, c'est Jean 15, 4, qui dit, « Demeurez en moi et je demeurerai en vous, comme le sarment ne peut de lui-même porter du fruit, s'il ne demeure attaché au cep. Ainsi, vous ne le pouvez non plus si vous ne demeurez en moi. Je suis le cep, vous êtes le sarment, celui qui demeure en moi et en qui je demeure porte beaucoup de fruits, car sans moi, vous ne pouvez rien faire. » Sans lui, sans la parole, toi et moi, on ne fera rien. C'est attaché au sceptre signifie rester en contact avec Jésus, avec la parole, afin que la vie de Christ puisse couler.

0: en nous, afin que la vie de Christ puisse couler en nous. C'est très important, mon frère. C'est très, très, très important, ma sœur. Les fruits de l'esprit. Les fruits de l'esprit. Quand tu te regardes, est-ce que les fruits de l'esprit sont en toi? Est-ce que tu as vraiment de l'amour, le vrai amour? Comme je disais tout à l'heure, l'ingratitude est telle que ces derniers temps, aimer vraiment... Bon, chacun prend sa position. Hein. Bon, j'entends ça, je vois ça. Non, je reste dans mon coin. Hein. Bonjour, bonjour, bonsoir, bonsoir. Je ne veux rien avoir avec toi. Vous savez, le diable, même si tu n'es pas en contact avec les gens, le diable rôde cherchant qui dévorer. Même dans ta maison, il peut te faire pécher. Tu peux pécher avec ton téléphone. Tu regardes une image, tu commences à insulter. Tu regardes une image, tu commences à critiquer. Tu regardes la télévision, tu commences à juger. C'est-à-dire, tu n'es pas sorti quelque part, tu n'es pas parti quelque part, mais dans ta propre maison. Et puis tu oublies hein, ce que tu as fait. Tu as oublié. Tu dors. Matin, tu dors. Ces péchés-là vont toujours te réclamer. C'est le Saint-Esprit qui nous donne la capacité de nous souvenir des mal qu'on a fait et puis on demande pardon. C'est pour cela que tu vois qu'il y a des personnes, leur conscience est déjà morte. Il y a des gens, je vais ici interpeller beaucoup d'hommes de Dieu, de femmes de Dieu. Quand les gens viennent dans nos églises, là, tu ne sais pas, moi j'ai cette habitude-là, quand quelqu'un vient à l'église, je te reçois, j'aurai un temps de parler avec toi, demander ton parcours, ta marche avec le Seigneur, où, par où tu es passé, et je suis capable d'aller demander dans l'église d'où tu venais de sortir, comment tu es parti de là-bas. Parce que la Bible dit que si vous entrez dans une maison qu'on vous reçoive, en sortant de là, laissez la paix. Mais il y a des gens qui n'ont jamais laissé la paix dans les églises où ils sont sortis, dans des maisons où on les a reçus. Ils ont laissé le trouble. Comme tu as laissé le trouble va te suivre partout. Partout tu passeras. Alors c'est pour cela que nous voyons qu'il y a des gens qui viennent dans nos églises qui sèment le trouble. Pourquoi? Parce que cette malédiction-là l'accompagne partout. Il n'a pas laissé la paix. Il a laissé le trouble. Alors nous, on reste, toutes ces personnes qui nous troublent, laquelle le trouble retourne dans leur camp. Trouble va te suivre partout où tu passes, dans ta famille, dans ta maison. Donc, mon frère, ma soeur, tu es là, tu te plains. Depuis là, rien ne va, malgré les jeûnes et prières. Retourne en toi-même. Retourne en toi-même. Retourne en toi-même. Puisque si réellement le Saint-Esprit est en toi, si réellement tu es rempli du Saint-Esprit, si tu es réellement tu es rempli de fruits de l'Esprit, le Saint-Esprit va t'interpeller que les paroles que tu venais de sortir là, ce ne sont pas des bonnes paroles. L'église où tu es, d'où tu es quitté là, ce que tu as semé là-bas, ce n'était pas de bonnes choses. Ce n'était pas de bonnes choses. Mon frère, ma sœur, je suis venu t'interpeller. Cette parole, cet évangile de vous caresser là, ce n'est plus le temps de l'évangile de vous caresser. C'est maintenant le temps vraiment de parler du péché. Nous parlons du péché. Comme je disais, notre vision est basée sur la reconstruction du temple. Donc nous sommes le temple de Dieu qu'il faut rebâtir. Tu dois rebâtir ta bouche qui parle beaucoup. Ta bouche qui est là, qui est dans toutes les sources. Tout ce que tu vois, ta bouche doit parler. Tu réponds à tout ce que tu entends. Ça, ce n'est pas la nature d'un enfant de Dieu. Nous voyons l'exemple même de notre maître Jésus. Il ne répondait pas à tout. Hein? Il ne répondait pas à tout. Mais toi, il suffit seulement que qu'on te dise que voilà telle chose. Tu dis, qui a dit, je dois aller lui demander, même à minuit, même à 1h du matin, toi chrétien. Ou bien tu prends ton téléphone, qui a dit quoi, ma soeur? Est-ce que ta vie est conduite par le Saint-Esprit ou bien c'est toi-même qui conduis ta vie? Il suffit seulement d'un petit rien. Qui a dit? Je dois aller demander. Bon, si tu vas demander là-bas, puis après, c'est pour faire quoi? C'est pour avoir quoi? Voyez, on passe notre temps pour des futilités, pour des banalités. On a oublié l'essentiel. On a oublié notre mission sur cette terre des hommes. On a oublié vraiment ce qui est très important pour nous. Et on est rentré dans des distractions inutiles, et on est en train de tourner à rond. On ne peut même pas entrer dans nos bénédictions. Et là même, quand les autres sont bénis, ça devient source de jalousie, de convoitise, d'envie. Et puisque on a envie, on ne reçoit pas, on convoite, on ne reçoit pas, on cherche à tuer. Comment on peut tuer? On tue en salissant l'image ou bien le témoignage, la réputation de la personne. Quand on va te poser la question, tu as déjà tué quelqu'un, tu dis non, je n'ai jamais tué. Mais quand toi tu salis l'image des gens, quand toi tu salis la réputation des gens, tu ne sais pas que c'est tué, tu as déjà tué, tu as déjà tué. Alors, ici on voit que quiconque hait son frère est un meurtrier. Et vous savez qu'aucun meurtrier n'a la vie éternelle demeurant en lui. Oui. Quand tu as de la haine vis-à-vis de quelqu'un, tu es un assassin. La Bible dit, c'est pas moi qui dis, c'est 1 Jean chapitre 3, le verset 15. 1 Jean, premier épître de Jean, chapitre 3, le verset 15. Quiconque hait son frère est un meurtrier, et vous savez qu'aucun meurtrier n'a la vie éternelle demeurant en lui. Donc je disais tout à l'heure, quand on te dit tu as déjà tué quelqu'un, moi-même je suis là, j'ai même peur même de tuer poulet, et puis c'est quelqu'un que je peux tuer. Mais la haine que tu as vis-à-vis des autres, l'envie que tu as, la convoitise, oui, la manière tu es en train de salir la réputation des gens, salir l'image des gens, c'est pas tuer ça là, tu es en train de tuer. Tu es en train de tuer. Mon frère, ma sœur, je suis venu t'interpeller. Moi-même également, je m'interpelle aussi pour dire qu'on n'a plus le temps. Serviteur de Dieu, servante de Dieu, on n'a plus le temps. Faisons l'œuvre de notre Père telle qu'il nous a recommandé. Oui, suivons le Saint-Esprit. Oui, nous avons vu tout ce qu'il faut pour que les fruits de l'esprit demeurent en nous. Les gens vont nous présenter de l'ingratitude. Les gens vont nous insulter. Les gens vont nous mépriser. Les gens vont nous déconsidérer. Ils ont fait ça à Jésus. Il a été méprisé, déconsidéré, rejeté. Mais il n'a pas tenu compte de toutes ces choses-là. Lui, ce qui lui importait, c'est de faire la volonté de son Père. Oui, de faire la volonté de son père. Même la vie de Joseph nous enseigne. Ce sont ces mêmes frères, des mêmes pères qui l'ont vendu jusqu'à il a été jeté dans la citerne, jusqu'à on l'a vendu chez les Madians, jusqu'à il est devenu esclave dans la maison de Potiphar, jusqu'à aller en prison. Aucun passage ou verset biblique qui nous montre que Joseph a commencé à haïr ses frères, a commencé à les détester, a commencé à les maudire. Joseph n'a jamais fait ça. C'est pour cela, malgré qu'il avait souffert, mais en dernière minute, ses frères et même leur père étaient obligés de venir sous son autorité. Mon frère, ma sœur, c'est un conseil, c'est une interpellation que je vais te dire. Quel que soit ce que tu traverses, quel que soit ce que les gens te font, quel que soit ce que les gens disent, quel que soit ce qui se passe, comportons-nous comme Joseph, comportons-nous comme Jésus-Christ. Et la Bible dit, mon rédempteur s'élèvera, l'Éternel nous défendra. Oui, je sais que ce n'est pas facile, parce que moi-même je suis passé par beaucoup d'épreuves. Beaucoup d'épreuves. Au jour d'aujourd'hui, j'ai dit, et chaque fois je ne cesse de conseiller les gens pour leur dire que si tu ne regardes pas à ton appel, si tu ne regardes pas à ce que Dieu t'a dit, c'est pour cela qu'il faut vraiment être un appelé. Parce que si tu n'es pas un appelé, avec ce genre de combat, beaucoup ont abandonné le Seigneur. Ils ont abandonné l'œuvre de Dieu. Si tu te retrouves dans ces cas-là, répands-toi. Répands-toi. Oui, comme je disais, que c'est les mêmes personnes-là, aujourd'hui, ont changé de langage. Oui, pourquoi? Parce que mon attitude, mon comportement, mes réactions font que ces gens-là ont changé leur langage. Vraiment, je te dis de regarder à celui qui t'a appelé, de regarder à celui qui t'a choisi, de regarder à celui qui t'a établi, de ne pas regarder aux hommes. Tout ce qu'ils sont en train de dire, tout ce qu'ils sont en train de faire, prends ça, viens devant le Seigneur. Si tu te retrouves dedans, répands-toi. Si tu ne te retrouves pas dedans, demande la force au Seigneur de persévérer, de tenir ferme. Demande au Seigneur un cœur de ne pas les détester, de ne pas les maudire, de ne pas les haïr. Prie pour eux, pour qu'en dernière minute, qu'ils se convertissent. Toi qui es en train de faire ce faux travail, tu passes d'église en église, de maison en maison. Quand toi tu es parti dans cette église-là, tu n'as pas amené des âmes là-bas. Maintenant, comment tu, en sortant, tu sors avec beaucoup d'âmes, de fidèles. Regardez ce que vous êtes en train de faire. Que le Seigneur vous aide. Que le Saint-Esprit vous touche, vous interpelle. Pour que vous arrêtiez de servir le diable, mais servez l'Éternel qui nous a appelés. Je bénis le Seigneur pour toutes les personnes qui ont entendu, suivi ce message. Toutefois, je ne cesse de dire, je suis votre servant de Dieu, l'évangéliste Kaya Jean Esther. Appelez à ce numéro 2 x 05 60 24 52. Je répète, 2 x 05 60 24 52. Si vous avez besoin de conseils, besoin de suivi, vraiment, n'hésitez pas. Et je vais encore lancer l'appel aux épouses des pasteurs. Oui, nous sommes un groupe d'épouses des pasteurs, dénommées les femmes résolues. Notre vision est basée sur Esther 4:16 qui dit « Si je dois périr, je périrai malgré la loi, j'entrerai chez les rois. » Notre objectif, c'est de relever les défis de ce temps de la fin, pour ne pas que nos maris tombent dedans, pour ne pas que nous-mêmes aussi, nous soyons comme des femmes de Jéroboam. Nous venons ensemble, nous sommes là, nous passons plus de temps dans des jeûnes et prières, nous passons plus de temps dans des retraites. Donc, maman pasteur, toi qui m'écoutes, toi qui me suis, toi aussi qui as entendu, informe telle maman pasteur, même qui traverse des moments difficiles, qui ne sait pas où aller, qui ne sait pas comment faire, d'appeler si 2 x 05 60 24 52. Nous sommes là pour vous écouter, pour nous soutenir et que ensemble nous puissions dans l'unité aller de l'avant pour la gloire de notre Père. Merci Seigneur. Père, je te bénis, je te rends toute la gloire. Ma prière ce matin, que tu nous aides. Oh Seigneur, que tu nous aides à remplir la maison que nous sommes. Aide-nous à remplir ton temple des fruits de l'esprit, des fruits de l'esprit, de l'amour, de la joie, de la paix. Éternel, regarde ce que le monde est devenu. Sans l'aide du Saint-Esprit, nous serons incapables, Éternel, notre Père. Nous avons besoin de toi. Même pour prier pour quelqu'un, nous avons besoin de l'amour. Pour soutenir quelqu'un, nous avons besoin de l'amour. Pour te servir, nous avons besoin de l'amour. Et cet amour-là est attaqué à tout moment. Viens à notre secours. Aide-nous, soutiens-nous, fortifie-nous, Seigneur. Merci pour ce message. Bénis toutes les personnes qui ont entendu cela. Aide-nous, Seigneur, à pratiquer, à mettre en pratique cet enseignement. Bénis cette radio fréquence vie. Éternel, pourvois aux besoins de cette radio. Pourvois aux besoins de cette radio. Bénis toutes les personnes qui travaillent dans cette radio. Et Éternel, notre Père, ma prière est que tu puisses étendre ta main dans la vie de tout le personnel de la radio fréquence vie. Seigneur, qu'ils propagent l'évangile éternel. Qu'ils soient Seigneur, des personnes par qui tu passes pour glorifier ton nom éternel. Pourvois à leurs besoins. Pourvois à leurs besoins. Pourvois à leurs besoins. Et ne permets pas, Seigneur, qu'ils dévient, mais qu'ils restent dans la ligne droite. Qu'ils demeurent dans la parole. Et que cette parole puisse produire des fruits digne de toi. Sois béni, Père, sois glorifié. Au nom de Jésus-Christ de Nazareth, nous avons prié. Amen. Amen.
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vivre ces 60 minutes de bonne humeur, de bonne ambiance sur la radio Fréquence Vie. Nous voulons remercier notre Seigneur pour cette belle journée et la soirée, on la démarre avec vous. Là. Bonsoir à Yamoussoukro, à mes amis de Kwangbassou. Ah, j'aime ce quartier, j'aime le nom de ce quartier. Là. Kwangbassou. Sopim, aussi, on vous salue. Hein. Et puis, il y a tellement de logements là-bas. Bon, bonsoir, bonsoir les amis. Et on n'oublie pas nos amis du côté de Boaké, là, côté du Cafop de Boaké. Et quartier Air France. À Bengourou, bonsoir à HKB. Ce soir avec vous, vous avez le maître Ephraim Djadja qui s'occupe de la mise en onde de ce temps d'antenne. Et au micro, votre ami et serviteur Tao Daniel. Le sujet de ce soir est assez particulier. Oui, oui, oui, oui. On aborde une question cruciale qui touche au cœur de la foi et de la morale. Une question qui divise souvent. Alors, je vous donne la situation et puis juste après, nous allons ouvrir le téléphone, d'accord, rapidement. Là, je vous donne la situation de ce soir. Hein. Quel prophète es-tu ou quelle prophétesse es-tu? Tu reçois une révélation du Seigneur concernant l'une de tes filles. Donc, une fille qui est membre de ton église. Mais la révélation est précise. Cette jeune femme, donc, entretient une relation illicite avec un homme marié. Elle est tisa, elle est maîtresse, etc. Vous choisissez le terme que vous voulez. Mais en tout cas, la révélation est précise. Cette jeune femme entretient une relation illicite avec un homme marié. Alors, vous êtes prophète après avoir reçu cette information, vous décidez d'aborder la fille, donc la fidèle. Elle est confrontée et après un moment, elle fait des aveux complets, reconnaissant la véracité de cette révélation. Question à présent. Prophète 1. Il lui dit de mettre fin immédiatement à cette relation, insistant sur le fait que voilà son avenir spirituel et sa vie même en dépendent. Et il lui offre un soutien, une prière, un encadrement, voilà, pour sa repentance. Et le prophète 2, en plus des conseils, en plus de l'accompagnement de la fidèle, donc de cette jeune fille, il lui dit, bon, le jour où cet homme-là t'appelle, informe-moi. Comme ça, je viendrai le rencontrer ou encore je vais échanger avec lui au téléphone. Quel prophète ou quelle prophétesse es-tu? Es-tu donc le prophète 1 ou le prophète 2? Nous allons ouvrir le téléphone dans quelques instants. Mais préparez-vous là. Ce sera au 07 58 21 21 21. 07 58 21 21 21. Ou le 05 44 56 74 74. Pour ceux qui veulent rejoindre l'ambiance sur la radio. Il nous a devancé auprès du Père, mais c'est l'une des chansons que nous avons appréciée, qui a reçu le plus de vues même sur YouTube. On part au Ghana, retrouver Koda Hosanna. Bonsoir et bienvenue, après on va ouvrir le téléphone, donc déjà préparez-vous à rejoindre l'ambiance tout de suite. On envoie de la très bonne musique, on va enchaîner avec la bonne musique. On va s'écouter aussi un message. Hosanna, merci Seigneur pour ce soir. Merci pour cette belle soirée.

Koda, musicien ghanéen, Koffi Owusu Doanto, hein, plus connu sous le nom de Koda, Koza, pardon, Koda, est décédé le dimanche 21 avril 2024. L'un des cantiques que nous avons dansé, nous avons fait découvrir sur Fréquence Vie à l'instant, Ozana. Nous sommes de retour pour la suite de la première partie d'une nuit sans ennui. 0758 21 21 21 0758 21 21 21 05 44 56 74 74. Quel prophète es-tu? Ou quelle prophétesse es-tu? Une jeune fille qui fréquente ton assemblée, tu lui dis un jour, après avoir reçu du Seigneur, qu'elle entretient des relations avec un homme marié. Tu lui en parles. Elle fait des aveux. Le prophète, tu lui demandes d'arrêter immédiatement cette vie-là parce que sa vie en dépend. Elle ouvre des portes à des malédictions, etc. Et donc, tu lui dis d'arrêter cela et puis tu pries pour elle, basta. Et puis voilà, c'est tout. Il y a un encadrement aussi qui y accompagne. Et le prophète 2, en plus du conseil, tu lui dis, bon... Le jour où cet homme marié arrive ou te contacte là, ou si vous êtes ensemble, passe-moi le téléphone, je vais échanger avec lui, je vais parler avec lui. Ou encore, je viendrai pour échanger avec lui. Vous êtes prophète 1 ou prophète 2, prophétesse 1 ou prophétesse 2, 0758 21 21 21, 0758 21 21 21. On ouvre le téléphone à présent pour ceux qui veulent rejoindre l'ambiance sur la radio Fréquence Vie.

Luz de César Lagrasse, 07 58 21 21 21 07 58 21 21 21 05 44 56 74 74. On débarque donc, on a démarré, pardon, depuis 21h, la première partie d'une nuit sans ennui avec Tao Daniel. À 22h30, vous serez en compagnie du maître Ifraïm Diadia.

Rappelez-moi, éloignez-vous de votre radio, rappelez-moi. Violence, 58, 21, 21, 21. Je lis en même temps, je vais lire les messages tout à l'heure, la maître Gaga. Le temps pour nous de recevoir déjà les premiers appelants. Et puis on va lire les textos. 07 58 21 21 21 05 44 56 74.

0: attends, maître Ramène, j'ai entendu Daniel dedans, là. J'ai entendu mon prénom dedans, là. On va revenir sur cette partie-là, c'est le bon, hein. On va revenir dessus, d'accord? J'ai entendu mon nom. Camille, bonsoir, mon frère, comment tu vas?
1: Ouais, ça va bien, bien, mon frère.
0: D'accord, actuellement, tu es où, là?
1: Je suis au zoo.
0: Au zoo, d'accord. D'accord. Au zoo, au niveau du zoo ou à l'intérieur? Hein? Ah, mais déjà. Camille, tu as pas tant à l'intérieur. Hein? Bon, il est aux alentours, c'est ça? Aux alentours, hein? D'accord, ok, ah oui, oui, d'accord. Avant, là, il y avait l'église ambassade des miracles qui était dans cette zone.
1: Wow,
0: ouais, ok. D'accord, Camille, dis-nous ce soir, tu es quel genre de prophète, toi? Est-ce que toi, c'est un ou bien tu choisis l'option 2?
1: C'est un où on donne conseil et puis on prie dans moi, c'est ça.
0: Et... Oui, ça, c'est le 1. Lui, il donne conseil et il prie.
1: Ouais. Ouais, c'est ce que j'ai pu, c'est ce que j'ai pu faire.
0: D'accord. Mais donc, quand tu finis de faire ça, est-ce que tu penses que la personne va changer réellement? Souvent, tu dis à ta fille ou à ton fils, je ne veux plus que tu marches avec cette personne. Mais il continue.
1: Ouais.
0: Souvent, tu es obligé maintenant d'aller, de dire à la personne là, l'ami de ton enfant, je ne veux plus vous voir ensemble. Tu n'as jamais entendu parler de cette façon de faire là?
1: Oui. Oui, ça arrive. Mm-hmm. Mais tu veux pas, tu as accouché ton enfant, mais tu n'as pas accouché ton cœur.
0: Oui, ouais. Mm-hmm.
1: C'est le Seigneur seul qui peut changer. Toi, tu n'es pas que tu dis, c'est une manière d'évangéliser. C'est une manière d'évangéliser la personne.
0: Oui, mais elle est dans ton église depuis des années, hein. C'est pas ou des années ou des mois. Donc, elle reçoit tes enseignements. Tu vois, longtemps, tu veux sauver son âme. Quand on veut sauver l'âme, là, est-ce qu'on ne va pas au-delà de juste des conseils? Est-ce qu'il n'y a pas des choses pratiques qu'on devrait faire encore?
1: Là-haut.
0: Mm-hmm.
1: La meilleure manière de donner le conseil. Et de prier, surtout de prier après pour la personne. Et le Seigneur va transformer.
0: D'accord. Donc, Camille, toi, tu restes au niveau des conseils, hein. Tu ne fais rien avec le marié, tout ça. Toi, c'est pas, tu ne gères pas ce côté-là.
1: Non, ils ne sont pas mariés légalement. Il y a le fait quoi là-bas?
0: Hein? Non. Lui, il est marié. Je veux dire que le prophète.
1: Oui, c'est ça. Il dit là, mais. La fille, elle, ils ne sont pas mariés légalement. Moi, elle est chercher pour être déçue. Moi, je donne conseil à ma fille.
0: Mm-hmm.
1: Hein? C'est tout.
0: D'accord.
1: À elle maintenant qui reçoit et le Seigneur transforme. Et elle va aller peut-être.
0: D'accord. Dernière question, Camille, mais tu ne penses pas que si tu converses aussi avec lui pour lui dire, ah, monsieur, elle est chrétienne, arrêtez ça, ça ne pourra pas peut-être aider aussi ta fille?
1: Les gens là vont. Déjà, mais c'est une manière de chanter et lui donner.
0: De l'importance
1: même. Non, bon, pas l'importance, mais. L'orgueil même va faire que les gens vont chanter et faire la morale, un truc comme ça.
0: Ah, d'accord.
1: Et l'orgueil va faire qu'il va te dire ce que tu ne pouvais même pas entendre. Peut-être que c'est pour l'aider lui-même. Hein.
0: Ok. D'accord. Donc Camille s'arrête au niveau de sa fille, donc de la fidèle, donc de l'assemblée, c'est tout. D'accord. Merci Camille.

0: j'entendais. Il a parlé de Flavien. Il avait dit Daniel, maître Dja. Omo, bonsoir.
1: Merci pour la chanson.
0: Hein?
1: Oui, mais c'est un ami, je crois.
0: Ma chère, moi j'aime O. Je sais pas, il chante dans ma chère. Moi j'aime, donc je dis au maître Dja de jouer, tu vois. Donc tu comprends les paroles?
1: Oui, oui.
0: Hein? Pardon, faut m'expliquer un peu, un tout petit peu seulement.
1: Bon, j'écoutais, mais j'ai pas bien saisi.
0: Ah, d'accord, parce que le titre, on dit le maître, moi, le titre, c'est Niamien Ablé. Niamien Ablé, quoi, c'est un truc comme ça.
1: C'est la danse pour Dieu.
0: Ah, d'accord, la danse pour Dieu. Super. Alors, Omo, tu es quelle prophétesse? Prophétesse 1, prophétesse 2?
1: Moi, je serai prophétesse 1.
0: 1, d'accord. Pourquoi tu t'arrêtes seulement à la fille?
1: Parce que je pense que l'engagement doit venir d'abord de la personne elle-même. Parce que c'est le genre de décision. On le prend seul. Moi, je ne peux que t'encourager, t'ouvrir les yeux et te mettre sur la bonne voie.
0: Okay.
1: À toi d'obéir ou désobéir. Au fait, ce qui me plaît avec Jésus, là, il ne force pas quoi. On t'ouvre les yeux. Donc, tu fais le choix. Tu obéis, tu es sauvé, tu n'obéis pas, c'est ta fête quoi.
0: Ouais, mais tu vois, Omo, derrière là, c'est lui qui gère, tu vois, non, ses études, qui lui a donné les moyens de prendre une maison. Donc, tu vois, non, quand c'est comme ça là, c'est pas facile.
1: Tu sais, quand je faisais mes coups de baptême, il y avait une dame qui était dans cette situation là.
0: Ah.
1: Elle sortait avec un homme marié. Elle avait 3 enfants. Donc, c'est le monsieur qui faisait pratiquement tout pour elle.
0: Ok.

0: À toucher le monsieur. Le monsieur dit, ok, j'ai aimé ta sincérité, je vais te laisser vivre ta vie chrétienne. Mais je voudrais que tu permettes que je puisse te remettre 700 000 francs. Tu vas faire un commerce avec. Et
1: Pour
0: puis,
1: voler de tes propres ailes.
0: voilà, les enfants là, je voudrais vraiment que tu me laisses la charge de ces enfants. Parce que je les ai aimés, je les ai adoptés. Donc, c'est ce qui s'est passé. Il y a la scolarité des enfants, mais les deux ne s'expriment pas ensemble. L'argent, elle faisait le commerce, bon. Elle payait la maison, la nourriture, le reste, quoi. Tout ça s'est arrêté là. Donc, je pense que c'est ce que le pasteur a fait. On ne l'a pas imposé quelque chose. On lui a demandé simplement de prendre une décision. Elle a réfléchi, elle a été récalée. Et après, quand elle a pris la décision, on l'a baptisée. Donc,
1: Ok.
0: je pense que comme deux personnes s'aiment là, ne t'amuse même pas à menacer l'autre. Parce que là, ça renforce encore les liens existants entre les deux. Donc, ce que tu peux faire, oui, tu donnes un conseil aux deux. Ou bien à la personne qui t'appartient, en fait.
1: Ok.
0: Voilà. C'est à elle de décider, de faire ce qu'elle veut.
1: D'accord.
0: Si
1: On échange
0: le
1: avec
0: fait,
1: la fidèle ou
0: voilà.
1: la fille,
0: Parce
1: pardon,
0: que
1: et
0: si tu vas
1: laisse la suite
0: appeler
1: maintenant, c'est elle
0: le
1: qui prend la
0: monsieur,
1: décision.
0: voilà, si tu appelles le monsieur, il risque de te manquer de respect. C'est ce que tu vas faire.
1: Mais peut-être que tu peux l'appeler avec les pacos, les paroles de connaissance, tu vois, non, les rémas, pour lui dire que ah, le chemin qu'il est en train d'emprunter aussi là, c'est dangereux, il peut perdre aussi, voilà,
0: Je pense que
1: son âme, etc.
0: c'est à la fille de l'informer.
1: Ok,
0: Elle ne
1: donc
0: sait
1: c'est
0: pas
1: la fille de
0: que
1: l'évangéliser après.
0: voilà de l'évangéliser. C'est comme ça que moi.
1: D'accord. Merci, Amor. Merci, Yolande.

0: J'ai entendu mon nom, j'ai entendu Daniel dedans. C'était la partie que j'attendais. Merci maître Dja Dja. Yao Yao lui est avec nous. Bonsoir.
1: Bonsoir.
0: Comment il va?
1: Je vais superbement bien.
0: Gloire à Jésus, on va bien ici. Dis-nous, tu es lequel des prophètes, Yao Yao lui, le prophète 1 ou le prophète 2?
1: Je vais m'adresser un peu au 2 en fait.
0: Le 2, d'accord. Explique-nous, ouais. Le 2. On dit le 2, là, on peut lui parler mal hein, quand il va appeler là. Mais bon, développe
1: mais
0: d'abord.
1: C'est une âme aussi, hein.
0: Oui, c'est ça, c'est une âme aussi qu'on peut sauver.
1: Hey, jamais levé dans mon pâturage là.
0: Mm-hmm.
1: Ça m'a pâturé. Moi, j'aime ça en fait. Tu vas comprendre. Hey, il a venu dans mon.
0: Dans ta zone.
1: Ouais, c'est que. Et là, il parlait aussi.
0: Ok.
1: Et qu'il a dit, aussi.
0: Mm-hmm.
1: Comme on le dit, c'est pas biblique, mais on le dit, il n'y a pas de hasard. Avec Dieu, il n'y a pas de hasard.
0: Non. Peut-être le verset que tu peux utiliser, c'est quand l'apôtre Paul dit à toute occasion. C'est-à-dire, dès qu'il y a une occasion que tu peux placer, tu peux sauver quelqu'un, ben fais-le.
1: Voilà.
0: Uh-huh.
1: Si de la main, il est venu jusqu'à dans mon patriarche, il m'a dit, vraiment, je vais l'appeler, puis je vais échanger doucement avec lui. Pour lui dire que, franchement, c'est vrai, mais ça, c'est pas une bonne voie.
0: Mmh.
1: Voilà. Mmh. Mmh. La bonne voie, là, c'est de rester dans ton foyer et puis chercher le salut aussi. Voilà, Jésus-Christ qui est le salut, c'est lui qui va sauver ton âme. Ça, là, il va t'envoyer la perdition.
0: Mmh.
1: Tout ça, je vais t'expliquer, en tout cas, les bienfaits avec le Seigneur Jésus. Et je pense qu'avec l'aide du Saint-Esprit, tu seras converti.
0: Yeah, d'accord. Donc toi, tu en plus de parler à ta fille.
1: Je veux sauver les deux.
0: Oui, oui. Attends, tu veux changer avec lui en même temps, quoi?
1: Je change avec ma fille, je change avec l'homme aussi.
0: Ok.
1: Parce que si il n'y a pas, en fait, le problème c'est quoi? Il peut être encore une occasion de chute encore de l'autre côté ailleurs.
0: C'est ça.
1: Donc vraiment. Il peut laisser ma fille, il va aller dans l'autre église.
0: Mm-hmm.
1: Ailleurs pour pouvoir faire ça. Donc, franchement, avec les conseils du Saint-Esprit, il peut arrêter. Ça peut vraiment sauver certaines personnes.
0: D'accord. Voilà, je te donnais ce passage-là. Yao Yao lui, merci maître Dja Dja. De Timothée 4, verset 2, l'apôtre Paul est en train de parler à Timothée. Il dit, prêchez la parole, insistez en toute occasion, favorable ou non. Exhortez, reprenez, censurez avec douceur et en instruisant.
1: C'est ça
0: en fait, que toi tu décides de faire. D'accord. Donc peu importe ce qui va arriver après, si on te manque de respect, on dit...

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Bonsoir, bonsoir les amis. Mes amis couturiers, nos amis chauffeurs de VTC. Les forces de l'ordre. Les agents de sécurité, bonsoir les amis. 07 58 21 21 21 05 44 56 74

0: César Lagrasse, c'est celui de la radio Fréquence Vie. Ce soir, on est avec vous depuis 21h. Vous le savez, du lundi au vendredi à partir de 21h, nous sommes là. Et les samedis, c'est 21h aussi, non? Maître Diadia pour Allo Pasteur, là. Je m'occupe de vous dans la première partie, 21h, 22h, juste après moi. Il y aura le maître Ephraim Djadja. Quel prophète es-tu? Maître, attends, je reviens sur le sujet avant de prendre le téléphone. Tu as ta fille, une fille qui fréquente ton assemblée. Et puis je te révèle que cette fille-là entretient des relations avec un homme marié. Tu lui en parles. Elle fait des aveux. Oui, c'est vrai, c'est vrai. Et tu lui demandes, tu lui demandes d'arrêter parce que sa vie en dépend. Elle ouvre des portes de malédiction, etc. Vous, tu trouves les paroles. Et le prophète 2 ou la prophétesse 2, en plus du conseil, décide d'échanger avec le mari infidèle, en ligne ou en présentiel, pour aussi, peut-être l'aider ou lui faire comprendre que ce qu'il est en train de faire, même si c'est pas avec votre fille, le faire avec une autre fille, c'est dangereux pour lui-même. 07-58-21-21-21, 07-58-21-21-21, 05-44-56-74-74. Elle se nomme Vanessa G. Il m'a déjà appelé, hein, maître Djadja, Camille.
1: Non, Tao, s'il vous plaît. Il y a ma cliente là, qui a pris le sujet, donc elle veut répondre, quoi.
0: D'accord. On dit bonsoir à la cliente. Elle s'appelle comment, la cliente? Donc on garde Mireille, d'accord. Alors on vous écoute, vous êtes prophétesse 1 ou prophétesse 2?
1: La prophétesse 1.
0: D'accord.
1: La prophétesse 1.
0: Pourquoi la prophétesse 1?
2: Parce que normalement, pour quelqu'un qui connaît la parole de Dieu, il est clair que le Seigneur aura reçu la toute ce qui renonce à la main pour le Fils. Les gens n'existent pas très souvent que la banquille reviendra tout. Parce que le Seigneur, tu vas t'appeler, tu vas renoncer à tout ce que tu crois, mais tu vas aussi t'en faire. Donc, si on est sûr que sa parole est vraie, et qu'on est servant de Dieu, et qu'on a une fille, on n'a pas lui dit la vérité. Aujourd'hui, il existe plusieurs moyens de gagner sa vie physiquement. Quand tu n'as pas la force physique pour faire les grands travaux, il y a au moins aujourd'hui Internet où on peut vendre en ligne, il y a plein de choses. Est-ce que la soeur est prête à vivre à son niveau de vie? Parce que ce genre de relation, c'est que le gars te met au-dessus de ton niveau de vie.
0: C'est ça.
2: Et si tu es prêt à vivre à ton niveau et à écrire ton histoire, tu vas partir. Mais si tu n'es pas prêt, tu vas rester dans ton enfant le matin et tu vas te suivre.
0: Mais on dit que ce n'est pas facile, hein, Mireille, que ce n'est pas facile.
2: Ah, mais bien, c'est facile. Même pour venir au monde, à l'enfant, il te donne aussi la maman. Qu'est-ce qui est facile dans la vie? Il faut être malade souvent, avoir un problème de santé sur lui, parce que même manger n'est pas facile. Moi, j'étais malade où j'avais des problèmes au cerveau où j'avais du mal à
0: dépayer
2: ma mâchoire,
0: D'accord. Maintenant, Mireille, pourquoi tu ne deviens pas prophétesse 2 pour sauver aussi l'âme du gars, là? Parce que c'est vrai que toi, tu parles à ta fille, mais le gars, il peut aller encore trouver la fille de quelqu'un d'autre. Est-ce que c'est pas, tu ne penses pas que c'est important aussi de parler avec lui pour lui dire d'arrêter même de chercher à, aller avec les enfants des gens pendant qu'il est marié?
2: Moi, tu parles à ta fille, maintenant, c'est à elle. Si elle est touchée, que le Seigneur la promet, parce qu'on parle, c'est Dieu qui promet les cœurs.
0: Ah, d'accord.
2: Donc, quand tu parles à ta fille, si le Seigneur la promet, c'est elle qui lui parle. Et même s'il n'écoute pas, le fait qu'elle renonce à cette relation-là, et que dans 5 ans, 10 ans, Dieu lui permet aujourd'hui de vivre chez son mari, c'est d'avoir elle aussi une relation stable. Quand elle revoit ce monsieur-là, c'est un témoignage pour lui.
0: Et les gens n'ont pas les mêmes...
2: donc ils sont malheureux. Donc, je pense que tu ne sais pas la vie de quelqu'un. Tu ne peux pas trop parler à la personne qui dit que c'est à la fille de la professeure qui est adresse. Elle te connaît pour que la fille est elle aussi en recours. Pour tous les cas, tu es le maître. Je peux lui parler, je comprends que moi, je parle.
0: D'accord, donc on enregistre Mireille. Mireille est pour vitesse 1. Elle dit non, j'en parle avec ma fille. Ensuite, ma fille peut, voilà, échanger avec ce mec en question. Voilà, et donc lui, il pourra soit accepter. Mais hein, je parle à ma fille. C'est enregistré, merci beaucoup Mireille. Et puis, on salue aussi Camille. Vanessa G. Et bonsoir mes amis, à Tian, Lazare Coutron est avec nous. 07 58 21 21 21 05 44 56 74 74. Quel prophète ou prophétesse es-tu?

0: C'est la réponse une, quoi.
1: D'accord, on y va, faut développer.
0: Il y a des filles vraiment qui ont vraiment l'intention d'arrêter, même quand même qu'elles sont pas mariées, même qu'elles sont même pas avec une église. Mais il y a un problème qui s'oppose. Le gars peut te donner, peut venir, va dire, bon, comme avant, il te donnait 50 000, maintenant, il te donne 500 000. Vous voyez, non? Là,
1: Oui.
0: elle se voit face à ses problèmes. Elle se dit que, ah, si je laisse passer là, ça va créer encore, j'aurai le mal en moi pour arrêter cette chose.
1: Ouais.
0: Bien, soit le gars vient, il dit, non, je vais ouvrir un grand projet pour toi, allons-y, je trouve un magasin, et tu t'en vas, il ouvre un magasin de mèche, il met tout ce qu'il y a dedans, même les filles même qui vont travailler dedans, tout ça, il paye, tout ça, il consomme. Et maintenant, il te dit, ah, tu veux réellement de moi ou bien tu veux plus de moi? Tu
1: Voilà,
0: décides.
1: te voilà maintenant. C'est un
0: Ouais,
1: dilemme,
0: non.
1: hein?
0: Voilà, c'est un dilemme.
1: Ouais.
0: C'est-à-dire que la seule chose que je peux donner en tant que un membre d'une église, c'est de prier pour la vie de cette personne. Pour que Dieu lui-même se montre à cette personne, que cette personne puisse prendre une décision radicale vis-à-vis de Dieu. Sinon, pas elle-même d'elle-même. Puisque Dieu a dit, ce n'est ni par notre force, ni par notre puissance, mais par son esprit.
1: Mais d'accord, maintenant, est-ce que toi, dans ton message, lorsque tu parleras peut-être avec la fille, est-ce que tu ne vas pas mettre des choses pour lui faire comprendre? Je crois qu'il y a un pasteur qui disait un jour, dans l'une de ses prédications, que quand la personne t'a donné 500 000 francs, c'est parce que dans le spirituel, tu peux avoir des millions. C'est quand tu es ignorante que tu penses que ce qu'il te donne là, c'est tu es trop arrivé, alors que ce que Dieu veut pour toi là est plus que ça. Plusieurs filles, pour plusieurs frères aujourd'hui, ils se limitent à ce que ces gens-là leur donnent, parce que pour eux, non, c'est que c'est la meilleure vie. Pourtant, non, Dieu a prévu quelque chose de plus grand. Et comme ils savent ça, pour ne pas que tu atteignes ce niveau, ils te détruisent avec ces relations extra-conjugales. Je me dis que si tu lui expliques aussi, tu lui fais comprendre cela, ça pourrait peut-être l'aider à comprendre que les 500 000 qu'il te donne aujourd'hui, là, Dieu veut te donner des millions, mais tu te contentes des 500 000, des 100 000 francs, alors que devant, c'est plus grand.
0: Oui, c'est ce que vous êtes en train de dire là, non? C'est un autre sujet encore. Mais c'est très important parce qu'on appelle ça profiter de sa grâce.
1: Voilà.
0: C'est-à-dire que même quand vous êtes dans une maison, le père peut accepter que tout le monde quitte la maison, mais il va dire, mais vous, Tao, là, je ne veux pas que vous quittiez la maison parce que c'est grâce à toi que le père a tout ce qu'il a. Le jour que tu pars de cette maison, c'est comme si la bougie s'est éteinte.
1: C'est ça, c'est ça.
0: Donc, plus rien encore qui va produire. Donc, c'est comme si tu es parti avec ta grâce. Donc, là, c'est profiter de sa grâce. Les hommes mariés en tant que tels, ce qu'ils n'ont pas pu avoir aux côtés de leurs femmes, ils viennent profiter de la grâce. D'ailleurs, ils ne sont pas n'importe qui. Ils sont pas, pour sortir avec quelqu'un, il faudrait qu'ils aient une vision claire de la chose dans le monde spirituel.
1: Oui.
0: Avec la personne. Ils appellent ça profiter de la grâce. C'est-à-dire
1: Profiter
0: que
1: de
0: le
1: la
0: gars
1: grâce.
0: peut donner tout ce que tu désires à l'instant T là pour ne pas que tu le quittes d'un œil.
1: C'est clair, c'est profiter de ta grâce, alors que derrière, ce que Dieu a réservé pour toi est plus grand. Mais on est
0: Voilà.
1: piqué au piano, on est piqué, tu vois, non?
0: Oh, allons-y demain. J'ai Dieu qui est le
1: Allons demain. Merci mon
0: meilleur.
1: frère, Pierrot, à l'instant. En même temps, il a profité pour donner des conseils, hein. C'est vrai qu'on priera, mais en même temps, il est important de dire à ses sœurs-là, ou ses frères, attention, souvent, ces personnes-là profitent de votre grâce. Ils vous mettent dans des difficultés. Parce que la femme qui est à la maison, qui se dit que son mari est au travail, ou les enfants qui ont besoin de leur papa, papa n'est pas rentré, on se dit que papa est au travail, alors que papa est avec toi. Ce sont des malédictions que tu prends pour toi-même, pour les enfants que tu auras. C'est compliqué. Compliqué, compliqué. Ah, maître Dadia, on est tous avec les Achans. On a Pité Odor. Bonsoir, bienvenue.
2: Bonsoir, ça va?
1: Allô, allô?
2: Bonsoir, ça
1: La
2: va?
1: voix est faible. Ok, voilà. Alors, dis donc, Pité Odor, il est prophète 1 ou prophète 2?
2: Oui, mais toi, je voudrais comprendre avant de choisir un ou deux. Je reçois l'information, je transmets ou c'est quelque chose. C'est Dieu qui m'envoie le prophète, c'est qui?
1: Maître, essaye de voir, je l'ai perdu là. Allô, allô?
2: Allô? Allô?
1: Oui, là, c'est bon.
2: J'ai dit, tu parles de prophète, non?
1: Oui.

0: un envoyé de Dieu. Il parle de la bouche de Dieu. Celui dont le Dieu dit la bouche.
1: Oui, Dieu lui a révélé que la fille en question, là, elle soit avec, avec quelqu'un qui est marié. Donc il appelle et il échange avec elle. Elle dit, effectivement, c'est vrai, papa, mais c'est chaud, c'est difficile. Oh. Voilà. Donc, est-ce que vous vous arrêtez à juste échanger avec elle? Là, c'est le prophète 1. Ou bien vous ajoutez, en plus des échanges que vous aurez avec la fille de votre église, vous décidez de parler aussi avec cet homme marié.
0: Parce que si c'est Dieu qui me l'a révélé, je n'ai pas à diluer ou bien à augmenter la parole de Dieu. Hein? Je sais d'abord, la position que Dieu me donne d'aller faire, c'est à ça que je me tiens. C'est-à-dire que je ne suis plus dans c'est pas dur, c'est dur, oh, c'est pas facile. Oh, c'est pas ce que le prophète gère. Tu reçois un message d'aller dire que voilà, cette fille est dans telle chose-là. C'est ce que je vais dire.
1: Mm-hmm.
0: Maintenant, si je sais qu'il y a quelque chose, je peux demander à Dieu. Oui, mais je vais dire ça, mais le Seigneur, est-ce que je ne peux pas t'entendre? Tu vois ça, non?
1: Oui.
0: Voilà, mais c'est ça. Parce que ce n'est pas, maintenant qu'on veut dire, mais c'est pas facile. Non. Le prophète n'est pas dans, c'est pas facile. Oui, c'est tout.
1: Ah, mais c'est votre fille aussi, hein. elle prie dans votre église, donc elle essaie d'expliquer pourquoi, qu'est-ce qui s'est passé, puis elle en est arrivée à ça.
0: Oui, mais elle s'en explique, elle va m'envoyer à quoi? Moi, Dieu m'envoie de faire un message.
1: Mm-hmm. Et à la suite de votre message, elle dit effectivement ce que vous avez dit, ce que Dieu vous a révélé, c'est vrai. Mais voici, c'est chaud, c'est pas facile.
0: C'est pas facile, mais voilà ce que Dieu me dit.
1: Ok. Hein? Est-ce que là vous lui donnez juste des conseils et puis c'est bon, ou bien vous ajoutez les échanges avec l'homme marié?
0: Je comprends. Si Dieu m'envoie d'aller lui dire ça, et que elle dit ça, non, mais je lui dis, bon, mais entre, c'est pas facile que tu puisses gérer, et ton salut,
1: mm-hmm.
0: tu prends quoi?
1: Toutes celles qui viennent à l'église, elles vont dire c'est le salut, hein, mais après, il y a les réalités.
0: Si on disait à quelqu'un, si tu bois de ce verre d'eau là, et à la mort de là, tu vas mourir. Est-ce que quelqu'un pouvait prendre ça?
1: Mmh.
0: C'est ça le problème. Donc, si moi-même je suis un peu jeune, si je dis, mais qu'est-ce que tu lis à ça, c'est ce que je me dis, moi, mais si moi je te propose ça, si moi je te dis, pourquoi tu t'es dans ta vie, il va de ta vie.
1: Si.
0: Tu vois ça, non?
1: Mmh.
0: Voilà.
1: D'accord. Donc on garde en fait que notre auditeur Théodore, lui, il échange avec le message qu'il a reçu de la part du Seigneur. Il le présente à la sœur, lui donne des conseils. Si Dieu lui dit d'échanger avec le marié, il le fera. Sinon, il reste avec la sœur de l'église. Bonsoir et bienvenue.
2: Bonsoir, mon frère.
1: Quel est votre nom?
2: C'est le frère Legbo Steven.
1: Le frère?
2: Legbo Steven.
1: Ok, bienvenue sur Fréquence Vie. Dites-nous, vous êtes quel prophète, le 1 ou le 2?
2: Je pense que le 1.
1: Le 1, d'accord. Pourquoi vous vous arrêtez à la fille et vous n'ajoutez pas l'homme marié?
2: Dans un premier temps, je pense que c'est d'abord à ma fille
1: mm-hmm.
2: que je vais parler.
1: Oui.
2: Lui donner des conseils, savoir d'abord pourquoi elle a mené ce genre de vie. Il faut d'abord comprendre la situation.
1: Mm-hmm.
2: Pouvoir mieux lui donner des conseils.
1: Ok.
2: Quand tu connais la situation, pourquoi elle a cédé, pourquoi elle mène ce genre de vie, on peut mieux l'aider.
1: Mmh.
2: Lui donner des conseils. Et je pense que ça va aller. Maintenant, si malgré les conseils, elle continue toujours, c'est là qu'on peut jouer le deuxième prophète.
1: Mmh.
2: Parler maintenant à l'homme.
1: Ah, d'accord, un peu comme pour les enfants là. Quand tu finis de dire à ton enfant je ne veux plus de cette amitié et qu'il continue, là tu ajoutes les échanges avec l'ami en question.
2: Tout à fait.
1: D'accord. Donc, mais pendant ce temps aussi, on sait pas, on n'a pas le calendrier divin. Pendant ce temps, elle peut peut-être elle peut abréger ses jours de vie sur terre. Tu vois, non?
2: Voilà, effectivement, c'est pourquoi je vais ajouter 7 ans pour ce que j'ai toujours pour l'église. J'ai dit, au-delà de la vie spirituelle, il faut entretenir le social.
1: Ok, ah oui, c'est vrai. Nos frères et sœurs dans nos églises, là, ils ont trop de problèmes.
2: Tout à fait. C'est pourquoi il faut une quête de solidarité dans l'église pour pouvoir connaître la. Par exemple, une sœur qui a besoin soit même de 20 000 ou 30 000 pour se lancer dans une petite activité, il n'y en a pas dans nos églises. Voilà, on doit savoir nous occuper de nos sœurs. Moi, quand j'étais encore à Yamsogro, à l'église de Péniel, à la jeunesse, il y a mis une caisse d'entraide en place pour la jeunesse de cette église-là. Pour qu'une sœur qui a une situation, elle puisse venir prendre un petit prêt dans la caisse pour pouvoir faire cette activité, qu'elle rembourse sans intérêt, pour qu'on puisse aider une autre sœur dans le besoin, même un frère.
1: Oui, mais souvent, il y a plusieurs aussi qui disent qu'ils ont, ils ont ouvert ce genre de caisse et ceux qui ont pris de l'argent n'ont pas remboursé, hein.
2: Non, mais effectivement, il faut l'accompagner. Il faut suivre la personne. On ne veut pas l'argent pour l'abandonner. Toutes les choses, une chose d'encadrement. Voilà. En tout cas, au-delà du spirituel, il faut toujours entretenir le social. Surtout au niveau des sœurs.
1: Ah oui, surtout. Attends, mais et les frères là? Ah, tiens, nous aussi, on en a la maison.
2: Ouais. Non, les frères, ils sont durs.
1: Ah, ok, ok.
2: Voilà. Ils sont durs. Comme dit la Bible, la femme est faible. Voilà.
1: Merci en tout cas pour les conseils. C'est très, très important, hein, comme notre auditeur le disait à l'instant. Là, les sœurs dans nos assemblées ont besoin. Il faut accompagner aussi. Hein, il faut s'intéresser aux besoins des frères et sœurs dans nos assemblées. Épiphanie.
3: Bonsoir, monsieur.
1: C'est Épiphanie ou pas?
3: Non.
1: Ah d'accord, on m'a dit Épiphanie. Quel est votre nom?
3: Amélie.
1: J'ai pas compris.
3: Amélie.
1: Amélie, d'accord, Amélie.
3: Oui.
1: Tu es quelle prophétesse, 1 ou 2?
3: Numéro 1.
1: 1, d'accord. Donne-nous tes raisons, Amélie.
3: Je suis la prophétesse numéro 1 parce que vu l'homme marié plus la sœur, c'est pas bon, quoi. Elle a vu le Dieu Tout-Puissant à relever cela, c'est que Dieu sait qu'elle devrait être où elle était, ça sera plus grand où elle était. Donc, pour cela, elle doit changer, arrêter ses relations pour que Dieu puisse l'amener où elle devrait être.
1: Mais maintenant, Amélie, où Dieu doit l'amener là, ça, souvent, ça met du temps. Ah, elle a besoin d'argent aujourd'hui.
3: Mais c'est le Seigneur qui fait tout. Ce qui donne la cette forme qu'il lui donne, il peut donner le double de ça. Pour Dieu, sa vie, ça ne finit jamais.
1: Pour Dieu, ça vient, ça ne finit jamais. D'accord. Maintenant, tu sais que quand tu es fin aussi, là, Amélie, c'est pas facile. Hein. Quand tu es fin.
3: C'est pas facile, mais. C'est pas facile, mais on doit faire avec.
1: Bon, d'accord. Maintenant, quand tu finis de parler seulement à la fille de l'église, là, tu penses qu'il est important aussi de parler avec le monsieur pour lui dire de laisser ta fille tranquille? Voilà, qui se concentre sur son mariage, sur son épouse, ses enfants, qui laisse ta fille tranquille parce que ta fille, là, elle est fille du royaume. Elle n'est pas une go du coupé décalé, une go de paya.
3: Mais c'est à la fille de faire comprendre l'homme. C'est par rapport à elle, ses paroles, que l'homme va la laisser.
1: Ok. Ah, d'accord. Quand tu finis de parler avec elle, en fonction de ce qu'elle dira aussi au monsieur.
3: Oui.
1: Il va donc, voilà, ça pourra peut-être l'amener à changer de vie ou encore se tourner vers d'autres filles qui n'ont pas encore compris que ce genre de, cette façon de faire là n'est pas bien.
3: Ouais.
1: D'accord. Merci Amélie, on vous envoie le message maintenant.

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1: Par la prière, vous détruisez les plans du diable. Vous détruisez les plans de Satan. Frères et sœurs, il est possible que vous puissiez venir à l'église, mais que vous n'ayez pas une vie suffisante de prière. Et vous vous posez la question, mais pourquoi le diable agit dans ma vie? Mais le diable agit dans ta vie parce que tu ne pries pas. Si tu ne pries pas, les langues continueront à parler contre toi et elles ne pourront pas se taire. Si tu ne pries pas, les langues dans le monde des esprits continueront à influencer sur ta vie. Parce que, frères et sœurs, dans le monde spirituel, c'est une question de parole.
2: Il nous reste quelques minutes avant la fin de cette première partie d'une nuit sans ennui à la présentation. Tao Daniel à la mise en onde, le maître Ephraim Djadja. 07 58 21 21 21. Je prends le dernier, hein, maître Djadja. Le dernier, on peut prendre combien d'auditeurs là? 07 58 21 21 21. 05 44 56 74 74. Quel prophète es-tu? Il est coming of the king. Bonsoir, monsieur Yoboué Nestor des États-Unis. Allô, allô?
3: Oui, alors bonsoir.
2: Bienvenue sur Fréquence Vie, quel est votre nom?
3: C'est Fatou Zérignon.
2: Fatou, d'accord. Content de t'entendre ce soir, Fatou. Es-tu la prophétesse 1 ou la prophétesse 2?
3: Bon, je crois que c'est la prophétesse 1.
2: Prenez deux là aussi. Eh, bon, d'accord. En maître, bien. Alors Fatou, dis-nous, pourquoi tu es prophétesse 1?
3: Bon, en fait, moi, je vais dire tout ça aussi. Il y a la pauvreté qui envoie tout ça. Hein. Il y a la pauvreté. C'est dans l'église. C'est dans une église. Bon, voilà. Peut-être que la famille n'a pas
2: les moyens,
3: tout et tout. Donc, je ne sais pas si la personne, parce que je n'ai pas bien écouté le message.
2: Ah, d'accord. Je dis que le prophète, donc vous qui êtes prophétesse, Dieu vous a révélé que votre une fille qui vient, qui fréquente votre assemblée, sort avec un homme qui est marié. La prophétesse 1, elle appelle la jeune fille, elle lui dit arrête cela parce que tu es en train de permettre à Satan de te voler plein de grâce. C'est inutile cette vie-là parce que tu es en train de te détruire d'abord, tu perds et en plus si tu meurs dedans, tu iras en enfer. Deuxième, la prophétesse 2, en plus de parler à la fille, elle lui dit, le monsieur lui-même là, le jour où il arrive chez toi, tu m'appelles, je vais parler avec lui, ou bien je vais échanger avec lui au téléphone.
3: Ah, ok. Mais je crois que c'est pas mal dit. Tu finis de parler avec ta fille, le monsieur aussi, tu dis non, parce que elle n'a pas la personne, la professeure 2 n'a pas agressé, elle a dit simplement que quand elle finit de parler avec sa fille, que tu me permets de parler avec le monsieur. Certainement, comme c'est une servante de Dieu, c'est une prophétesse, elle saura comment lui parler, parce qu'il y a Dieu qui est dedans. Donc, elle saura comment lui parler. Et puis, je crois que quand tu parles même aux deux, tu les appelles les deux, et tu les fais comprendre que voilà ce que Dieu m'a montré. Donc, ce n'est pas que vous, demain, vous perdiez la vie et allez en enfer. Moi, je crois que cette relation, parce que monsieur, vous êtes mariés, et puis ma fille là, elle n'est pas mariée, puis elle couche avec quelqu'un, excusez-moi du mot, et puis elle avec quelqu'un qui est marié, c'est dangereux. Donc je crois que parler avec les deux, c'est pas mal. C'est pas
2: d'accord, mauvais. Mais l'homme marié aussi peut se mettre en colère pour dire, mais c'est sa vie privée, pourquoi vous voulez le raisonner?
3: C'est vrai, c'est sa vie privée, mais comme il n'a pas marié l'autre, il n'a pas marié. Donc, c'est ça. Bon.
2: Non, attends, Fatou. C'est sa vie privée, mais dès qu'il sort avec votre fille, ce n'est plus privé, là. Ça concerne l'église maintenant.
3: Donc, vous avez vu, c'est vrai, c'est plus privé. Bon, donc, je crois que je parle aux deux. Je parle à ma fille, puis gentiment, avec la parole de Dieu, j'appelle le monsieur, et puis je parle avec lui.
2: Donc, d'accord. Vous êtes ma dernière intervenante. Si, il y a une sœur qui est là, à qui vous voulez parler, là, quel message vous pouvez lui donner déjà, comme conseil pour l'aider peut-être?
3: À quelle sœur?
2: À la sœur, puisque vous dites, vous allez parler aux deux. Vous parlez à la sœur, déjà, puis vous parlez au monsieur marié.
3: Qu'est-ce que je peux lui dire pour dire non que Jésus est Seigneur. Il est capable de tout. Voilà. Parce qu'il y a un moment aussi, j'ai écouté où... Il y a quelqu'un qui a dit que c'est quand tu vois il a vu la grâce que quand il lui donne les 500 000 là, elle doit avoir les millions.
2: Oui.
3: Donc, pour dire que qu'elle ait confiance en Jésus, parce que quand elle est venue à Jésus, je ne sais pas si c'est par amour, mais je lui dis que si c'est par amour, qu'elle sache que Dieu est capable de tout.
2: Amen.
3: Voilà, parce que la Bible dit que l'or et l'argent lui appartiennent. Donc moi je crois que si déjà l'or et l'argent appartient à Dieu et que tu lui as donné ta vie, moi je crois que tu pries et puis il va le faire parce qu'il ne déçoit jamais.
2: Amen. D'accord. Voilà. À présent, au monsieur marié, vous voulez lui dire quoi?
3: Le monsieur, je vais lui dire franchement qu'il laisse la petite ou qu'il laisse la femme, parce que il peut pas l'emmener quelque part d'autre parce qu'il est déjà. Il est déjà cerné.
2: Si, si.
3: Voilà, donc ne pas gâcher la vie de l'autre. C'est vrai, si il l'aime. Moi, chez nous, je vais dire que nous, les Africains, on ne sait pas l'amour, là. Quand tu aimes quelqu'un, là, tu ne lui fais pas du mal.
2: Oui.
3: Donc, si quelqu'un a vu ça et qu'il a parlé, qu'est-ce que tu peux faire? Comme tu lui dis, bon, voilà, je te donne tant. Et puis, par rapport à ça, tu vas faire un commerce, tu vas faire quelque chose comme ça. Je crois que... Moi, je crois que c'est un peu ça.
2: Ok, ça veut dire qu'on peut aimer une personne sans forcément sortir avec. Quand tu aimes une personne, tu peux l'aider. C'est pas forcément sortir avec la personne.
3: Il y a plein de filles qui ne sont pas chrétiennes. Donc, il n'a qu'à aller. L'autre, elle est déjà chrétienne. Donc, pour sa vie, c'est pas bon. Donc, il y a plein qui sont là, elles ne sont pas chrétiennes. Il n'a qu'à aller vers elles.
2: Moi, d'accord, merci Fatou. Merci de notre dernière intervenante, la maître Dadia. Alors l'histoire, c'est une histoire vraie, et celui donc qui m'a relaté l'histoire, le prophète qui m'a relaté l'histoire, il a échangé avec la fille déjà pour lui dire pardon. Tu sais, la Bible déclare que Dieu a formé pour nous des projets de paix, voilà. Jérémie 29, verset 11, des projets de paix et non de malheur. Donc Dieu a des projets pour toi. Ce que tu es en train de faire là, tu es en train de permettre à Satan de voler des bénédictions. Tu penses que tu es heureuse? Non, non, non, il est en train de profiter de toi. Et qu'est-ce qui se passe souvent? Quand ils savent que tu n'es pas leur épouse, ce qu'ils ne font pas avec leur femme, c'est ce qu'ils viennent faire avec toi pour te détruire. Et le jour où un homme viendra maintenant te chercher, tu seras dans une disposition qui sera bizarre. Laisse tomber déjà pour ton salut et ensuite pour les bénédictions que Dieu t'a réservées. Ferme tes jambes, voilà, il dit ferme, arrête ces histoires, ces relations-là. Et le jour où il arrive chez toi, je viendrai lui parler. Et donc, quand il a appelé la soeur, il est arrivé là-bas, le prophète est parti, il a rencontré tous les deux en même temps, et puis il a parlé au monsieur, qu'est-ce que vous faites là, c'est dangereux, parce que la fille là, vous êtes en train de détruire sa destinée, et vous-même, voici ce qui se passe dans votre famille, vous connaissez hein, avec les prophéties, voici ce que vous êtes en train de faire, voici ce qui risque de vous arriver, restez concentré sur votre épouse, sur vos enfants, arrêtez de détruire les enfants des autres, parce que ce que vous êtes en train de faire là, vos enfants paieront aussi. Il dit, le monsieur a attrapé sa tête pour dire effectivement, c'est vrai vraiment, et puis il s'est retiré, quoi, voilà. Donc, j'ai voulu présenter cette situation ce soir pour voir aussi que il y a certains qui préfèrent ne pas échanger avec le monsieur, mais il y en a d'autres qui disent non, je vais aller plus loin pour dire aussi à l'autre personne d'arrêter cette vie-là parce que ce n'est pas bénéfique et pour lui et pour la fille qui prie dans notre assemblée. Merci donc à toutes et à tous. On revient demain à partir de 21h sur Fréquence Vie pour la première partie.

sur vous, dit l'Éternel, projet de paix et non de malheur. Tu es dans une situation et puis tu n'es pas heureuse là. Et tu penses que Dieu est dedans. Non, arrêtons ça. Passez une excellente nuit et restez attachés à Jésus-Christ. Bonsoir.

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2: 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Matthieu 19 verset 14. 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
4: Le Seigneur a donné, le Seigneur a repris, que le nom du Seigneur soit béni. Job 1, 21. Monsieur Doubi Doubi Maurice, chef central du village de Zraluo, et ses pères, monsieur les chefs Doulissé Ifla et Koïsé Isra, ainsi que leur notabilité, docteur Tiambita, président du bureau exécutif national de la mission internationale La Résurrection et la Vie, MIREV, révérend pasteur Tano Jean-Claude, président du conseil national de l'AESI et la communauté AESI d'Abidjan, district 1 et 2, Dr Néné Vitra Albert, président de l'association du peuple Gouro Apego, la grande famille Saoué et alliée à Zraluo, Vopodi, Bongofla, Dorifla, Abidjan, Diokwe, San Pedro, Oumé, Saint-Fra, Boiflé, la grande famille Dibi et alliée à Zraluo, Abidjan, Diokwe, San Pedro, Oumé, Saint-Fra et Boiflé, la grande famille Zamblé et alliée à Goafla, la veuve Zamblé Lou Irienan Marie, les enfants et les petits-enfants Dibi, Bitié et alliés à Abidjan, à Zraluo, Diokwe, Oumé et Saint-Fra, ont la profonde douleur d'annoncer la disparition de leurs fils, frères, époux, pères, grands-pères, beaux-pères et arrière-grands-pères, le patriarche Dibi Bitié André, décès survenu le dimanche 31 mai 2026, des suites d'une longue maladie. Le programme des obsèques s'établit comme suit. Vendredi 17 juillet 2026, 18h-20h, présentation des condoléances au domicile familial situé à Abobo Avocatier à Nissankoa au 262 rue John Jay. Samedi 18 et dimanche 19 juillet, 16h-19h, suite de la présentation des condoléances au domicile familial situé à Abobo Avocatier à Nissankoa au 262 rue John Jay. Vendredi 24 juillet, 20h à l'aube, veillée chrétienne à Abobo Avocatier à Nissankoa, au terrain du collège Saint-Moïse. Vendredi 31 juillet 2026, 8h, levée de corps à la morgue d'Anyama, suivi du transfert de la dépouille mortelle à Zraluo, sous-préfecture de Goïtafla. 20h à l'aube, veillée religieuse à la place publique du village. Samedi 1er août à 9h, cérémonie d'inhumation au cimetière du dit village. La grande famille Abocha Adou, les enfants et petits-enfants à Youlil, Dabou, Abidjan, Korogo et en Europe, les enfants de Feu Adoumel Jacques, Adoumeliane Marie-Laure, épouse Kwame et enfant à Cocody, Adouyeble Clarisse, épouse Trazébi et enfant à Korogo, Adoumemel Athanase et enfant à Youlil, Adoumel Boy Alphonsine, épouse Nyumuti et enfant à Cocody, Adou Nan Bérénice, épouse Cassie et enfant à Yopougon, Adoumel Coq Viviane et famille à Yopougon, Agnès Kofi Christian Germain Ambroise à Yopougon, les enfants et petits-enfants de Feu Agri Agnim Elisabeth à Youlil et Abidjan, Feu Agri Anne Céline à Youlil, Abidjan et Dabou, Feu Agri Boy Catherine à Youlil et Abidjan, Feu Agri Ayeble Yvonne à Youlil et Abidjan et Feu Agri Agnès Daniel à Youlil et Abidjan, Badja Martin à Youlil Lille, Badja Raymond Claude à Deboumou, les enfants de Felas Mbro Gaston à Youlil, Feugnagne Akpa Gaston à Youlil, Abidjan et Lopou, Feu Révérend Pasteur Laurent Lasme, Abidjan et Youlil, Felas Yei Elisabeth à Lopou, Felas Youceline à Youlil, Abidjan, Felas Yeble à Youlil, Felas Boy Joséphine à Dousrou et Youlil, les grandes familles alliées, parents, amis, petits-enfants et connaissances. En la profonde douleur de vous annoncer le rappel à Dieu de leurs filles, tantes, cousines, sœurs, nièces, belles-sœurs, mères, grand-mères et belles-mères, maman Lasme Mbro Dorothée, décès survenu le 1er juin 2026 au CHU de Trècheville. Le programme des obsèques est le suivant. Vendredi 17 juillet 2026, 15h, levée de corps à Ivo Seb Dabou, suivi du transfert du corps à Youlil, de 21h à minuit, une veillée artistique, de 0h à 2h du matin, veillée religieuse, de 2h à l'aube, veillée traditionnelle. Samedi 18 juillet 2026, de 6h30 à 8h, cérémonie traditionnelle, 9h30 à 11h, messe de requiem à l'église méthodiste du village, suivi de l'inhumation au cimetière du dit village.
2: L'Église de la Fraternité des Chrétiens Évangéliques de Côte d'Ivoire, FCECI, porte à la connaissance de l'ensemble du peuple de Dieu et du grand public le rappel à Dieu du docteur Ncho Basile, pasteur titulaire de l'Église locale de la Fraternité des Chrétiens Évangéliques d'Agamé. Le docteur Ncho Basile était aussi ancien président et membre du comité directeur de la Fraternité des Chrétiens Évangéliques de Côte d'Ivoire. Décédé le mardi 9 juin 2026, le docteur Ncho Basile laisse le souvenir d'un serviteur de Dieu fidèle et engagé dont le ministère a contribué à l'édification de l'Église et au rayonnement de l'Évangile en Côte d'Ivoire. La Fraternité des Chrétiens Évangéliques de Côte d'Ivoire, ainsi que l'ensemble de la communauté chrétienne, expriment leur profonde compassion à la famille endeuillée et rendent grâce à Dieu pour la vie et l'œuvre de son serviteur. Le programme des obsèques se présente comme suit. Présentation des condoléances, date, samedi 27 juin, dimanche 28 juin, lundi 29 juin 2026, lieu au domicile familial à Agamé-Brakodi, en face du collège Victor Hugo, heure de 16h à 20h. Veillée religieuse, date le vendredi 3 juillet 2026, lieu au sein du collège Victor Hugo d'Agamé Brakodi, heure 21h à 5h. Levée de corps, date le samedi 4 juillet 2026, lieu au préau de Ivo Seb Trècheville, heure 9h à 10h, suivi de l'enterrement au cimetière de Kumasi. Heureux dès à présent les morts qui meurent dans le Seigneur, Apocalypse 14, verset 13. Que le Seigneur console les cœurs et accorde son repos éternel à son serviteur.

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Bonjour, bien-aimé dans le Seigneur, ici votre serviteur, Révérend Blébasil Hameler. Je suis très heureux d'être en votre compagnie encore ce matin pour aborder avec vous une nouvelle thématique. La thématique de ce jour est intitulée comme suit, la doctrine orthodoxe. La doctrine orthodoxe. Alors, cet enseignement s'adresse particulièrement à tous ceux qui ont la lourde responsabilité de prêcher la parole de Dieu, d'enseigner la parole de Dieu au peuple de Dieu, à tous les chrétiens. Alors, je me demande quel Dieu nous prêchons dans nos communautés. Quel Jésus-Christ nous prêchons dans nos communautés. Quel Saint-Esprit prêchons-nous dans nos communautés. Est-ce que, des fois, nous nous posons la question. Est-ce que le Dieu que nous prêchons, c'est le Dieu de la Bible? Le Jésus que nous prêchons, est-ce que c'est le Jésus de la Bible? Le Saint-Esprit que nous prêchons, est-ce que c'est le Saint-Esprit de la Bible? Alors, ceci m'a amené à beaucoup réfléchir et à trouver bon de traiter avec vous la thématique intitulée « La doctrine orthodoxe ». En guise d'introduction, nous disons ceci. L'histoire biblique nous apprend que celui qu'on appelle Jésus-Christ de Nazareth a connu une naissance tout comme tout être humain puisqu'il est né d'une mère dont on connaît le nom. Et le nom de la mère de Jésus, c'est Marie. Jésus a eu pour père adoptif Joseph car il a été conçu du Saint-Esprit selon le message annoncé à Joseph, le fiancé de Marie. Jésus appartenait donc et par son père adoptif et par sa mère à la famille royale de Juda, héritière du trône de David. Mais pendant son ministère terrestre, répondant un jour aux pharisiens qui l'accusaient de rendre témoignage de lui-même, Jésus leur affirma ceci. « Bien que je rende témoignage de moi-même, mon témoignage est vrai. » Car je sais d'où je suis venu et où je vais. De surcroît, Jésus leur déclara ceci. Vous êtes d'en bas, moi je suis d'en haut. Vous êtes de ce monde, moi je ne suis pas de ce monde. De ce qui précède, nous voyons clairement ce que l'Écriture, ce que la Bible affirme à propos de la nature de Jésus-Christ. Jésus-Christ est Dieu, Jésus-Christ est aussi vrai homme et vrai Dieu. Pourtant, le sujet suit Dieu en trois personnes, c'est-à-dire Dieu qui s'est révélé en trois personnes, Dieu le Père, Dieu le Fils en Jésus-Christ et Dieu le Saint-Esprit, et la nature de Jésus-Christ lui-même, Jésus vrai homme et vrai Dieu. Le sujet donc sur Dieu en trois personnes et la nature de Jésus-Christ a été l'objet de plusieurs débats théologiques dans les cinq premiers siècles de l'Église. Ces débats théologiques ont permis à l'Église d'excommunier certains théologiens considérés comme hérétiques, voire même les exilés. Aussi, ces débats théologiques ont permis d'affirmer haut et fort une doctrine trinitaire, c'est-à-dire Dieu qui s'est révélé en trois personnes, Dieu le Père, Dieu le Fils et Dieu le Saint-Esprit. Aussi, ces débats ont permis d'affirmer les deux natures en Jésus-Christ. Il y a la nature humaine et la nature divine. Malheureusement, je dis bien malheureusement, de nos jours, cette doctrine orthodoxe, c'est-à-dire le Dieu trinitaire, Dieu qui se révèle en trois personnes, Dieu le Père, Dieu le Fils et Dieu le Saint-Esprit, la nature de Jésus-Christ, la nature humaine et la nature divine, ces doctrines-là, considérées comme orthodoxes, cette doctrine est reléguée au second plan par certains serviteurs de Dieu. La conséquence de tout cela,
ce sont des hérésies qui sont enseignées dans nos temples et dans les mass médias, à la télévision, à la radio, sur les réseaux sociaux, etc., etc. Et comme le prophète Osée le dit si bien, le peuple de Dieu périt par manque de connaissances. Le peuple de Dieu périt par manque de connaissances. Et oui, la doctrine orthodoxe n'est plus enseignée dans nos communautés. Mais c'est quoi la doctrine orthodoxe de la foi chrétienne? C'est quoi la doctrine orthodoxe de la foi chrétienne? Il faut noter que ce qu'on appelle la doctrine orthodoxe de la foi chrétienne, ce sont les principes fondamentaux de la foi chrétienne. Les principes fondamentaux conformes à la saine vérité biblique et prise pour règle de conduite en matière de foi. Je reprends. La doctrine orthodoxe de la foi chrétienne, ce sont les principes fondamentaux de la foi chrétienne. Ces principes qui sont conformes à la saine vérité biblique et prises pour règle de conduite en matière de foi. Si tel est le cas, comment y remédier? Si le peuple s'égare de plus en plus, le peuple est entraîné dans des hérésies sans fin, comment y remédier? Comment mettre fin à cette hémorragie spirituelle? Parce que le peuple est de plus en plus égaré. On voit des soi-disant serviteurs de Dieu s'autoproclamer la deuxième personne de la Trinité, c'est-à-dire Jésus lui-même. On voit d'autres personnes dire qu'elles sont là pour accomplir, achever l'œuvre du Saint-Esprit. Alors, comment y remédier? Comment revenir aux fondamentaux de la foi chrétienne? Et quelles en seraient donc les implications pour les fidèles chrétiens? Bien-aimés, chers serviteurs de Dieu, chers collègues, vous qui prenez de la peine, du temps pour écouter les enseignements sur Fréquence Vie, dans ce travail, nous essaierons de répondre à cette préoccupation en présentant d'abord la période et le contexte de fixation de la doctrine orthodoxe. Dans quel contexte les gens ont fixé ce qu'on appelle la doctrine orthodoxe? Et comment est-ce qu'elle est parvenue jusqu'à nous? Elle a été préservée jusqu'à nous. Pourquoi est-ce que cette doctrine-là qu'on doit privilégier au détriment des hérésies qui sont racontées ici et là? Ainsi, le plan de travail se présente comme suit. En grand 1, nous allons voir l'Église impériale. Grand 1, l'Église impériale. Grand 2, nous parlerons de la fixation de la doctrine orthodoxe. La fixation de la doctrine orthodoxe. Grand 3, la confirmation de la doctrine orthodoxe au concile d'Éphèse et au concile de Chalcédoine. En petit 1, la ratification du symbole de Nicée-Constantinople au concile d'Éphèse en 431. Petit 2, la définition de la foi de Chalcédoine. En grand 4, nous verrons le symbole de Nicée-Constantinople, ou bien ce qu'on appelle la doctrine orthodoxe comme profession de foi. Grand 5, les implications pratiques de l'insertion de la doctrine orthodoxe dans la liturgie dominicale. Voici donc le plan de travail qui va nous préoccuper durant quelques jours, voire quelques semaines. Pour aujourd'hui, nous allons commencer avec le grand 1, l'Église impériale. L'Église impériale. Alors, il faut noter que les 4e et 5e siècles après Jésus-Christ sont connus sous le nom de l'Église impériale. On appelle le 4e siècle et le 5e siècle la période de l'Église impériale, c'est-à-dire l'Église sous la domination des empereurs. Pendant cette période, c'est-à-dire pendant la période du 4e et 5e siècle, c'était la domination des empereurs. C'est pourquoi on va appeler cette période l'Église impériale, l'Église sous la domination des empereurs. Il faut dire que jusqu'à l'an 313 après Jésus-Christ, l'Église a quelquefois été tolérée officieusement. Il y avait la persécution, mais il y a eu des périodes où l'Église a été tolérée officieusement. Pas officiellement, officieusement, mais l'Église était toujours menacée de persécution et elle était souvent même persécutée. Les chrétiens étaient persécutés.
L'hostilité entre l'Église et le monde était vraiment visible jusqu'à l'an 313 après Jésus-Christ. Mais dès l'an 313 après Jésus-Christ, les persécutions cessent. Les persécutions contre les chrétiens cessent. C'est-à-dire, c'est à partir donc de 313 que l'union de l'Église et de l'État se consume. Donc, c'est comme l'Église va se fondre dans l'État. L'Église va collaborer avec l'État à partir de l'an 313. Et cela est très important dans ce qui va suivre. Il faut comprendre cela pour pouvoir interpréter, sinon connaître le contexte dans lequel on va fixer ce qu'on appelle la doctrine orthodoxe. Donc, à partir de l'an 313 après Jésus-Christ, c'est à partir de cette période que l'union de l'Église et de l'État se consume. Constantin le Grand fut d'abord César des Gaules et tâcha de limiter les mauvaises actions de la persécution contre les chrétiens. Alors, les persécutions vont cesser grâce à l'accession au pouvoir d'un certain Constantin le Grand. Dès qu'il arrive au pouvoir, qu'est-ce qu'il va prendre comme mesure pour que la persécution contre les chrétiens cesse, contre l'Église cesse? C'est ce que nous allons voir la prochaine fois. Je vous prie donc de prendre du temps, de disposer du temps pour que tous les matins, vous soyez à l'écoute de la radio fréquente.

0: 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Jésus-Christ de Nazareth, il est le saint, il est le serviteur, il est le sacrificateur, il est le pasteur et le bon pasteur. Jésus-Christ de Nazareth, il est le soleil levant, la justice, le chemin, la vérité et la vie, le vainqueur, le guerrier, Emmanuel, l'agneau de Dieu, le commencement, la fin, l'alpha et l'oméga, c'est Jésus-Christ de Nazareth.
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2: Bonsoir chers auditeurs, bonsoir chères auditrices de Radio Fréquence Ville, la voix qui dit Dieu vous aime. Soyez les bienvenus dans votre rendez-vous de nuit, une nuit soft power. La semaine dernière, nous avons commencé une série d'enseignements autour du thème « Comment briser les chaînes de la malédiction familiale ?» Vos nombreux appels, vos messages WhatsApp et vos témoignages nous ont convaincus qu'il était nécessaire de poursuivre cette réflexion. Et cette nuit, nous parlerons probablement non seulement des causes possibles de certains blocages spirituels, mais surtout des voies bibliques qui conduisent à une véritable délivrance. Où que vous soyez, chers auditeurs, restez avec nous jusqu'à 1h du matin. Nous émettons d'Abidjan sur les 89.4 FM à Yamoussoukro, sur les 103.1 FM à Boaké. Vous nous recevez sur 94.5 FM à Mans, sur les 99.2 FM à Bangourou, sur les 100.2 FM et partout dans le monde grâce à notre diffusion Internet. Dans quelques instants, une nuit soft power va commencer, mais pour le moment, le générique.
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0: Je suis Ephraim Diadia, vous venez de nous prendre en marche. Il est 22h44 en temps universel coordonné. Vous écoutez une nuit soft power, votre veillée radiophonique, votre émission d'enseignement, d'édification et de prière. La semaine dernière, nous avons posé les fondements bibliques du thème « Comment briser les chaînes de la malédiction familiale ?» Nous avons répondu à plusieurs de vos questions, notamment « Qu'appelle-t-on une malédiction familiale ? Existe-t-elle réellement dans la Bible ?» Et ce soir, nous poursuivons cette réflexion avec notre invité, le prophète Niazalé Didier, fondateur et dirigeant du Centre évangélique des miracles de Côte d'Ivoire, Semir CI. Président du réseau international SAP, auteur de plusieurs ouvrages. Prophète Niazalé Didier, merci d'avoir répondu à notre invitation et d'être avec nous à nouveau.
1: Merci à toi, frère Ephraim Yaya.
0: Merci.
1: Merci pour cette invitation. Merci également au peuple de Dieu qui est disposé en cette heure qui nous écoute. Et je crois qu'on passera une bonne soirée ensemble. Et Dieu nous visitera et sa grâce se manifestera. Amen.
0: Amen, amen. Et donc, avant d'aller plus loin dans l'émission, vous connaissez désormais les subdivisions de notre émission. D'abord, nous vous demandons de faire une prière pour disposer le studio, pour disposer les ondes, pour disposer nos auditeurs, parce que nous irons jusqu'à 1h du matin. Et ceux qui voudront dormir sous le poids de l'oppression du diable, nous voulons les recommander aussi entre les mains du Seigneur.
1: Prions le Seigneur. Nous te bénissons. Tu es le même hier, aujourd'hui, éternellement. Tu es celui qui n'a point changé. Seigneur, cette émission pour faire du bien à tes enfants, cette émission pour apporter la libération des cœurs, la délivrance des vies, cette émission pour apporter le soulagement et surtout la solution à tous ceux qui en cherchent, quoique chrétiens. Et je sais que tu leur réserves une œuvre parfaite et une grâce dans leur vie. C'est pourquoi je prie que tu fortifies tout un chacun, afin qu'à l'écoute de cette émission qui vient de démarrer jusqu'à 1h, que chacun soit disposé. Éloigne de tout ce qui est assoupissement, tout ce que l'ennemi voudrait manifester pour les distraire à ne pas écouter cette émission. Daigne permettre à ce que tout le monde soit connecté, plusieurs soient connectés, afin que cette émission se déroule selon ta volonté. Étends ta main, agis par ta puissance, guéris, délivre, accorde ta faveur au nom de Jésus. Amen.
0: Amen, amen et amen. Alors, homme de Dieu, nous commençons l'émission et nous allons passer à l'interview préliminaire, chercher à savoir en 2 ou 3 minutes quel est le principal message que tu souhaitais laisser aux auditeurs lors de notre première émission.
1: Le principal message, c'était d'amener tout un chacun à comprendre qu'il y a une réalité dans ce que nous manifestons, ce que nous vivons concernant nos familles, et qu'il y a des choses invoquées par les Écritures, c'est réel et c'est biblique. Beaucoup des leaders de la Bible ont vécu cela, et n'est-ce pas, d'autres ont échoué, d'autres ont eu la victoire, et la Bible dit dans les Hébreux que tout ça pour nous servit des leçons. C'est pourquoi je vais dire à tout un chacun, il est important d'écouter, n'est-ce pas, la parole de Dieu, de s'imprégner, et surtout ce soir, il est bon de se disposer et de permettre à plusieurs personnes, n'est-ce pas, d'être connecté, parce que encore Dieu fera des grandes choses. C'est vrai, nous avons la Bible que nous lisons constamment, mais Dieu utilise des personnes pour nous les traduire, pour nous expliquer, pour nous amener à certaines profondeurs. Et cette émission, elle est bien disposée, elle est la bienvenue pour nous aider à comprendre beaucoup de réalités. Donc voilà un peu ce que je vais dire à chacun, que nos familles, la libération se manifestera dans nos familles. La gloire se manifestera, la source de Dieu se manifestera, nous serons une famille bénie et tout ce qui est malheur s'éloignera de nos vies. Et je crois que c'est un moment important pour chacun de nous. Amen.
0: Amen, amen. Alors, homme de Dieu, est-ce que tu as reçu des témoignages ou des réactions après la première partie du thème?
1: Oui, beaucoup de réactions quand même, beaucoup de témoignages, beaucoup de personnes qui ont appelé, surtout de l'intérieur, surtout de l'intérieur des personnes qui ont appelé, qui souhaiteraient me rencontrer. J'ai même reçu quelqu'un à mon bureau, une personne, et je crois qu'il y a eu beaucoup de réactions. Nous bénissons Dieu pour cela, nous bénissons Dieu pour... c'est pas facile pour ces personnes qui sont un peu éloignées. Mm-hmm. Nous les avons recommandées, quand c'est comme ça, on les recommande aussi à d'autres personnes qui sont dans le domaine. Et je crois que les réactions sont bonnes. Je crois qu'à partir de ce soir, le taux va s'élever, des bonnes choses encore vont se passer par la grâce de Dieu.
0: Alors, au vu des échos que tu as reçus lors de cette première édition de l'émission, quel est ton sentiment sur l'état d'esprit actuel de nos auditeurs face à ce combat?
1: Oui, faut dire que c'est vraiment pas facile pour certaines personnes quand tu les entends parler. Je vais pas rentrer dans beaucoup de détails. J'ai reçu à mon bureau un homme de Dieu qui écoutait cette émission. Mm-hmm. On a échangé vraiment. Il m'a dit des choses terribles sur son histoire, sur sa vie. Des blocages pas possibles. Mm-hmm. Des choses qu'on ne peut jamais imaginer. Vous voyez, il est longtemps dans le ministère. C'est pas aujourd'hui qu'il est dans le ministère. C'est un ancien même dans le ministère. Je veux dire, il a suivi les premières œuvres même du vivant, du feu, Kakou, etc. Mm-hmm. Mais comme nous sommes leurs dévanciers, et il m'a révélé beaucoup de choses, même des amis dans le ministère, tout ça. Je connais un peu la source de là où il vient. Mm-hmm. Et on a en parlé, mais sa vie est totalement coincée, bloquée. Et il n'est pas le seul qui vit ça. Il a beaucoup de ses collègues, amis, qui vivent cette situation-là. Donc voilà un peu, je crois que cette émission est la bienvenue. On ne peut pas se cacher derrière la réalité, derrière ce que nous vivons. Même tu es homme de Dieu, tu es servant de Dieu. Nous tous, nous sommes victimes de toutes ces choses-là. C'est avec humilité et simplicité qu'on peut être libéré. C'est pourquoi je bénis Dieu pour cela, parce que entendre ces gens parler, tu sais que le corps de Christ souffre. On peut dire, mettons à côté même pour le moment les païens. Mm-hmm. Mais le corps de Christ même est en souffrance.
0: C'est ça.
1: Et si on ne fait rien pour le corps de Christ, je pense que ceux qui viendront se convertir vont tomber dans les jeux. Parce que au fur et à mesure que vous tombez dans beaucoup de situations difficiles, ça vous contamine en quelque sorte. Mm-hmm. Vous voyez? Donc il est bon de prendre soin du corps de Christ. Ne faisons pas semblant. Le corps de Christ est en difficulté. Et je crois que ces gens de mission sont là pour aider le corps de Christ. Soyons humbles, simples, écoutons, pratiquons. Et Dieu va nous libérer. Le corps de Christ est là pour être une source pour accueillir ceux qui viennent. Mais si nous devons être un problème pour nous-mêmes, penser à nous-mêmes, mais les autres, quand ils viendront, qu'est-ce qui va se passer? Mais je sais que Dieu est en train de faire un travail, ça va se faire par la grâce de Dieu.
0: D'accord. Nous voulons te laisser l'occasion de t'adresser aussi à la communauté Sémi-Côte d'Ivoire qui t'écoute ce soir. Où est-ce que l'église est située? Est-ce que vous transportez toujours les fidèles les dimanches pour
1: oui.
0: les amener à l'église, tout et tout? On vous donne vraiment cette opportunité de situer les auditeurs.
1: Amen. L'église Sémi est créée depuis les années 2005. Mm-hmm. Actuellement, à son siège est situé à la Riviera Faya, derrière le nouveau camp militaire. Mm-hmm. À cause de la situation de notre voie, mm-hmm. nous transportons, nous sommes fidèles au transport de nos fidèles tous les dimanches. Et même quand il y a un grand événement, on a des cas qui viennent. Et aujourd'hui, nous avons même multiplié nos cas parce que aujourd'hui, Sémi est rentré dans un autre contexte d'aider même le samedi passé. Je crois que c'est samedi passé. J'étais au FIMO, dans le FIMO à Léopougon.
0: Ah oui?
1: J'ai fait une croisade là-bas par la grâce de Dieu.
0: Wow.
1: Les photos sont là avec plusieurs démunis, drogués, etc. Et beaucoup sont venus à l'église. Donc nos cas se multiplient pour aller chercher un peu ces personnes, pour les aider. Pendant que j'étais en croisade, les corabis étaient aussi là-bas pour essayer de récupérer. Mais notre présence a été vraiment salutaire. Pour aider toutes ces personnes.
0: Une bénédiction même
1: très
0: pour, certains.
1: Bénédiction
0: pour certains.
1: Pour certains. Et j'ai même discuté après avec les corabis. Ils m'ont dit c'est bien, pasteur. Et on va collaborer ensemble pour aider. C'est les quartiers où nous avons grandi quand même. Et on a des amis qui ont fait plus de 35 ans dans cette histoire-là. Donc c'est pour dire que le Sémi, c'est la délivrance. Et on est fidèle à ce que Dieu nous a mis à cœur. On n'a pas lâché, on n'achètera pas jusqu'au bout. Parce que le salut, c'est la délivrance de l'être humain. Jésus, dans ses premières paroles, dans ses premières prises de paroles, après son moment de jeûne, dans Luc chapitre 4, il a dit l'Esprit du Seigneur sur moi parce qu'il m'a oint pour apporter une bonne nouvelle aux pauvres et pour délivrer les captifs. Donc nous, on est fidèles à cela. Vous voyez, c'est pourquoi aujourd'hui, on a affaire aux prostituées, on a affaire à des personnes qui sont en véritable souffrance et agonie. où on pense qu'il n'y a plus d'espoir. Donc nous sommes là pour choses, n'est-ce pas, travailler pour le Seigneur. C'est pourquoi je veux parler à tous les fidèles du ICMI pour leur demander d'être toujours disponibles, de continuer à prier, de continuer à se disposer afin que cette œuvre à laquelle Dieu nous a appelés puisse aller de l'avant. Pour ceux qui voudront nous fréquenter, nous sommes totalement disponibles. Voilà. Pour ceux qui nous suivent, vous appelez à cette émission, on vous donnera nos différents contacts. Nous sommes là pour toutes les familles. Nous visiterons les familles, nous visiterons des personnes, nous partons au chevet de cités malades, nous partons dans les prisons. Nous, c'est le domaine de faire sortir quelqu'un d'une cage où cette personne est enfermée sous toutes les formes. Ce n'est pas l'apparence qui compte. Regarde dans le fond de la vie de la personne. Apparemment, c'est bien, mais dans le fond, elle souffre. Et c'est ce que nous sommes en train de faire. On organise des grandes rencontres, des séminaires de délivrance. On forme aussi des commandos, ceux qui veulent apprendre à chasser les démons. Des pasteurs peuvent nous contacter à former même leur équipe de délivrance. On forme, on a les séances de formation, on a les moments de... On a même bâti... des dortoirs pour des rites spirituels qu'on a bâti, des salles climatisées, des chambres climatisées qui peuvent accueillir pour leur une centaine de personnes. On a une salle de prière à côté pour tous ceux qui viennent jeûner, mais individuellement, les hommes de Dieu peuvent fréquenter nos centres de rites spirituels pour venir chercher, n'est-ce pas, la face de Dieu. Des pasteurs peuvent louer aussi le coin pour tous les fidèles. Il y a des salles pour les accueillir, il y a des lieux, des dortoirs pour les accueillir. Tout ça là, nous le faisons à fond propre pour l'instant. Nous croyons à la grâce de Dieu et on sait qu'un jour, cela va se multiplier. Quand tu es appelé à quelque chose, c'est ce qu'il faut le faire. Et c'est ce que le SEMI fait avec son leader. Même partout, quand je voyage dans le monde, c'est ce domaine-là, n'est-ce pas, qui est utilisé pour aider les gens, pour permettre à certaines personnes de sortir de cette loge des ténèbres. Et c'est ce que nous faisons. Donc, ici à Abidjan, nous sommes implantés un peu partout, en Côte d'Ivoire également. Et nous travaillons dans le but de faire des tournées. On a des tournées de réveil spirituel aussi, parce que c'est aussi notre domaine, du réveil spirituel, réveiller les gens pour leur amener à la conscience de l'évangélisation, de veiller sur l'œuvre, etc. Mais nous interpellons tous les hommes de Dieu à ne pas lâcher le domaine de la délivrance, qui est un domaine primordial, un domaine important qui libère, qui délivre, qui aide plusieurs personnes à se retrouver et à rentrer, n'est-ce pas, dans la voie du Seigneur.
0: Nous allons transiter tout à l'heure vers le message, mais nous allons permettre à nos auditeurs de digérer déjà ce qu'ils ont reçu comme intervention préliminaire. Nous revenons juste après ceci.

0: Voilà, nous faisons notre transition tout naturellement et nous allons donc laisser le micro à notre invité, le prophète Niazalé Didier, qui va nous enseigner sur comment briser les chaînes de la malédiction familiale. Je tiens à informer nos auditeurs que c'est un grand thème, c'est un thème qui peut être traité en plusieurs et plusieurs semaines. Alors, restez concentrés, écoutez, prenez notes, prenez vos cahiers, prenez vos bics, prenez vos bibles et suivez cet enseignement avec nous. Homme de Dieu, vous avez la parole.
1: Amen. Merci, frère Ephraim. Prions le Seigneur. Je veux te dire merci pour ta grâce, ta bonté, ta fidélité. Merci également pour cette nuit où tu encore vas te manifester pour la parole qui sera dispensée. Dispose les cœurs, bénis les auditeurs et fais-nous voir ta gloire au nom de Jésus. Amen.
0: Amen.
1: Votre serviteur, le prophète Didier Niazalé, nous sommes à la deuxième partie de notre sujet sur comment briser les chaînes de la malédiction familiale. Nous donnons l'essentiel, comme Ephraim vient de le dire, c'est un sujet très profond qui peut prendre même une année à expliquer. On finira jamais d'expliquer, mais on donnera l'essentiel afin que tu puisses comprendre et vivre dans la gloire du Seigneur. Nous sommes aussi en train de préparer des rencontres de famille, voilà, des rencontres de famille, comme je l'ai dit, pour aider les familles à prier. Donc soyez aussi à l'écoute de ce sujet qui sera là très bientôt pour aider toutes les familles à se déplacer. Et nous allons prier pour la délivrance de toutes les familles, pour permettre à toutes les familles de s'épanouir afin que la grâce de Dieu se manifeste. Pourquoi le choix de ce thème? Parce que c'est un thème invocateur. Aujourd'hui, à l'église, on n'en parle plus. Nous parlons de bénédiction, nous parlons de voyage, nous parlons de mariage, nous parlons de gloire, nous parlons de prospérité. Aujourd'hui, chacun cherche une voie pour s'en sortir. Mais écoutez, bien-aimé, quand une situation n'est pas réglée, quand une plaie n'est pas guérie, tu ne t'en sortiras jamais. Vous savez, Jésus a posé les bases quand il est venu sur la terre des vivants. La Bible déclare dans Luc le chapitre 4 à partir du verset 18, lorsqu'il revenait de son moment de jeûne et prière, les premières paroles qu'il a prises dans la synagogue, il dit: l'Esprit du Seigneur est sur moi parce qu'il m'a oint pour apporter une bonne nouvelle aux pauvres, il m'a oint pour libérer les captifs. Vous voyez, les thèmes que Jésus a employés, c'était les thèmes de libération, les thèmes de délivrance, les thèmes de gloire. Bien-aimés, c'est les choses les plus importantes dont nos églises doivent par moment invoquer. Aujourd'hui, la délivrance n'est pas forcément située au niveau des païens. Ils sont apostats. Un païen qui est dans le monde, il ne sait même pas qu'il y a une délivrance qui existe. Il ne sait même pas qu'il est possédé. Il ne sait même pas qu'il a un problème. Il ne sait rien parce que là, il est englouti par les œuvres du monde. Il est englouti par ces histoires dont il ne comprend jamais. Il est ignorant. C'est lorsque cette personne se donne une fois à Jésus qu'elle prend conscience de son état, c'est là qu'on peut parler de délivrance, c'est là qu'on peut parler de libération, c'est là qu'on peut parler de briser les chaînes. Et cela nous ramène à ce livre de Jean, le chapitre 11, parlant de la vie de Lazare. Vous savez, Lazare était mort 4 jours. La tombe, considérez-la comme le monde. Le monde, c'est la tombe. Parce que tu es quoique vivant, mais tu es mort. Et quand Jésus est apparu ce jour-là, il a invoqué la grâce de Dieu afin que Lazare sorte de la mort. Ça veut dire sorte du monde et qu'il entre dans la gloire du Seigneur. C'est cette transmission-là. Regardez bien, bien aimé, frères et sœurs. Quand Jésus a invoqué et il a dit aux morts de sortir, à Lazare de sortir de la tombe, remarquez bien ce qui s'est passé. C'est un message pour le corps de Christ. C'est un message pour tous les hommes de Dieu. C'est un message pour l'Église dans le monde. Parce qu'une église, je le dis encore aujourd'hui, qui ne cesse pas à pratiquer la délivrance, elle part dans le décor, elle va loin du plan du Seigneur. Les premières choses de Christ, vous allez remarquer qu'il a parlé, n'est-ce pas, de délivrance et de libération. Parce que le salut dont vous voyez, c'est la délivrance. Sans délivrance, il n'existe aucun salut. C'est lorsqu'on est libéré qu'on peut s'épanouir. Lazare, étant dans la tombe, sort de la tombe. Mais remarquez bien, il était lié de bandes. Par contre, quand vous voyez la résurrection de Christ, les bandes sont restées dans la tombe là-bas et Jésus est sorti. C'est différent. Ça veut dire que c'est dans le Seigneur qu'on règle les problèmes. C'est dans le Seigneur qu'on te libère. C'est dans le Seigneur qu'on te délie. C'est dans le Seigneur qu'on brise tes chaînes. Ce n'est pas dans le monde. C'est pourquoi, autour de certains sujets, est-ce que le chrétien a telle chose? C'est quand tu viens à la lumière de la parole de Dieu que tu es éclairé. Je disais comme ça aux gens, la vie chrétienne n'est pas une fin en soi. C'est pas quand tu te convertis aujourd'hui, tout va aller bien. Non, c'est là le processus de ta libération commence. C'est là le Seigneur commence à t'enseigner sur les anciennes choses qui ont bloqué ta vie, des choses qui ont fermé ta vie. Et le chrétien doit accepter ce processus dans sa vie. Il y a beaucoup qui refusent ça. Il y a beaucoup qui ne veulent pas le faire. Il y a beaucoup qui pensent que c'est fini, tel homme de Dieu m'a imposé les mains. Non, je me suis converti dans tel endroit. Ça ne suffit pas. C'est la marche chrétienne parce que le salut là, elle peut disparaître pendant que tu es en Christ. Ta vie est totalement menacée. Mais il faut comprendre et il faut être libéré. Et quand Lazare est sorti de la tombe, la Bible dit, il était lié des bandes. Et la première parole que Jésus a prononcée, il n'a pas lui donné à manger, non. Il dit, déliez-le et laissez-le aller. Déliez-le et laissez-le aller. Aujourd'hui, dans l'église de Dieu, si nous fouillons aujourd'hui, les églises sont remplies de gens liés de bandes. Et aujourd'hui même, il y a des personnes qui prêchent contre la délivrance, qui empêche que des fidèles soient réels, bien-aimés, frères et sœurs. C'est pourquoi ce thème-là, les gens vont chercher à attaquer, je vous dis, c'est biblique, et c'est les réalités que nous sommes en train d'apporter sur, n'est-ce pas, les chaînes, briser les chaînes de la malédiction familiale. Aujourd'hui, nous allons toucher quelques points et déboucher sur un autre sujet, sur qu'est-ce que les chaînes de la malédiction peuvent apporter ou la malédiction peut apporter dans la vie d'une personne. Et c'est très nécessaire. La semaine passée, nous avons touché des points intéressants et aujourd'hui, nous allons partir dans un sujet important qui va nous aider la continuité, comment briser les chaînes de la malédiction familiale. Bien-aimés frères et sœurs, nous savons tous ce que c'est que la malédiction. La malédiction, c'est ce qui est contraire à la bénédiction. Quand on dit un malheur existe, nous savons que c'est souhaiter, n'est-ce pas, la malchance à la vie d'une personne, empêcher que cette personne-là soit en quelque sorte heureuse. C'est ce que c'est que la malédiction. Bien-aimé, quand on parle de malédiction, c'est le fait de souhaiter, je vais dire le malheur à la vie d'une personne, c'est le malheur ou la malchance à une personne. Donc, une personne qui est dans la malédiction n'a jamais la gloire, n'a jamais la bénédiction, c'est toujours la malchance. Et cela est souvent souhaité par certaines personnes qui veulent nous voir dans le mal, vous voyez. Donc quelqu'un qui est constamment dans la malédiction n'est jamais dans le bonheur. Et quand on parle de la malédiction familiale, on parle de, c'est une grande souffrance causée dans une famille par la faute d'un parent, hein, par la faute d'un parent ou la faute des parents, vous voyez. Donc quand on parle de malédiction familiale, c'est certainement une cause qui a été transportée dans une famille. C'est des choses qui sont venues vers vous au travers d'une famille, au travers d'un parent, au travers de quelqu'un, et cette famille subit cela. Aujourd'hui, nous parlons des familles parce que la famille est la première œuvre que le Seigneur a utilisée sur la terre. Sans famille, écoutez-moi bien, il n'y a pas de vie sur la terre. Sans famille, il n'y a rien d'existant sur la terre. Dieu a commencé tout par une famille. Et c'est par une famille également qu'est venue la première malédiction familiale sur la terre qui a causé beaucoup d'ennuis au monde où nous sommes aujourd'hui. Vous voyez, et j'ai parlé de cette famille dans le livre de Genèse, parlant de Adam et Ève, qui ont été créés par le Seigneur, n'est-ce pas? Et Dieu a posé devant eux des interdits, nous savons que c'est dans la Bible. Dieu a dit, vous ne toucherez pas à tel et à tel chose, à tel fruit, vous voyez? Et le contraire s'est manifesté, Ève a été séduite par le serpent, elle a touché au fruit, son mari également a mangé, et c'est là que les premières paroles de châtiment ont été prononcées contre la vie de l'homme qui devait avoir répercussion sur toute la génération née par l'homme. Vous voyez? Donc, on va partir ensemble dans Genèse le chapitre 3 à partir du verset 17. Genèse 3 à partir du verset 17. Il faut suivre cela et cela nous fera, n'est-ce pas, beaucoup de bien. Genèse 3, à partir du verset 17.
2: Mm-hmm. Genèse 3, verset 17. Mm-hmm. Il dit à l'homme, puisque tu as écouté la voix de ta femme, mm-hmm, et que tu as mangé de l'arbre au sujet duquel je t'avais donné ce tordre, uh-huh, tu n'en mangeras point, mm-hmm, le sol sera maudit à cause de toi.
1: Le sol, écoutez bien, le sol, c'est la première fois que le Seigneur, le Créateur, prononçait une parole maléfique. À cause de quoi? À cause d'une erreur, d'un péché, à cause d'une, pas une erreur, à cause d'une désobéissance commise, à cause d'une désobéissance, vous voyez, à cause d'une cause, un interdit qui a été touché. Vous voyez ? Donc, allons-y.
2: C'est à force de peine que tu en tireras ta nourriture.
1: Donc, le sol sera difficile et c'est à force de peine, ça veut dire dans la douleur, que tu vas avoir ta nourriture.
2: Il te produira des épines et des ronces.
1: Des épines et des ronces.
2: Et tu mangeras de l'herbe des champs.
1: Tu mangeras de l'herbe des champs.
2: C'est à la sueur de ton visage.
1: À la sueur de ton visage.
2: Que tu mangeras du pain.
1: Que tu mangeras du pain.
2: Jusqu'à ce que tu retournes dans la terre. D'où tu as été pris.
1: D'où tu as été pris.
2: Car tu es poussière.
1: Tu es poussière.
2: Et tu retourneras dans la poussière.
1: Allons-y encore.
2: Adam donna à sa femme le nom d'Ève, car elle a été la mère de tous les vivants. L'Éternel Dieu fit à Adam et à sa femme des habits de peau et il les en revêtit. L'Éternel Dieu dit, voici l'homme est devenu comme l'un de nous pour la connaissance du bien et du mal. Empêchons-le maintenant d'avancer sa main, de prendre l'arbre de vie, d'en manger et de vivre éternellement.
1: Amen. Amen. Donc voilà un peu ces premiers propos qui se sont passés dans la Bible. La malédiction de sur cette famille-là, vous voyez, cette famille qui était heureuse, créée par Dieu, Adam et Ève, et vous avez vu tout à l'heure le récit, lorsque Ève a touché à l'interdit, Dieu a, et l'homme également, et Dieu a prononcé des sentences. Aujourd'hui, ce qui a été dit est réel aujourd'hui, c'est à la sueur de notre front que nous mangeons. Le sol nous a produit beaucoup d'épines et beaucoup de réalités. Aujourd'hui, quand tu arrives au champ, moi, quand mon oncle, on partait au champ, il y a un homme qui nous énervait là. Ah, chaque matin, nous réveille, on va au champ. C'est compliqué comme ça. Il faut traverser le champ, il faut le nettoyer. Il y a des bêtes qui tombent sur toi. Il dit, mais c'est comme ça qu'on fait pour manger ici. Vous voyez ? Et il nous a habitués. Notre père nous amenait, on nous habitait au travail champêtre. Quoique, on était d'une famille aisée. Vous voyez ? Mais c'est difficile. Aujourd'hui, pour chercher sa nourriture, aujourd'hui, c'est compliqué. Tu ne travailles pas, tu ne manges pas. L'argent est devenu une grande nécessité. La racine de tous les maux. Aujourd'hui, là, pour avoir de quoi manger, il faut lutter. Les gens qui se lèvent à 4h du matin, très tôt le matin. Vraiment, la vie est comme ça. Parce que ça a été prononcé, ça a été dit sur la vie des premiers hommes qui ont été créés à cause de eux, leur désobéissance. Parce qu'ils ont désobéi. Parce qu'ils ont touché à l'interdit. Donc, bien aimé, c'est biblique, la malédiction familiale. Écoutez bien, cela a eu répercussion sur la vie de l'homme. Et nous voyons, quand ils ont mis au monde leurs enfants, Abel et Caïn, il y a eu maître, la jalousie. Caïn a tué son frère Abel. Mais ça venait d'où toutes ces choses-là? Ça venait de la désobéissance de leurs parents. Et ce ne s'est pas arrêté là. Cela a continué de génération en génération parce que c'est les premiers hommes, même nous-mêmes qui sommes là. Nous venons de nous. Quand on est pécheur, vous voyez, les conséquences nous suivent automatiquement. Donc c'est ça la malédiction familiale. Mais on ne reste pas constamment dans la malédiction familiale, il y a comment s'en défaire et il y a ce qui est important. Donc ce soir, on touchera quelques récits qui sont bibliques, quelques récits bibliques, et je vais aller sur. Je vais vous présenter qu'est-ce que la malédiction souvent familiale nous offre. Cette malédiction familiale, elle a débouché sur quel sujet aujourd'hui dont nous traitons dans nos églises. Donc, on va voir aujourd'hui. Lis-moi Proverbe 26, le verset 2. Proverbe 26, le verset 2. Si tu as ça chez toi, là, Proverbe 26, le verset 2.
2: Proverbe 26, verset 2. Comme l'oiseau s'échappe, comme l'hirondelle s'envole, ainsi. La malédiction sans cause n'a point d'effet.
1: La malédiction sans cause n'a point d'effet. Vous voyez ? Sans cause, hein? Mais lorsqu'elle est causée, elle a son effet. C'est parce que Adam et Ève ont péché qu'elle a eu cause sur eux et leur génération. Mais ta famille, là, qui peut dire que dans sa famille, il n'y a pas cause là-bas ? Qui peut dire que dans sa famille, là, personne n'a touché à quelque chose ? Tu ne connais pas l'histoire de ta famille. Une famille, c'est une alignée. Ça commence d'abord par quelqu'un. Qui aujourd'hui met au monde des générations jusqu'à toi et à moi. Vous voyez, on a les aïeux qui ont fondé la famille. Et ceux-là, ceux à quoi ils ont touché, ont toujours répercussion sur nous. Ils ont touché à quelque chose, ils ont touché à quelque chose qui nous suit des générations en générations. C'est parce qu'il y a des causes dans chaque. Il n'y a pas une famille de la terre qui n'est pas une cause de maladie, qui n'a pas touché à quelque chose. Donc il y a une cause. Mais quand il n'y a pas de cause, vous voyez, il n'y a pas de malédiction. Mais parce qu'il y a cause. Frères et sœurs, il y a malédiction. Vous savez pourquoi je parle de ça? Pourquoi je parle de ce sujet? Aujourd'hui, dans nos églises, aujourd'hui, vous qui m'écoutez dans nos églises, on ne prend pas soin, on ne prend pas conscience de ce qui nous arrive là. On ne sait pas ce qui se passe. On a fait toutes sortes de jeûnes et prières, toutes sortes de lamentations, toutes sortes de situations, mais nos vies demeurent. Frères et sœurs, le danger n'est pas loin. Fais un effort pour te pencher sur une situation. Et en cela, tu auras la victoire. Regardez encore avec moi ce péché qui a été, que nos parents ont manifesté, qui ont répercussion sur nous. On va partir d'un sujet, un sujet qu'on avait déjà lu même depuis la semaine passée, mais on va revenir encore là-dessus. Jérémie 32, le verset 18, vous allez voir. On va lire quelques sujets qui nous parlent des faits réels de la Bible. C'est le sujet, c'est les paroles de la Bible que nous sommes en train de vous apporter. Allons-y.
2: Jérémie 32, 18. Mm-hmm. Tu fais miséricorde jusqu'à la millième génération.
1: Il dit tu fais miséricorde jusqu'à la millième génération.
2: Et tu punis l'iniquité des pères.
1: Tu punis l'iniquité des pères.
2: Dans le sein de leurs enfants.
1: Dans le sein de leurs enfants.
2: Après eux.
1: Et après eux.
2: Tu es le Dieu grand, le puissant, dont le nom est l'Éternel des armées.
1: Amen. Amen. Donc voilà un peu. L'iniquité des pères, c'est puni à la troisième et à la quatrième génération. Nous savons qu'une génération, c'est plus de 100 ans et etc. Vous voyez. Donc, quand un père, un parent a posé un acte, lorsqu'il a posé un acte dans la loi de la malédiction familiale, automatiquement les enfants ressentent cela. Donc vous allez voir ce que Jérémie a dit tout à l'heure. Il a dit, tu punis l'utilité des pères sur les enfants. Sur les enfants des enfants, ça veut dire dans le sein là-bas, ceux qui vont venir là, ils sont aussi victimes de toutes ces choses. Donc, bien aimés frères et sœurs, aujourd'hui, ce qui est important, c'est de se débarrasser de cela. C'est d'avoir la victoire sur la malédiction. Vous allez voir les bénédictions qui vont se manifester dans votre vie, les portes qui vont s'ouvrir. L'ennemi, il sait, il est conscient que vous avez touché à telle chose. Parce que quand vous lisez les Écritures, vous allez voir que le Seigneur a dit des paroles importantes où il a dit, le prince de ce monde est venu vers moi, il n'a rien trouvé de ce qui lui appartient. Dans le livre de Jean, le chapitre 14, à partir du verset 31 là-bas, vous allez voir, il dit, il est venu vers moi, mais il n'a rien trouvé en moi de ce qui lui appartient. Mais quand Satan trouve en toi ce qui t'appartient, comme à Moïse, il a accusé Moïse, il est venu prendre le corps de Moïse, il dit ça m'appartient parce qu'il a trouvé que Moïse a fauté contre le Seigneur. Il y a ces réalités-là. Le diable connaît la Bible. Il sait les points de chacun. Donc, quand il y a une cause dans ta vie, il utilise ça pour te détruire. Quoi que tu sois chrétien, je vais te rappeler encore, la couverture chrétienne ne fera que t'aider à la lumière de ce qui ne va pas dans ta vie. Oui, c'est clair. Aujourd'hui, on pense que quand on est dans l'église, on est chrétien, c'est fini. Non! Tu peux aller en enfer. Tu peux même ne pas être béni. Il y a des choses qui vont se passer et tu es étonné. D'autres ont pensé qu'en se convertissant, c'est fini. La porte du trésor, de la gloire, de la richesse est ouverte. Non, Dieu va t'apprendre maintenant qu'est-ce que faisait que cette gloire n'arrivait pas et tu auras la victoire. Mais quand tu suis le processus, c'est pourquoi nous parlons pour que tu acceptes le processus. Je vous parle de tout le monde. J'ai un homme de Dieu. Je vous ai dit que j'ai reçu un homme de Dieu. Donc, tout le monde est concerné. Moi-même qui vous parle, je suis concerné. Et c'est important. Et l'Église de Dieu doit, regarder à cela. On progresse un peu, un tout petit peu. Dans Job, le chapitre 21, les versets 19 au verset 20.
2: Job 21, verset 19. Mm-hmm. Est-ce pour les fils que Dieu réserve le châtiment du Père?
1: Écoutez bien, écoutez bien. Est-ce pour les fils que Dieu réserve le châtiment du Père, hein?
2: Mais c'est lui que Dieu devrait punir.
1: C'est lui au contraire que Dieu devrait punir.
2: Pour qu'il le sente.
1: Pour qu'il le sente. Mm-hmm.
2: C'est lui qui devrait contempler sa propre ruine. Mm-hmm. C'est lui qui devrait boire la colère du Tout-Puissant. Mm-hmm. Car que lui importe sa maison après lui, mm-hmm, quand le nombre de ses mois est achevé.
1: Tu as quel verset?
2: Je suis au verset 21 maintenant.
1: Non, verset. C'est Job du 21, mm-hmm, verset 19 à 20.
2: Oui.
1: Reprend pour le 2.
2: Est-ce pour les fils que Dieu réserve le châtiment du Père, mm-hmm, mais c'est lui que Dieu devrait punir, mm-hmm, pour qu'il le sente. Verset 20. Mm-hmm. C'est lui qui devrait contempler sa propre ruine. Mm-hmm. C'est lui qui devrait boire la colère du Tout-Puissant. Mm-hmm.
1: Regardez l'expression que la Bible utilise. C'est lui, c'est lui, c'est lui. Quand la Bible dit c'est lui, ça veut dire qu'en principe, c'est le Père qui a péché, qui devait subir les conséquences. Mais pourquoi le Fils aussi est dedans? C'est pour te dire que le Fils même là, il n'avait rien à voir avec ça. Mais comme c'est la loi de la malédiction familiale, il est victime de ça. C'est ce que ça veut dire. Il est victime de ça. C'est la loi de la malédiction familiale. c'est le père qui a péché. C'est lui qui a fauté. C'est lui qui a mal fait. Donc celui qui pêche, c'est celui qui subit son péché. Celui qui commet l'acte, c'est celui qui paye le prix de l'acte qu'il a commis. Celui qui a mal fait, c'est lui qui prend le mal. Mais dans ce domaine de la malédiction familiale, il y a quelque chose qui change. Ça veut dire, Jésus, le Seigneur a dit, il punit l'iniquité des pères sur les enfants. Il punit l'iniquité des pères sur les enfants à la troisième, à la quatrième génération. Mais dans le domaine de la bénédiction, il fait grâce jusqu'à 1000 générations. Vous voyez ? Donc, les pères là, ont posé des actes, ont touché à quelque chose. Et la malédiction familiale, c'est comme tu fais rentrer dans ta famille beaucoup de. Tu ouvres la porte et la voie de plusieurs démons. La malédiction familiale, il n'y a pas un choix spécifique. Chaque démon s'attrape d'un enfant dans le domaine, si c'est prostitution, si c'est vol, si c'est, je vais dire, un domaine bizarre, ils te prennent et puis s'occupent de toi. Parce que ton père a posé ce tac-là. J'ai connu un homme gradé de ce pays qui n'est plus, qui, avant d'être gradé, a fait tellement de fétiches. Il n'avait pas le Seigneur. Il a fait beaucoup de fétiches. Et il était un haut gradé de cette nation. Mais quand il est mort, ça n'a pas empêché que ses enfants subissent la mort de ses douleurs. C'est là les conséquences ont commencé. Il est parti, non? Les conséquences ont commencé à se manifester. Cette famille est rentrée dans une drogue à profiter des enfants. Eux tous, tous les enfants sont rentrés dans la drogue. Ils ont commencé à vivre des conséquences de la prostitution. Les filles ont fait d'elles ce qu'on veut, rentrer, sortir ici. Et cette famille était totalement gâtée. Je vous assure, ça vole c'est vraiment terrible. Ils ne savaient pas pourquoi ils subissent ça. L'école, ils ont cessé d'aller à l'école. Les filles, vraiment, elles vivent une vie bizarre. La malédiction est descendue sur cette famille-là, pas possible. Je parle encore d'une autre famille dont je connais, une famille que j'ai fréquentée, avec qui j'ai grandi, et dont je suis en train de traiter. C'est un cas avec eux actuellement, même ceux qui sont restés. Parmi eux, il y avait ma promotionnelle qui s'appelait Serge. Son père, qui était un homme aisé de cette nation, qui était avec les grands au temps de notre premier président Feu au Fouet. Et le monsieur voulait tellement mettre sa famille à l'aise, il allait marabouter, il allait voir un marabout, et on lui a demandé de changer, monsieur Seri, de changer. L'histoire est là, hein. On va vérifier ensemble. Si vous voulez appeler, moi j'ai appelé un membre de la famille qui reste. Et il allait marabouter, et pendant qu'il allait voir son marabout l'a mis d'amener caméléon. Le caméléon, c'est un animal-là qui a plusieurs, qui se change en couleur, à plusieurs couleurs. Mm-hmm. Quand il s'adapte à un endroit, il prend la couleur de l'endroit. Donc le marabout voulait changer la couleur de la famille, amener une couleur or, vous voyez. Et pendant qu'il faisait ce talisman, pendant que le papa assistait, ça s'est arrêté sur la couleur noire. Il a fait, ça n'a pas marché. Il a dit au monsieur, comme les esprits là se sont un peu éloignés, viens le lendemain, on va continuer le travail parce que ça, vous êtes beaucoup attaqué, ça va passer sur la couleur, une autre couleur. Le lendemain à 10h, M. Seri, le week-end, il se lève, il va voir le marabout, un an comme ça. Il voit qu'il y a l'émeute dans la maison du monsieur, il y a beaucoup d'hommes dans la maison du monsieur, il y a du monde.
0: C'est le marabout qui voit ça.
1: Drissa est mort la nuit, il a. Ils l'ont étouffé la nuit là.
0: Le marabout.
1: Les esprits étaient tellement beaucoup. Ils ont étouffé monsieur le marabout.
0: Waouh.
1: Il est mort et la couleur est restée sur la couleur noire. Et le monsieur Seri, tellement il était paniqué, il a piqué une crise cardiaque quelques temps après, il est décédé. Mais je vous assure, une belle femme, une famille, j'ai dit belle en beauté quoi, une famille, non, des belles femmes, ils sont tous morts et, par la drogue. Mon ami a été tué par les corps habillés au banco lors des événements persécutés. Ils ont trouvé de la drogue sur lui. Il est un bel homme. Il est mort. Ses soeurs, c'est la drogue. Il y a une, elle vivait, elle avait un monsieur exé. Elle est rentrée dans la drogue. Elle était dans le coin des drogues. Les petits la couchent avec elle pour lui donner de l'argent pour droguer. Et jusqu'à aujourd'hui, c'est lui qui reste, Charles. Et puis sa petite soeur. Tout le monde a disparu. À cause de cette malédiction familiale. Monsieur est mort, comme le dit Lamentations Jérémie, le chapitre 5, le verset 7. Même après la mort du père, le malheur continuait. On dit non, il est mort. Non, il n'est pas mort, hein, ça. Hein. Il a laissé, il est parti. Mais on est victime des causes de nos parents, ce qu'ils ont laissé sur la terre, ce à quoi ils ont touché. Frère, l'Église de Dieu doit parler de ça. C'est important, mes amis. On doit organiser des temps, des séances de prière par moment. C'est important, c'est très nécessaire. Et puis avoir la victoire sur cette cause-là, afin que la gloire de Dieu puisse se manifester. Il y en a plusieurs. Quand ils sont toujours en famille, ils savent pas pourquoi. Mm-hmm. Vous voyez, c'est très important. Nous, Lamentations, pour aider les gens, juste pour aider les gens, allons-y.
2: Nos pères ont péché. Ils ne sont plus.
1: Hein.
2: Et c'est nous qui portons la peine.
1: Ils ne sont plus. Ça ne veut pas dire qu'il est parti quelque part. Il est mort. Dans d'autres versions, il est mort. Il n'existe plus. Et c'est qui?
2: C'est nous. Qui
1: vous,
2: portons.
1: Nous qui portons
2: la peine de leurs iniquités.
1: Continuez un peu.
2: Des esclaves dominent sur nous.
1: Et
2: personne ne nous délivre de leurs mains.
1: Vous avez vu, les esclaves même dominent sur nous et personne ne donne la main. Uh-huh.
2: Nous cherchons notre pain.
1: On cherche nos pains.
2: Au péril de notre vie. Devant l'épée du désert.
1: Uh-huh.
2: Notre peau est brûlante.
1: Tout à fait.
2: Comme un four.
1: Merci. Regardez un peu le récit de cette parole de Dieu. C'est important. Nos vies sont mélangées. C'est compliqué. Mais papa n'est plus là. C'est ce que j'expliquais tout à l'heure. Le papa gradé. Quand il est parti net, c'est là que les démons ont dit merci de ton départ. C'est là qu'ils sont tombés sur les enfants. C'est que tu allais s'aimer là. On va récolter ça ensemble ici. Et c'est ça. Beaucoup de démons, ces enfants. Regardez, il y a même une bouteille de gaz qui suffisait à la maison. Il a fait comme s'il était malade. Il a mis un drap blanc sur lui. Oh, la bouteille en bas de lui, il est parti vendre ça. À 2000 parce qu'il voulait droguer.
0: Wow.
1: Bouteille de gaz plein. Et c'est comme ça cette famille la vivait. Aujourd'hui, elle a disparu, cette famille. Elle a disparu. Bien-aimés frères et sœurs, c'est important de comprendre ces sujets-là pour nous faire du bien, pour nous amener à comprendre la réalité de la malédiction familiale. Tu regardes même des chrétiens, on ne voit pas la gloire sur eux. Mm-hmm. C'est compliqué, ils vivent des conséquences. On dirait que Jésus n'a jamais fait quelque chose là-bas. Mais c'est parce qu'on ne prend pas soin. Non, Christ est mort à la croix. Oui, mais il dit déliez-le.
0: Mm-hmm.
1: Il a dit, quand Lazare sortit de la tombe, c'était une gloire. C'était un sujet de gloire. Mm-hmm. Wow, tout le monde a crié, mais ça ne suffit pas. Hein. Il dit, mais déliez. Et est-ce que toi, tu as été délié, pasteur? Pasteur, tu as été délié? Bishop, tu as été délié? Toi, tu m'écoutes, tu as été délié? Tu as accepté? Non, les affaires de délivrance, là, c'est Jésus a dit à moi la croix. Qui t'a dit ça? Qui t'a dit? Christ même voulait renoncer même à cette croix. Le Seigneur l'a fortifié. Il a dit, c'est vrai, tout est accompli. Pour que nous entrons dans la lumière, pour nous éclairer. Sinon, personne n'allait nous informer sur la réalité. C'est quand tu es informé de ta situation que tu as la victoire là-dessus.
0: Mm-hmm.
1: Avec son soutien. C'est pourquoi on prie sans cesse. On jeûne. On insiste. Il a même dit dans sa parole, lorsqu'un démon sort d'un corps, il tourne. Tout à l'heure, on verra ça. L'esprit revient avec sept autres démons. Quand c'est propre, là, sept autres démons plus méchants. Et les conditions de la personne sont pires. Ça, c'est le domaine de la délivrance.
0: Mm-hmm.
1: Ça veut dire quoi? Le salut, là, elle peut se perdre. Faites attention. Ça veut dire le salut, c'est la délivrance que Dieu nous a donnée. Ça peut se perdre. Et aujourd'hui, il y a des chrétiens qui sont dans le décor. J'ai connu des prédicateurs aujourd'hui qui sont devenus des sous-là, qui sont dans le monde. Je vous dis, des prédicateurs que j'ai connus dans le temps, dans mon enfance chrétienne, aujourd'hui qui sont dans le monde. Et il y a un qui dit, ce qui est sur Dieu est vivant. C'est tout ce qu'il sait. Il est dans le monde. Et il y a un même qui m'a donné. Quand je me suis retiré pour mon moment de jeûne au village de ma grand-mère, j'ai croisé un évangéliste, un ancien évangéliste. Il vendait les médicaments traditionnels, tout ça. Quand il m'a croisé, quand ma grand-mère a dit que mon fils est pasteur, il a pleuré devant moi à chaud de larmes. Il dit, pasteur, j'étais un grand évangéliste, mais je voulais écouter les gens. J'ai été frustré dans le ministère, je voulais écouter les gens. Et aujourd'hui, je vends les médicaments traditionnels, je bois, je fume. C'est lui, il m'a donné des lots de livres. Où c'est dans ça que j'ai trouvé la vie de Doreen Ebeling sur la délivrance. Mm-hmm. Une femme qui a été prostituée après mystique et puis Dieu l'a libérée. Il m'a donné plein de livres qui m'ont aidé. Un évangéliste, mais il a rétrogradé. Je l'ai exhorté. J'ai même amené un aussi dans le Seigneur. Il a repris avec. Donc beaucoup comme ça sont dans le monde. Faites attention avec ces causes-là. Et soyez vigilants quand vous êtes dans le Seigneur. Sinon, vous allez où? Il y en a qui sont dans le Seigneur, mais ils ne sont pas avec Christ. Et on voit ça. Donc, ce soir, on va toucher à des points qui vont nous faire du bien. Allons-y avec Ézéchiel, le chapitre. Tu as trouvé l'autre passage là pour moi. Tout à l'heure, on en parlera. Ézéchiel, chapitre 18.
0: Ézéchiel, chapitre 18.
1: Verset 2.
0: À 5.
1: 2. On commence par 2.
2: Ézéchiel chapitre 18, le verset 2. Pourquoi dites-vous ce proverbe?
1: Pourquoi dites-vous ce proverbe?
2: Dans le pays d'Israël, les pères ont mangé des raisins verts.
1: Les pères ont mangé des raisins verts.
2: Et les dents des enfants en ont été agacées. Verset 3. Je suis vivant, dit le Seigneur. L'Éternel, vous n'aurez plus lieu de dire ce proverbe en Israël. Voici, verset 4. Toutes les âmes sont à moi, l'âme du fils comme l'âme du père. L'une et l'autre sont à moi. L'âme qui pêche, c'est celle qui mourra.
1: Amen. Amen. Donc, ici, dans la suite, il y a des solutions qui sont données par rapport à ça. Ce proverbe-là, c'était dit partout en Israël. Ça veut dire, c'est une cause qui est réelle, mais elle peut trouver sa libération. Quand on est dans le Seigneur et qu'on prend conscience de notre état, Dieu peut nous libérer de ça. Il dit, ce proverbe-là dit, les pères ont mangé des raisins verts et c'est les dents des enfants qui se sont agacées. Ça veut dire, raisins verts, là, c'est pas doux, c'est, je prends un peu la mangue non mue. Et, ou bien quelqu'un qui boit citron. Lui, boit citron, c'est toi qui encaisse. Et là, je vais dire,
0: l'agacement des dents
1: dans ta bouche.
0: L'agacement des dents.
1: Lui, boit ça, et puis il est là, il rit. Et toi, tu es derrière là-bas, là. Tu n'as rien fait, mais tu encaisses. Le Seigneur dit, ça ne peut plus avoir lieu. Quand tu le connais, que tu découvres la réalité, que c'est les pères qui ont péché, c'est celui qui a péché, son âme qui va mourir. Désormais, l'âme de quelqu'un ne va plus mourir pour la cause de quelqu'un d'autre. C'est possible. Mais cette réalité-là, par contre, elle existe. La malédiction des pères sur les fils. Le péché des pères qui est une cause sur les fils. Elle existe. C'est ce que nous venons de voir. Ça veut dire que le père lui pêche, il me fait mal et toi tu es victime. Nous sommes victimes des choses que nous ne savons pas. L'église, on veut se jouer, non, vous savez, le Seigneur. Non, hein, mon ami. C'est, on dit le prophète Jean jusqu'à notre temps, le règne de Dieu est forcé. C'est les violents qui s'en emparent. Jésus m'a été crucifié. Donc si toi, tu n'es pas violent, tu veux t'amuser, Satan, il n'est pas dehors, hein. Satan que tu vois là, il s'en fout dehors là, il a déjà vaincu ça. Il est dedans. Regardez le livre de Job, le chapitre 1. La Bible dit les enfants de Dieu se sont réunis pour faire une rencontre avec le Père. Mais Satan est au milieu d'eux. Il est à l'église, il est assis dans le temple et puis il observe. C'est là qu'on a posé question au diable. Mais tu es parti partout dans le monde, là, tu as quitté où il dit, je suis allé me promener. C'est là qu'on a dit, mais tu as vu Job. Vous voyez? Donc, le diable, là, vous pensez qu'il va faire quoi dans le monde? Lui, il a déjà vaincu. Il sait que lui, c'est fini. Donc, il vient dans le Seigneur pour chercher à détruire. Donc, nos églises que vous voyez là, temple, synagogue, je ne sais pas quoi, il est assis là-bas. Il est assis. Et il perturbe l'église. Il dérange l'église. Il regarde ceux qui ne comprennent pas là. Il mélange. Quand tu penses que c'est comme ça, il mélange. Non, bien-aimé. On a appelé tous à apprendre. Même si tu as fait des années dans le Seigneur, tu dois toujours continuer à apprendre. On ne finira jamais d'apprendre. On ne finira jamais d'enseigner. Il n'y a pas un homme de Dieu sur la terre qui a dit, j'ai fini d'apprendre. Non, on est jusqu'à ce que tu quittes sur la terre, tu ne finiras jamais d'apprendre. Mais l'essentiel que le Seigneur va te donner, ça te sauvera de certaines situations. C'est pourquoi saisis-toi de ce qui est dit ce soir et Dieu te fera grâce et sa gloire se manifestera et tu le verras à l'œuvre. Parce que beaucoup, n'est-ce pas, ont vécu des réalités dans leur vie. Satan n'est pas là. C'est pas un jouet. C'est pas un jouet. Il accuse, c'est un accusateur. Il accuse, il dit, hey, lui, il a fait ça. Lui, il a fait ça. Il accuse. Quand vous arrivez dans sa carrière, j'habite là, vous allez voir combien de fois il a accusé le souverain sacrificateur de Josué. Il dit, lui là, il a péché contre moi. Il a péché. Et c'était réel. C'est pourquoi il a été revêtu d'un vêtement, un autre vêtement, un vêtement de fête. Dieu l'a dépouillé de tout ce qui est sale pour que la gloire de Dieu se manifeste. Satan connaît notre vie. Je me souviens d'une délivrance, et puis il y a un monsieur, au lieu de passer, il veut dire au démon, mais les enfants te chassent, il faut partir. Le démon, l'esprit a s'arrêté pour dire, toi là, moi je souffre en bas ici. Hein. Toi qui me parles, tu as fini de doter ta femme. Tu es un ancien dans le Seigneur. Il dit, le gars a traversé avec le groupe, il est parti. Moi, je l'ai attrapé après M. Basile. Il dit, Baz, il y a quelque chose que j'ai entendu là. Pas parce que je crois au démon, mais attends, examinez ça ensemble. Il dit, fils, papa, c'est vrai. Ah, toi, un ancien chrétien, tu vas doter ta femme même. Non, quand même, Baz. Même les démons te connaissent. Vous voyez, ils nous connaissent. Pas parce qu'on croit aux démons. Non, hein. Écoutez, vous dites non, vous écoutez les démons. C'est les démons qui ont dit à Jésus, faut nous jeter dans le pouce. Faut nous faire rentrer dans le pouceau. Jette-nous là-bas. Donc les démons là, ils connaissent des réalités, ils savent. C'est les esprits.
0: C'est des faits. Ils connaissent les faits. Ils connaissent factuel. Les faits.
1: C'est Bible, là, ils connaissent. Oui. Tes faits et gestes, là, ils savent. Et c'est à cause de ça, quand tu poses des actes négatifs, ils viennent, ils rentrent et te détruisent. Bien aimé, on doit travailler là-dessus. Je bénis Dieu pour la vie de Ephraim Gaga. Que Dieu continue de le bénir, de l'élever, de lui accorder beaucoup de faveurs et de grâces, force, santé d'ailleurs, et que cette émission-là, il puisse l'amplifier encore. Ça puisse faire un débat, envahir l'église de Dieu, vous voyez, pour que cela puisse nous aider. C'est important parce que des choses merveilleuses sont en train d'être dites. On va progresser dans notre récit de Jérémie. On a lu déjà Ézéchiel, c'est ça ?
3: Oui, on a lu Ézéchiel.
1: Jérémie 31, lisons à partir du verset 28 pour nous, nous amener un peu dans la couleur jusqu'au 30 comme ça. Allons-y, on va pas à pas.
2: Et comme j'ai veillé sur eux pour arracher, abattre, détruire, ruiner et faire du mal, ainsi je veillerai sur eux pour bâtir et pour planter, dit l'Éternel.
1: Amen. Vous savez, j'aime cette parole-là. On va continuer. Ça rejoint Jérémie chapitre 1, la mission que Dieu m'a confiée. Jérémie dit, il a veillé sur eux. Il a veillé sur eux. Pour faire quoi? Pour abattre, pour détruire. Ça veut dire le domaine de la délivrance. C'est pourquoi quand vous lisez le livre de Jérémie, vous allez voir, Jérémie a pris son temps d'avertir le peuple de Dieu. Mais malheureusement, tellement ils étaient difficiles, ils se sont partis en déportation. Vous voyez? Donc c'est très important. Continue, allons-y.
2: En ces jours-là,
1: on ne dira plus.
2: Les pères ont mangé des raisins verts et les dents des enfants en ont été agacées. Mais chacun mourra pour sa propre iniquité. Tout homme qui mangera des raisins verts, ses dents en seront agacées. Voici, verset 31. Voici.
1: Merci. Hébreux 30. Vous voyez, Jérémie reprend cette même propos-là. Mais vous avez remarqué, au départ, il a pris soin de veiller, d'allaiter, d'avertir. Le livre de Jérémie, ce n'est pas un petit livre. C'est un prophète même qui était en face de beaucoup de réalités, qui disait la vérité, qui n'avait pas peur de la vérité. Où le péché est, il dit c'est le péché. Où le mal est, il dit c'est le mal.

0: de la foi, qui ont été victimes de la malédiction familiale. Je peux vous donner la description d'Abraham, qui a touché à quelque chose qui a une cause aujourd'hui dans le monde. Ruben, etc. Et plusieurs leaders de la Bible qui ont touché à certaines choses. Revenons un peu à la vie de David, vous allez voir. David a péché contre le Seigneur en couchant avec la femme de l'un de ses serviteurs, Bathsheba, la femme d'Uri. Il s'est repenti, c'est vrai. Dieu ne l'a pas tué, hein. Il s'est repenti. Mais le Seigneur a dit, le malheur ne cessera dans ta famille. Ça procédera de ta famille et tu verras les dégâts. Dieu avait dit. Mais à partir de cette heure-là, les enfants de David ont été les bébés gâtés. Ils ont vécu des choses difficiles. Le roi, dites-vous pas du roi David. Le roi David. Ça, c'est une parenthèse que j'ouvre, qui fait partie du livre que j'ai écrit. Le roi David, hein, vous allez voir que ses propres enfants ont causé des rébellions contre lui. Qui l'a chassé de son trône? C'est son propre fils Absalom. Mais avant que Absalom le chasse, le frère d'Absalom a couché avec la petite soeur, l'une de ses soeurs, qui était la soeur directe de Absalom, dit là. L'inceste est rentré dans la maison. Le malheur, l'inceste. Tout ça là, les enfants, c'est pas de leur faute. Mais leur père allait pécher quelque part là. Pas du roi David, hein. Le roi David, David s'est levé. Il a dansé. Nous, on chante ça tout. Le roi David qui a tué Goliath, lui là, c'est de lui qu'il parle. Sa famille était un échec dans sa famille. Ça, il faut. Non, il ne faut pas dire non, le prophète abuse, il parle de David, mon ami. C'est une réalité. Et le roi David, sa famille, c'était un échec. Vous lisez la Bible avec moi, les docteurs de la loi, là, qui font là, nos pasteurs, docteurs de la loi, non, ils vont vous dire ça. C'est un échec familial. Je vous fais les récits. Un échec, vous allez vous donner les récits. Hein. D'abord, un, ses enfants sont tombés dans l'inceste. Ils ont péché contre le Seigneur. Un qui a couché à sa soeur, Absalom a tendu un piège. Il a fait tuer son frère. C'est pourquoi il a fui la maison. Quand il est revenu, il a causé une rébellion et il a chassé son père du trône. Son père est parti du trône, de peur qu'il y ait un dégât. Absalom, encouragé par donnez-moi le nom du gars là.
1: Achitophel. Oui.
0: Achitophel a couché avec toutes les femmes de son père en plein air. Regardez, à cause d'un péché que David a commis en couchant avec la femme de quelqu'un. Rien avec ses enfants. Et ce petit là, Absalom, il est mort. Revenons à chose, comme on appelle ça, à Salomon, qui est sorti de ce péché-là. Quand David était en train de vouloir au soir de sa vie, il fallait un roi au trône. Mais il y a un qui s'est prononcé à la veille. D'abord, personne n'a donné déjà. Il a déjà déclaré que personne ne l'a nommé. Lui, il s'est nommé roi déjà. De dégâts dans le pays. Et voilà comment, avec insistance, David est parti avec l'encouragement de tout le monde pour dire que c'est Salomon qui serait roi. Mais Salomon ne s'est pas amusé après avec les autres. Mais qu'est-ce qui est devenu Salomon après? Un roi qui a eu 1000 femmes, 700 femmes, 300 concubines. Il a adoré les dieux Astaté dans le dégât. Et ses fils également, comment on appelle ça, Roboam, le trône a disparu après. Donc, l'échec familial, David, quoi qu'il soit roi, ses enfants ont vécu. Montre-moi un peu la bien-science de sa famille. Échec. Donc tu peux être un grand bishop, archevêque, maréchal. On ajoute tous les couronnements là-dessus. Tant que tu ne vis pas comme Dieu le demande, tu as provoqué tes enfants. On va voir que ça ne va pas. Faisons attention. Et c'est ça la réalité. Donc dans la Bible, là, vous allez voir qu'il y a des pères, de la Bible, des patriarches qui ont vécu des choses. Si on met toutes les cités, on n'en finira pas. C'est des points qu'on touche dans le but de choses. De vous présenter des situations qui sont réelles, qui sont importantes. Faisons très attention, bien-aimés. On va avancer un peu. Il y a quelqu'un qui nous a posé une question la semaine passée parlant de est-ce que malédiction familiale, on trouve ça, est-ce que malédiction, on trouve ça dans le Nouveau Testament. Mon ami, c'est la Bible. Nous, on fait des recherches et Dieu nous donne des directions. On ne va pas trop toucher ça, mais on va donner un seul point pour aider un peu les gens. On dit non, ils sont trop dans l'Ancien Testament. Mais l'Ancien Testament a dit tellement de choses importantes, vous voyez, qui nous font du bien. Ça n'exclut pas le Nouveau Testament. Lisons Jean le chapitre 9, le verset 1 à 4. On va voir un peu.
2: Jean le chapitre.

0: 9, verset 1 à 4. Mm-hmm. Jésus vit en passant.
1: Il vit en passant.
0: Un homme aveugle de naissance.
1: Un homme aveugle de naissance.
0: Ses disciples lui firent cette question.
1: Ses disciples lui firent la question.
0: Rabbi, qui a péché?
1: Qui a péché?
0: Cet homme ou ses parents?
1: Cet homme ou ses parents?
0: Pour qu'il soit né aveugle.
1: Pour qu'il soit né aveugle.
0: Jésus répondit.
1: Jésus répondit.
0: Ce n'est pas que lui ou ses parents aient péché.
1: Ou ses parents aient péché.
0: Mais c'est afin que les œuvres de Dieu soient manifestées en lui.
1: Amen.
0: Amen.
1: Ce malade là, il était réservé pour les œuvres de Dieu. D'ailleurs même tout le monde. Mais regardez un peu les propos qui ont été dits au départ, qui sont, on peut analyser ensemble. Et je peux vous faire sortir comme ça plusieurs versets dans le Nouveau Testament qui vous démontrent qu'il y a des liens, il y a ceci, il y a plein de choses dans les Écritures qui sont importantes. Il a vu un malade aveugle et les disciples posent la question au Seigneur, mais pourquoi lui là il est aveugle? Pourquoi il a ce malheur là sur lui? C'est lui ou ses parents? C'est le péché, c'est son péché, mais le péché de ses parents qui l'ont rendu comme ça aveugle. Mais pourquoi les disciples ont invoqué le péché des parents? C'est parce qu'ils savent que le péché des parents peut rendre quelqu'un malade, que les conséquences d'un père peuvent rendre un fils malade. Et Jésus l'a repris. Jésus a dit, c'est pas parce que ses parents ou lui-même a péché, mais c'est pour que le nom du Seigneur soit glorifié. Vous voyez? Donc c'est très important. Il y a des causes comme ça qui existent et qui sont dans la Bible. Et c'est beaucoup sont sur le fait de la malédiction parce que voilà un tel problème. Aujourd'hui, je fais une toute petite transition pour qu'on termine tout à l'heure parce que il commence à être l'heure. La toute petite transition, c'est sur quoi peut déboucher la malédiction familiale. Et beaucoup de familles vivent ça aujourd'hui. Et cela est une réalité. La malédiction familiale, quand elle existe dans une famille, elle débouche sur certains points aussi. Vous voyez? Et ça, c'est un enseignement spécifique. Mais je vais toucher ça un peu aujourd'hui. Parler des liens ancestraux. Les liens des parents. Vous voyez? Les liens des parents. Les liens des parents. Quand des pères ont touché à quelque chose, il y a une spécialité qui peut se faire dans la vie de ton père. Une maladie. Qui est spécialisé dans son corps, c'est-à-dire notre dernier croisade à Bobo, un père aveugle, sa fille aveugle, on a prié pour les deux, Dieu a fait grâce. Donc cette malédiction familiale, elle peut se traduire dans un point, elle touche aussi un point qu'on appelle les liens de famille, et ça c'est un sujet à part.
2: On va traiter ce sujet, je pense à une de nos rencontres. Parce que c'est très important.
1: C'est un sujet très très important. Ça débouche. Les liens de famille, on va traiter ça parce que c'est très profond. Ça veut dire, à force de toucher à quelque chose, il y a une maladie qui se crée dans la famille, dont le père porte, qui peut prendre toute la famille de génération en génération. Vous voyez? Mm-hmm. Et c'est très important. C'est très nécessaire. Je ne sais pas la régie, l'heure.
2: Non, on continue. On peut s'arrêter autour de minuit. On a encore 15 minutes.
1: 15 minutes.
2: Oui.
1: Ok.
2: Si tu veux.
1: Donc, la malédiction familiale a beaucoup de sujets qu'elle présente. Parce que tu as touché à quelque chose, il y a une maladie qui se crée dans la famille. Et ce qui fait que tout le monde dans la famille peut avoir cette même maladie. Mais par contre, quand on dit la malédiction familiale, c'est des plusieurs démons qui sont venus dans la famille qui s'occupent de chacun différemment. Mais il peut y avoir un lien qui sort dedans parce que on a fait telle chose et cela existe et la famille, n'est-ce pas, est victime de cela. Très prochainement, je pense qu'on va déboucher là-dessus pour aider plusieurs personnes afin que tout ce qui est lien héréditaire, lien de famille, ses conséquences, parce que la semaine passée, il y a une maman qui a expliqué une situation qui m'a beaucoup choqué. Qui m'a marqué. Mm-hmm. Elle dit que depuis ses parents avaient problème des hanches, ils sont tombés, tout le monde est tombé dans la famille jusqu'à ce qu'il y ait ce même problème. Ça, c'est ce qu'on appelle les liens de famille. C'est les liens de famille. Ça veut dire ça a touché quelqu'un, c'est les mêmes causes. Mon père a eu les mots de Dieu, moi également, ça veut dire, c'est les mêmes causes. Ça, on en parlera. Et l'Église de Dieu doit comprendre, n'est-ce pas, toutes ces choses pour nous aider à avoir, n'est-ce pas, la victoire sur tout ce que l'ennemi est en train de se manifester. Bien-aimés frères et sœurs, ce soir, C'était pour t'amener à comprendre que c'est une réalité. Quand on parle d'une malédiction familiale, c'est une réalité. La malédiction familiale, elle est une réalité. Pourquoi? Parce que sa spécialité, elle n'a pas trop à faire à celui qui pêche. Elle a beaucoup à faire à celui, n'est-ce pas, qui n'a rien fait. C'est ça la malédiction familiale. Elle touche celui qui n'a rien fait. Tu n'as rien fait, non? Mais papa a fait, enfant a fait, telle personne a fait, et c'est vous qui êtes les victimes, c'est vous qui êtes les causes de toutes ces choses. Et à partir de cet instant, tu vis beaucoup de conséquences. Sur le plan spirituel, ta vie est bloquée, vous voyez? Sur le plan finance, tu n'avances pas, ta vie est bloquée. Sur le plan maléfique, finance, ta vie est bloquée. Sur le plan matrimonial, ta vie est bloquée. Ta vie est bloquée dans tous les sens. Parce qu'il y a un démon qui s'est accaparé de cela. Je vous donne un petit récit qui va nous faire du bien dans Juge. Hein? Juge chapitre 6. La cause du malheur de Gédéon. Hein?
2: Juge chapitre 6, oui.
0: Merci.
2: Juge chapitre 6, nous allons découvrir.
0: Juge 6, à partir du verset 1. Les enfants d'Israël firent ce qui déplaît à l'Éternel. Et l'Éternel les livra entre les mains de Madian pendant 7 ans. La main de Madian fut puissante contre Israël pour échapper à Madian. Les enfants d'Israël se retiraient dans les ravins des montagnes, dans les cavernes et sur les rochers fortifiés. Quand Israël avait sémé, Madian montait avec Amalek et les fils de l'Orient et ils marchaient contre lui. Ils campaient en face de lui, détruisaient les productions du pays jusque vers Gaza et ne laissaient en Israël ni vives, ni brebis, ni bœufs, ni ânes. Car ils montaient avec leurs troupeaux et leurs tentes. Ils arrivaient comme une multitude de sauterelles. Ils étaient innombrables, eux et leurs chameaux. Et ils venaient dans le pays pour le ravager. Israël fut très malheureux à cause de Madian. Et les enfants d'Israël criaient à l'Éternel. Lorsque les enfants d'Israël criaient à l'Éternel au sujet de Madian, l'Éternel envoya un prophète.
1: Abel, saute un peu, viens au verset 15.
0: Verset 15. Gédéon lui dit,
1: viens à 14 pour 13 comme ça.
0: Verset 13. Gédéon lui dit, ah mon Seigneur, si l'Éternel est avec nous.
1: Reviens un peu en haut.
0: Puis vint là l'Éternel et il s'assit sous le térébin de Dophra qui appartenait à Joas, la famille d'Abiezer. Gédéon, son fils, battait du froment au pressoir pour le mettre à l'abri de Madian. Là, l'Éternel lui apparut et lui dit, l'Éternel avec toi, vaillant héros. Gédéon lui dit, ah mon Seigneur, si l'Éternel est avec nous, pourquoi toutes ces choses nous sont-elles arrivées? Et où sont tous ces prodiges que nos pères nous racontent quand ils disent, l'Éternel nous a-t-il pas fait monter hors d'Égypte? Maintenant, l'Éternel nous abandonne et il nous livre entre les mains de Madian.
1: Amen. On va continuer tout à l'heure. Regardez un peu ce récit-là, avec quoi nous allons terminer. Gédéon est né, sa famille également étant dans sa famille. Mais le petit, il a constaté que sa famille vivait dans la malédiction. C'est pourquoi vous allez remarquer les premiers récits, du moins les premiers versets là-bas, Israël a péché.
0: Verset 1.
1: Allons-y vite.
0: Les enfants d'Israël firent ce qui déplaît à l'Éternel. L'Éternel les livra entre les mains de Madian pendant 7 ans. La main de Madian fut puissante contre Israël pour échapper à Madian.
1: Cette période-là, ce peuple-là vivait dans la malédiction, dans la pauvreté. Leurs ennemis étaient plus forts qu'eux. Mais la Bible dit, c'est parce que Israël avait péché. Mais au fur et à mesure que vous allez avancer, vous allez voir comment est arrivé ce mal-là. Ça a été causé par qui? C'est pourquoi Gédéon, qui battait le froment, qui était en train de travailler, il voit une apparition d'un ange et qu'il appelle vaillant héros. Il dit, en quoi je suis un vaillant héros? Aujourd'hui, je souffre. Allons, reprends le propos de Gédéon.
0: Gédéon lui dit, ah mon Seigneur, si l'Éternel est avec nous, pourquoi toutes ces choses?
1: Si Dieu est avec nous, pourquoi toutes ces choses?
0: Où sont-elles arrivées? Et où sont tous ces prodiges?
1: Où sont tous ces prodiges
0: que nos pères nous racontent?
1: Que nos pères nous rencontrent.
0: Quand ils disent, l'Éternel ne nous a-t-il pas fait monter hors d'Égypte?
1: Amen. Donc déjà, le petit, lui, il n'a que des histoires de la gloire ancienne, mais il vit des réalités. Vous allez voir au fur et à mesure, l'ange de l'Éternel va révéler à Gédéon pourquoi vous souffrez. Pourquoi vous vivez dans des causes négatives? Pourquoi vous êtes pauvre? Pourquoi vous avez fait telle chose? Il va comprendre que il y a un autel qui est bâti dans la maison de son père. Tant que l'autel n'est pas renversé, là on rentre encore dans un autre domaine de la délivrance, un autre domaine, parce que c'est domaine en domaine, vous voyez. Donc c'est tout cela, c'est un groupement de sujets dont je touche les différents points dont nous traitons. Amen. Donc il dit, c'est parce que ton père, là, dans sa maison, là, il a déposé quelque chose. Tant que tu n'as pas renversé ça, là, le malheur ne quittera jamais ta famille et ta maison. Parce que sa famille était, il dit, notre famille est la plus pauvre des Manassés. Une grave pauvreté. Mais c'est parce que le père a touché à quelque chose. Il y a quelque chose qui s'est passé. Ce qu'il a pris, là, vous voyez, c'est ce qu'il a pris, c'est encore un autre domaine de d'un certain nombre de choses. Il a bâti dans la maison un trône, je vais dire une présence de démoniaque en quelque sorte. Vous voyez? Donc voilà un peu comment on peut vivre des causes. Vous voyez? On peut être maudit parce que nos parents ont touché à quelque chose. C'est des récits, et au fur et à mesure, chaque récit nous sera donné comme sur les liens de famille. Sur les hôtels que les parents ont bâtis, tout ça, on va toucher ces points-là. Et je pense que tout ça fait partie du domaine de la délivrance pour aider. Parce que, chrétien, ne nous trompons pas. Hein. Nos attaques. Les gars, non, pourquoi il y a beaucoup de sujets liés des familles, malédiction familiale, hôtels, tout cela, c'est pas la même chose. Hein. Chacun a son rôle dedans. Chacun a son rôle. Il y a hôtel. L'hôtel, pourquoi l'hôtel? Ça, on explique. Il y a un rôle. La malédiction familiale a son rôle. Les liens de famille ont leur rôle. Ça veut dire que ça a commencé d'abord par une base qui a débouché sur les autres. C'est pourquoi ça semble se ressembler, mais chaque point. Je donne un peu les points de la malédiction familiale et puis les liens, c'est trop. La malédiction familiale ouvre les portes à tous les démons. Ça veut dire que chaque démon peut s'occuper. J'ai 5 frères. Je ne sais pas pourquoi mon frère commence à voler. Ma petite soeur, là, elle découche. Pourtant, il n'y a pas de prostituée dans la famille. Elle est vase tous les garçons. L'autre, il fait bagarre dans le quartier. Ça, c'est ce qu'on appelle la malédiction familiale. Les liens de famille, mon père a une maladie. La maladie est spécifique. C'est un mal de cœur. Toute la famille a un problème de cœur. Vous voyez? Le père, un chercheur de femmes, un coureur de jupons, ça gagne tous les enfants. Vous allez comprendre que ça suit tous les enfants. David a eu beaucoup de femmes, mais Salomon... il a eu beaucoup de femmes. Donc vous voyez, c'est ce qu'on appelle les liens de sang. Ça existe, vous voyez. Et l'autel, ça c'est encore autre chose, vous voyez. Donc je vais dire que c'est ces réalités là qui sont en quelque sorte importantes pour aider la vie de tout un chacun, pour nous amener à comprendre beaucoup de réalités, beaucoup de victoires sur notre vie. On va terminer par un sujet pour vous montrer que la délivrance là, on s'amuse pas avec ça. On va lire seulement un récit, allons dans Actes des Apôtres. Je crois Actes, le chapitre où Pierre a été saisi. Vous allez voir comment Pierre a été emprisonné par le roi en ce temps, par Hérode. Ça veut dire comment le diable peut emprisonner la vie d'une personne. Donc, quand on parle de liens des démons, liens de famille, la malédiction familiale, les hôtels, c'est terrible. Le diable, quand il s'est saisi de toi, il y a beaucoup de situations. Je me dis qu'aujourd'hui, le pays a sa réalité. Ta famille a sa réalité. Nous, on est, quand on va parler de liens, c'est ça, vous allez voir. Je suis né, mon père peut être Baoulé, ma mère peut être Gouraud. Mais chaque famille a sa réalité. Et le fils qui naît dans ça, là, lui vit, c'est des conséquences terribles, il vit. Tout ça, on en parlera par la grâce de Dieu. Allons-y, donne-moi le sujet.
0: À partir de verset 3, acte 12. Voyant que cela était agréable aux Juifs, il fit encore arrêter Pierre. C'était pendant les jours des pains sans levain. Après l'avoir saisi et jeté en prison, il le mit sous la garde de 4 escouades.
1: Écoutez bien, la garde de 4 escouades. Donc, 4 dans une escouade de soldats, on peut trouver comme des soldats comme ça. Imaginons Donnez-moi une idée.
2: Une douzaine. Une douzaine.
1: Une douzaine. Oui. Fois quatre. Mm-hmm. C'est eux qui ont entouré Pierre. Regardez, allons-y. Et il était en prison, allons-y.
0: Sous la garde de quatre escouades, de quatre soldats chacune,
1: uh-huh.
0: avec l'intention de le faire comparaître devant le peuple après la Pâque.
1: Uh-huh.
0: Pierre donc était gardé de la prison et l'église ne cessait d'adresser pour lui des prières à Dieu.
1: Uh-huh.
0: La nuit qui précéda le jour où Hérode allait le faire comparaître, uh-huh. Pierre, lié de chaînes.
1: Écoutez, il est gardé par quatre escouades, quatre de soldats hein, chacune.
0: Uh-huh.
1: Il est encore lié de chaînes. Mais c'est quel prisonnier ça là? Deux. Allons-y, trois.
0: Dormait entre deux soldats.
1: Il dort maintenant. Il dort entre deux soldats. Les quatre escouades de 12 soldats fois quatre, là, ça ne suffit pas. Hein. Les chaînes qu'ils ont pris pour attacher pieds, ça ne suffit pas. Maintenant, on le fait dormir devant, au milieu de deux baraclés. Hein, continue.
0: Et des sentinelles.
1: Et en plus, il y a des sentinelles.
0: Devant la porte.
1: Devant la porte.
0: Garder la prison.
1: Comment ils ont dit? Et puis, la prison où il était là. Il y avait trois compartiments pour le croiser. Quand il est sorti, on dit la porte de fer. Il est premier compartiment, deuxième, et il y a la porte de fer. Ça, c'est la porte blindée. Ça veut dire qu'il était dans le fond, gardé à bloc. Donc, quand Satan a affaire à toi, là, tu as assailli, tu ne comprends pas. Mais je vous assure que c'est la main de Dieu qui a la capacité de nous libérer de toutes ces choses. Dieu est tellement tout puissant pour vous faire disparaître. Bien-aimés frères et sœurs, voilà un peu mon récit de ce soir pour vous aider, pour vous faire comprendre sur la malédiction familiale, pour vous amener à comprendre beaucoup de réalités et beaucoup de choses. Je vais prier avec tous ceux qui sont disponibles. Je prie, Seigneur, merci pour la victoire que tu donnes à tous ceux qui m'ont écouté ce soir. Merci parce que le cœur de prison a été disposé, qui ont entendu des choses importantes. Beaucoup sont dans les chaînes, beaucoup sont pris dans le piège. Mais je sais que tu es le Dieu vivant. Tu nous feras tous sortir ce soir afin que ta gloire puisse être une réalité pour nous. Merci pour la victoire que tu manifestes. Merci pour ta grandeur. Au nom précieux et puissant de Jésus, j'ai prié. Amen. 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

était de l'église. Il est fort probable que tu es responsable d'une ville assemblée. Il est fort probable que tu appartiens à une communauté. Il est fort probable que tu exerces le ministère. Mais tu te vois courbé. Tu vois que la vie t'a courbé. Tu vois que la situation de la vie t'a rendu infime. Tu te vois incapable. Tu te vois affaibli. Et cependant, le défi au devant de toi est en train de malmener ta vie. Peu importe ce que tu es en train de traverser. Tu dois comprendre que si tu as eu un premier élèvement, ce que tu peux connaître un relèvement. Celui qui a été une fois élevé dans la vie peut être relevé dans la vie. Alléluia. Celui qui a connu une première gloire peut connaître la seconde gloire. La Bible dit que la seconde gloire de la maison, elle sera plus grande que la première gloire.